dans ce nouvel extrait de l'album De l'ombre à la lumière, la voix la plus puissante du Trégor rencontre celle magnifique de Chimène Badi pour un duo musical intense.

0: Jean-Baptiste Guégan, Chimène Badi, est-ce que ça vaut la peine?
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3: Nous sommes au taquet avec Aurélie et Lilian qui ont un point chacun. Aurélie qui va tout remporter car c'est ma deuxième candidate gagnante de la semaine.
4: Bien sûr.
5: J'ai la pression là quand même.
3: Non, n'aie pas la pression ma chérie, je vais tout faire pour que tu gagnes. Alors, en plus, hey, non seulement t'es sportif, t'es prof des écoles, tu as même fait de l'ULM un jour, alors c'était bien ou pas?
5: Oui, mais c'était effrayant. Mais oui, c'était super. L'atterrissage un peu effrayant parce que en fait on est vraiment le corps en fait il y a rien pour protéger devant et donc on a l'impression qu'on va s'écraser sur la piste et donc c'était assez impressionnant mais c'était très chouette.
3: T'étais toute seule dans à bord de l'ULM où il y avait
5: Non, il y avait mon mari.
3: D'accord.
5: Qui à l'époque n'était pas encore mon mari et puis le moniteur.
3: Ah là là, je ne ferai jamais ça. Alors, autre truc que je ne ferai jamais, parce que je suis claustro de dernier degré, tu as fait une sortie spéléologie en Ardèche.
5: C'est ça, oui. Oui.
3: Dans le noir, le froid, la boue, tout ça.
5: Ouais, il fallait ramper. C'était vraiment une expérience géniale. Aucun bruit, aucune lumière. Et puis se sentir comme ça à l'intérieur de la montagne, c'est aussi un petit peu effrayant de se dire zut, s'il arrive quelque chose au moniteur, on est un peu on est coincé.
3: C'est bien, t'aimes bien de faire peur, oui.
4: Je trouve qu'elle a vachement bien vendu l'ULM et la spéléo.
3: Oui.
4: Ça donne tellement envie, là.
5: J'aime les expériences, mais je suis quand même toujours un petit peu stressée. J'ai toujours en tête le scénario catastrophe.
4: La mort.
5: Quand même.
3: Ouais, enfin, t'as fait quand même 400 mètres, t'as rampé 400 mètres, là, dans ton truc de spéléo. T'as débarqué dans une grotte au bout d'un moment ou t'es resté que dans le noir et dans un tunnel?
5: Non, c'était que le noir. L'entrée, c'est par une petite grotte qui a rien d'exceptionnel. Mais après, on avance un petit peu et on s'est glissé dans une faille. Et à partir de là, on était dans le noir absolu. Et c'est vraiment le noir jusqu'au bout. Il n'y a pas d'endroit où on voit. On pourrait imaginer comme la Veine d'Orniac là qu'on a en Ardèche,
3: une très belle grotte.
5: Et tout ça. Non, c'est pas le cas.
3: Mais t'adorerais. D'accord, eh bien, ce n'est pas pour moi.
4: C'est moi, j'en ai fait de la spéléo longtemps. Et il y a des passages qu'on appelle les passages boîte aux lettres.
3: Oui, bah
4: aussi, et tu vois, alors t'es vraiment, il y a rien, quoi.
3: Je sais ce que
4: coincé.
3: C'est. Oui, bah, jamais de la vie. Allez, tu vas marquer tout de suite ton deuxième point, ma petite spéléologue. Écoute bien, je te fais écouter un truc. Cette magnifique chanson de Whitney Houston, eh bien, elle a été écrite spécialement pour le film Bodyguard. Est-ce que c'est vrai ou est-ce que c'est faux? Top chrono, 5 secondes.
5: Faux.
3: Et c'est une bonne réponse, parce que c'est une chanson écrite en 73 par Dolly Parton. Et ensuite, Whitney Houston a fait la reprise. Tiens, on écoute Dolly Parton. C'est pas pareil. Voilà, 2 points pour Aurélie, bravo.
4: J'ai un message de la direction, la sortie de fin de saison, spéléo ULM pour toute l'équipe au taquet.
3: Bien sûr,
4: plaisir.
3: Merci la direction.
4: On a hâte. Lilian est chauffeur poids lourd, dis donc.
6: Exactement.
4: Et je parlais des passages boîte aux lettres, là, en spéléo. Bah, toi, t'es chauffeur poids lourd pour qui? Pour?
6: Pour la poste.
4: Et voilà.
3: Mais tu fais pas de spéléo, Lilian?
4: Non.
6: Non, ça c'est pas mon truc. Par contre, l'ULM, ça m'aurait bien plu.
4: Ouais. T'aimes prendre des risques. Ouais. Alors, t'as travaillé à Bruges en Belgique, mais pourquoi? C'était à quelle occasion? Qu'est-ce que tu faisais en Belgique?
6: Eh ben, parce qu'en fait, je suis originaire du nord de la France.
4: Ok. D'où ça? Où ça? T'es d'où?

0: accessible, le surf? Tu conseilles?
1: Non, non, c'est accessible. Oui, oui, c'est très bien. C'est franchement, on croit que c'est compliqué, mais c'est très, très bien. C'est la vague qui porte.
0: Ah, oui.
1: Une fois qu'on prend bien au bon moment la vague, après, hop, elle nous emmène jusqu'à la plage.
0: C'est et tu fais bien, ça avec ton pote Fred le dimanche matin, et tu fais ça, bah ouais, en ce moment, là, d'avril à octobre.
1: Voilà.
0: Ok.
1: Exactement.
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1: Alors, Nicolas, tu joues avec ici Touraine, tu as 53 ans, tu habites à Montlouis-sur-Loire.
2: Oui, tout à fait.
1: J'ai bon jusqu'ici?
2: Ah oui, complètement.
1: Alors, on me murmure dans l'oreillette que le 25 avril... Tu vas passer la bague au doigt de Magali.
2: Oui, absolument.
1: Et que c'est une première mondiale, ce que tu l'as dit à personne.
2: Eh ben oui, c'est ça. C'est qu'en fait, comme on invite très peu de personnes, il fallait un peu ne pas trop divulguer l'information.
1: Mais on a le droit d'inviter qui on veut. Enfin, qu'est-ce que ça veut dire? On n'est pas obligé d'inviter 300 personnes.
2: Non, mais ça fait des jaloux, c'est pour ça, après. C'est...
3: Bah là, tout le monde est au courant, là.
1: Tout le monde est au courant. Ah ouais.
2: Maintenant, oui, là.
1: Tant pis pour les rageux. Donc, ça fait combien de temps que tu es avec Magali?
2: Ça fait 10 ans.
1: Oh là là là là. Donc, la robe blanche, le costume blanc, comment ça se passe? On a déjà tout préparé?
2: Oui, mais là, il n'y a rien en blanc, hein. C'est trop tard, hein, 50.
1: Mais on fait ce qu'on veut, n'importe quel âge.
2: Non, c'est pour ça, donc 53 ans, on parle de mariage plus vieux, et effectivement, on est plus vieux que prévu.
1: Eh bah, bien, plus vieux, mariage heureux, on le sait.
2: Eh bien, on va le souhaiter, effectivement, ce serait bien que ça ne change pas.
1: Et oui, parce que tout le monde pense que c'est plus vieux la pluie, pas du tout, c'est mariage plus âgé.
3: Ah, c'est ça?
2: Eh oui.
1: Eh oui, c'est...
3: Ah, je savais
1: pas. Non, mariage plus vieux, c'est pas la pluie, c'est mariage plus âgé, voilà. Okay. Alors, tu es chauffeur pour des enfants polyhandicapés.
2: Tout à fait. Je fais du ramassage le matin et je les ramène chez eux le soir.
1: Ah bah écoute, c'est plutôt sympa, mais t'as fait plein de trucs dans ta vie, hein, parce que tu as été vendeur de vêtements, de matériel de jardinage, c'était vraiment un truc que t'as fait plein de choses, parce que de toute façon, petit, ce que tu voulais, bah, c'était rester à la maison et élever des enfants. Voilà.
2: Voilà, tout à fait.
1: J'ai envie de dire, quel beau métier, en fait.
2: Eh ben, c'est ça, surtout qu'à 53 ans, finalement, j'ai fait plein de boulot et je n'ai pas d'enfant.
1: Ah ben, c'est pas grave, il n'est pas trop tard, hein. tu peux
2: encore... Non. Bon. J'ai vu Anthony Quinn à 85 ans, il est galéré pour le porter, évidemment.
1: Oui, mais enfin, t'as 53 ans, ça te laisse un peu de marge. Bon, voilà. Bon, je vais te faire tout de suite marquer ton premier point. Tiens, on va partir au Japon, hein. C'est de la pop japonaise, hein. Alors écoute-moi bien.
2: D'accord.
1: Il paraît qu'au Japon, si tu donnes un pourboire, eh bien c'est très impoli. Voilà. Donner un pourboire au Japon, c'est très impoli. Vrai ou faux? Top chrono, 5 secondes.
2: Vrai.
1: Eh bien, c'est une totalement bonne réponse. Et oui, parce que la qualité du service, c'est considéré comme normal. Bien faire son travail ne mérite pas de bonus. Donner un pourboire, bah, ça peut être perçu comme gênant. Voilà, un point pour Nicolas.
3: Oh, je vais aller vivre au Japon, j'adore. Pour le vernis que je suis, c'est formidable. Patricia est avec nous, et une schnor, c'est le schnor qui est à l'honneur. Bonjour, oui. Patricia.
4: Bonjour, Eric.
3: Oh, quelle jolie voix, souriante et tout, c'est vrai.
4: Ça va?
3: Tu as bu, on peut se dire tu, hein,
1: tu as
3: d'accord,
1: bu
3: pas
4: oui,
3: bien
4: tout
3: sûr.
4: À fait.
3: Oui, j'ai un peu bu, oui, c'est
1: tu,
3: voilà.
1: Tu te rends compte,
4: on est jeunes tous les deux, hein.
1: Vous êtes jeunes tous les deux, évidemment.
3: Ah, bien sûr. Alors, tu habites à Beuvry, Beuvry-la-Forêt, donc je l'ai dit, c'est dans le Nord. Mariée, pas mariée, Patricia?
4: Je suis mariée.
3: Depuis combien de temps? Ouais, à Jean-Paul.
4: Ça fait 45 ans.
3: Waouh, 45 ans.
4: Ah non. Ouais, ça rigole pas.
3: Vous êtes rencontrés, vous êtes mariés quand vous aviez 20 ans, mais on va découvrir avant 13 heures que vous connaissiez depuis déjà tout petit.
4: Ouais, en primaire.
1: Oh, ah oui, ouais. C'est vraiment l'amour de ta vie.
3: C'est
1: quoi.
3: Grosse histoire d'amour.
4: C'est ça, il y a des destins, hein, qui sont écrits.
3: C'est vrai. Deux
4: on
3: enfants.
4: On va dire ça comme ça.
3: Mathieu, 43 ans, Rémi, 40 ans, donc c'est des grands, j'imagine qu'ils t'ont offert des petits enfants.
4: Oui, deux.
3: Qui ont quel âge?
4: Il y a Maïli et Paul, qui a 20 ans et 11 ans.
3: Ah ouais, donc c'est des grands déjà, majeurs, et puis
4: ouais,
3: le petit Paul qui a 11 ans. Bon, il y a un petit animal, petite chatte, hein, à la maison, comment elle s'appelle?
4: Elle s'appelle Zoé.
3: Zoé, elle est malvoyante, mais elle est extraordinaire.
4: Ouais, c'est super Zoé. Mmh. Encore ce matin, elle m'avait attrapé des souris, des trucs comme ça.
3: Sympa.
4: Et franchement, elle est très douée.
3: Tout ce qu'on aime. Il y a des petites poules aussi à la maison, voilà, hein, il y a un petit peu de monde.
4: Ouais, on va dire ça comme ça.
3: Bienvenue Patricia, avec une première question. Tu es née quand Patricia? C'est quel mois de l'année?
4: Février,
3: donc c'était il y a déjà deux mois, parce qu'aujourd'hui il y a un anniversaire. Et moi j'affirme, est-ce que c'est vrai, est-ce que c'est faux, qu'aujourd'hui lundi 13 avril, c'est l'anniversaire du président de la République, Emmanuel Macron. Aujourd'hui 13 avril,
4: oh là là.
3: Top chrono, 5 secondes, oui ou non? Son anniversaire ou pas?
4: Allez, moi je dis oui.
3: Tu dis oui?
4: Ouais.
3: Eh bien...
4: Ah non.
3: Non, c'est anniversaire de sa femme, de Brigitte Macron. Aujourd'hui, on ne donne pas l'âge d'une femme. Mais non, c'est pas le sien, c'est celui de Brigitte.
0: Oh non !
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1: Alors, mes petits chéris, nous allons parler de Lydie. Nous avons tout à l'heure dit qu'elle aimait Céline Dion. Alors, est-ce que tu as tous ces disques? Est-ce que tu l'as déjà vu en concert déjà?
2: Oui, j'ai déjà vu en concert au Stade de France.
1: Oh, pom, pom, pom. T'as tenté d'avoir des places pour
2: ah,
1: le...
2: Non.
1: Bah non, bah bien sûr que non.
2: Non. Non, non, je ne tente rien du tout là, non.
1: Bon, oui, on va pas
2: j'ai
1: vendre...
2: J'ai trop peur de me faire avoir.
1: Bon, on va pas vendre 50 vaches pour aller voir Céline en concert. Hein. À un moment donné, il faut mieux garder les 130 vaches. Est-ce que, d'ailleurs, je t'ai pas demandé, tu leur as donné des prénoms aux vaches ou pas?
2: Oui, oui, ouais. Nous, on adore leur donner des petits prénoms parce que comme elles ont chacun leur caractère, donc des fois on change, mais il y a salon, il y a radio, radio à la décor, donc c'est radio.
1: Ah non, mais moi je voudrais je voudrais savoir tous les noms. Mais il y a radio à la décor, mais il y en a d'autres qui ont des prénoms marrants ou pas?
3: Est-ce qu'il y a Valérie surtout?
1: Oh bah Valérie.
2: Ah non, il y a pas Valérie. Non, il y avait Adeline, Adèle.
1: Bon, moi,
2: on adore les nommer.
1: Moi, je veux, moi je veux qu'il y ait une vache qui porte mon prénom. C'est, il faut que tu en trouves une qui s'appelle Valérie.
3: Oui. Est-ce que tu peux t'engager?
2: Pas, pas de problème.
1: Oh, bah oui. Eh ben voilà. Voilà. Une petite Valérie. Alors, la rencontre avec Didier, ça s'est fait parce que c'était un copain de tes frères. Et vous êtes sortis. Et voilà, vous êtes sortis ensemble à 18 ans.
2: Oui.
1: Voilà. Et vous vous êtes séparés.
2: Oui. Bah oui, parce que bah, moi, je voulais faire des études et tout ça. Donc, on voulait voir autre chose. Et puis, en fait, à mes 20 ans, j'étais sortie. Hein, c'était un bal par chez nous. Et puis, lui, il partait en vacances. Et puis, en vacances, il y a un accident. Donc, ils sont revenus au bal où j'étais. Et puis, ça s'est fait. On s'est remis ensemble à cette occasion-là. En
1: fait. Et voilà. Et après, ça fait combien de temps maintenant? 30 ans. Alors, on va déjà essayer de gagner un week-end en thalasso pour que tu te fasses chouchouter avec Didier, ce serait pas mal. Alors, on va parler, c'est la question à choix multiple, je pose la question, je propose des réponses, et t'as 10 secondes pour me donner ta réponse. Tiens, une petite chanson qu'on adore.
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3: Billy de Kick.
1: On adorait, elle mangeait des champignons hallucinogènes. Alors là, on parle de champignons. Pas hallucinogènes, mais pourquoi pas, on sait pas. Écoute bien. Parmi ces champignons, lequel est comestible? La manite phalloïde, le bolet de Satan, la trompette de la mort ou les champignons de pied d'Éric Bastien? Allez, qu'est-ce qui est mangeable? La manite phalloïde, le bolet de Satan, la trompette de la mort ou les champignons de pied d'Éric Bastien? Top chrono, 10 secondes.
2: Le premier, la manite...
1: Phalloïde.
2: Oui.
1: Oh là là, mais non, c'est le pire, c'est le rouge à pois blanc. Non. C'est le pire de tout, c'est les trompettes de la mort qui sont comestibles. Ah. Le balai de Satan, c'est une horreur, et la manite phalloïde, tu crèves tout de suite. Oh. Bon, pas de points.
3: Bon, Jacques, on a déjà 3 points, on est pas mal. Jacques, dans la région parisienne. Jacques, il y a une petite habitude, Jacques. Tous les soirs à 18h, qu'est-ce que tu fais, ton petit rituel à toi? Merci beaucoup Jacques pour cette intervention qui nous a beaucoup extraordinaire. Jacques,
5: c'est personnel.
3: Mais tu l'as confié au professeur Coupez. Alors je ne parle pas de petit, tu manges une poignée d'amandes. Il y a pas.
5: Oui,
3: de...
5: mais c'est toujours ma petite poignée d'amandes.
1: Oui, mais pas toute seule la petite poignée
3: d'amandes. Non, elle est accompagnée.
5: Oui, c'est avec mon épouse, on se partage.
3: Avec un petit verre aussi quand même.
5: Non, c'est rare. Un petit whisky de temps en temps.
3: Voilà, tous les soirs.
1: Allez, Jacques et Catherine, on connaît.
3: Bon, Jacques a déjà été aux États-Unis, en Russie, en Thaïlande, en Nouvelle-Calédonie, mais Jacques rêve d'aller, et il en a parlé à Gwen à El Coupez, en thalasso, à Saint-Malo. Bah dis donc, ça tombe bien, tu rêves d'aller à Saint-Malo.
5: Disons, découvrir la ville, parce qu'on le voit souvent à la télévision, et on n'a jamais eu l'occasion, donc voilà.
3: Je te souhaite de gagner ce beau séjour, ou alors il y a le Mexique, que t'aimerais bien découvrir.
5: Oui, mais vous ne faites pas de voyage au Mexique.
3: Oh, ça viendra.
1: On te demande pardon.
3: Toutes les semaines, un voyage différent, tu sais, on ne sait pas. Et puis Arsène Lupin, c'est quoi, c'est qui pour toi?
6: Le plus grand des voleurs.
3: Pourquoi j'écoute Arsène Lupin, pourquoi?
5: Comment?
3: Bah, je dis pourquoi tu aimes Arsène Lupin.
5: Bah, parce que Arsène Lupin, bah, parce que c'est un grand voleur et qu'il se fait jamais prendre.
1: C'est magnifique.
3: Un grand voleur, il se fait jamais prendre.
1: Mais tu regardais la série avec Georges Descrières.
5: Oh, oui, oui, oui, oui.
1: Bien
5: oui.
1: sûr. Voilà.
3: Oh là là, bah oui, mais comment il s'appelle aussi Duris, Romain Duris, qu'il a interprété aussi.
1: Oui, bah. Non, mais la série, c'était.
5: La première série, c'est Georges Descrières.
1: C'est Georges Descrières.
3: Chacun sa ref, hein, sa génération.
1: Bah, chacun sa génération, mon petit gars.
3: Exactement, oui, je ne te le fais pas dire.

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1: Alors, Samuel à 6, Isabelle à 6. Alors, tu as une petite, un petit défaut, Samuel. Tu n'es pas que parfait.
2: Non, non, non, malheureusement.
1: Tu es maniaque. Alors, ça veut dire quoi? Tu ranges tout, tu nettoies tout, tu...
2: Pas forcément, mais j'aime par exemple que rien ne traîne par terre. Par exemple, quand je travaille, il ne faut pas qu'il y ait un bout de carton par terre. J'aime bien les regrouper. Enfin, il ne faut pas que ça soit le bordel, quoi.
1: Oh là là là.
2: Quand je travaille, même en maquettiste, par exemple, quand on travaille, il faut être minutieux. Il ne faut pas en laisser partout, en avoir partout sur le plan de travail. Voilà, il faut avoir de la place pour travailler. Donc, je vais pousser les petites choses pour que... Voilà, je suis un petit peu maniaque à ce côté-là, quoi. Être organisé, être un défaut, puis je pense qu'en même temps une qualité.
1: Donc, oui, c'est une qualité, voilà, mais c'est... par exemple, tu n'es quand même, tu es quand même un gros râleur. Ça, c'est un défaut.
2: Ah ça, oui. Alors là, râleur, j'assume. Oui.
1: Ouais. Tu râles sur tout, en fait.
2: Oui.
1: Oui, d'accord. Bon, c'est magnifique. Alors, écoute-moi, t'es à égalité avec Isabelle. Vous avez 6 points tous les deux. Là, c'est la question à 5 points. Donc, ça serait bien que tu marques. Hein. On y va, c'est parti. Tiens, une petite ambiance. Alors, on entend du violon. Et moi, ma question, c'est la suivante. Samuel, comment appelle-t-on une personne qui fabrique les instruments à cordes? Comment s'appelle la personne qui fabrique les instruments à cordes? Top chrono, 10 secondes.
2: Un luthier.
1: Et il s'agit
2: d'un luthier.
1: Une bonne réponse, oui. C'est, il fabrique, répare, entretient tous les instruments à cordes, les violons, les guitares, les violoncelles. Et le terme vient du luth, qui était un instrument à cordes ancien à la Renaissance. 11 points, sans faute pour toi.
3: Isabelle, on va passer à la flûte.
1: À la flûte?
3: Ah, puis la flûte...
1: Ah ouais, bah c'est beau, hein.
3: La flûte, après avoir visité quelques caves, vous voyez, quand même, c'est... Ah oui. Alors, tu reconnais le mariage, hein, c'est la chanson du mariage, ça. Alors, petite anecdote autour du mariage, et surtout, quelque chose... Écoute plutôt... On te parle de ça... Ah si, on t'en parle à chaque fois. Raconte un peu à chaque fois, on te chambre là-dessus.
4: Alors, en fait, à mon mariage, j'ai une de mes tantes chez qui j'allais énormément en vacances et qui était agricultrice. Elle a décidé, à mon mariage, de m'offrir un seau, sauf que la belle famille n'était pas au courant de cette anecdote. Mmh. Et donc, en fait, il faut savoir qu'à l'âge de 5 ans, quand j'étais en vacances chez elle, à l'heure de la traite, j'étais vraiment avec elle. Et j'ai eu peur de la vache qui arrivait. J'ai reculé. Et je suis tombée dans le seau, les quatre fers en l'air. Donc mes fesses dans l'eau, dans l'eau qui permettait de nettoyer les pieds de vache.
3: Ouais, j'ai bien compris. Et du coup, c'est l'épisode qu'on te ressort à chaque fois, cette histoire de la vache. La belle famille te chambre en permanence.
4: La belle famille, pas trop, parce qu'elle est un peu moins au courant, quoi.
3: Oh, tout le monde est au courant depuis le mariage. Un petit peu, quand même.
4: Un petit peu, quand même, quoi.
3: Bon, elle est mignonne, ton anecdote.
4: Merci, Tata, quoi.
3: Bah ouais, puis merci ici de l'avoir annoncé à toute la France. Puis t'as un petit côté, quand même, aussi distrait et grande blonde, hein. Oui, grand blonde, bien grande blonde. Parce qu'il t'est arrivé quand même quelques petites bricoles. Une fois, tu t'es vautré en trottinette du côté d'Amiens. Alors, t'as voulu faire ta maline, hein. Genre, j'ai rien, quoi.
4: Bah oui, même pas mal, là.
3: Ouais, même pas mal. Ouais, voilà. Sauf que tu t'es parti plus loin pleurer. Parce que tu t'es rendu compte que le genou était en feu, quoi. Et que t'étais en sang, quoi.
4: Le genou était en sang. Alors, donc, je me suis dépêchée parce que je faisais de la trottinette pour aller récupérer le train pour rentrer à la maison. Sauf que c'est une fois rentrée à la gare de la ville où j'habite que j'ai vu que j'avais plus mes clés de voiture.
3: En plus, la loose, t'avais tout perdu, les clés, la carte bancaire, terrible. Bon,
4: ouais, allez. J'ai fini ma journée ce jour-là.
3: Restons joyeux et tentons de gagner 5 points avec Renaud. Écoute.
5: Putain, style et blême, mon HLM.
3: Que signifie l'acronyme HLM? Chanson de Renaud. Allez, top chrono, 10 secondes. Qu'est-ce que ça veut dire HLM? HLM.
4: Je peux répondre?
3: Bien sûr.
4: Habitation à loyer modéré.
3: Et elle dit ça en toute sérénité. Oui! Bravo, bien sûr.
1: Alors, ça fait 11 partout. Il ne restera que le bingo pour vous départager. Vous avez fait tous les deux un sans faute.
6: Mauvais.

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1: Benoît, tu habites à Saint-Georges-les-Baillargeaux. Et alors Benoît, attention, il a un truc incroyable. Il a un jardin.
2: Dans ce jardin
1: extraordinaire. Alors, il paraît que tu as des 4000 mètres carrés, une piscine, des arbres fruitiers, abricotiers, cerisiers, pruniers, noyers, pop. Et alors, par contre, tu n'as pas de potager parce que tu as plein de lapins.
3: Ah oui, ça c'est clair. Donc il y a plein de lapins tout autour du jardin. Donc quand on arrive principalement le soir, on arrive pour garer la voiture dans le garage, faut voir tous les petits pompons blancs qui courent dans le jardin. C'est assez impressionnant.
1: Bon, c'est mignon.
3: Donc pas de potager.
1: Pas de potager, sinon les lapins ils boufferaient tout. Bon, tu as deux points. Je vais te donner l'occasion de remarquer deux points de plus. C'est le mot manquant. On va écouter une chanson qui va pas nous rajeunir, mais c'est Edith Piaf. Il y a deux mots qui manquent, ça va s'arrêter, ça va faire. Et tu vas devoir me trouver les deux mots qui manquent. Edith Piaf, c'est parti.

0: Allez, venez Milord vous asseoir à ma table. Il fait si froid dehors, ici c'est...
1: confortable.
0: Ok, laissez-vous faire Milord et prenez bien vos aises, vos sur mon cœur et vos pieds sur une chaise.
1: Vos mains.
0: Eh ben, t'as dit confortable.
2: Et mains, ouais.
0: Et mains, eh ben on écoute tout de suite la réponse, vas-y, c'est parti.
3: Allez, venez Milord.
0: Milord, et prenez bien vos aises, vos peines sur mon cœur et vos pieds sur une chaise. Tu as un point parce que tu as trouvé confortable, bravo Benoît, tu as trois.
2: Bon, Mylène, avant de jouer au quiz musical, Mylène qui est maman d'une petite fille de 1 an et demi qui s'appelle Blanche, qui vit à Luard dans la Sarthe. Mylène, elle est fan, elle a une passion, c'est pour Disney, Mylène. Hein. Ah oui. Alors raconte un peu, tu collectionnes des figurines?
4: Ouais, j'en ai à peu près 90 figurines.
2: Pas mal.
4: Et j'ai quelques tatouages aussi en lien avec Disney.
2: Ah, est-ce qu'on peut connaître les tatouages? Qu'est-ce qu'ils représentent?
4: Alors sur les deux mains, j'ai Simba et Nala.
2: Ok.
4: Sur le bras, j'ai Peter Pan, Mickey, la petite sirène. J'ai la rose éternelle de la Belle et la Bête.
2: Ah ouais.
4: Sur la cuisse, je me suis fait tatouer Dream. C'est-à-dire rêve en anglais, bien mais sûr. Avec la calligraphie de Disney.
2: Ah, mais fan de Disney, là. Franchement, t'as cité au moins 10 ou 12 tatouages de Disney. Du coup, t'y vas au parc, souvent, j'imagine, plusieurs fois dans l'année?
4: Bon, j'essaye d'y aller une ou deux fois dans l'année, ouais, mais après, ça fait quelques années que je suis pas allé, là.
2: Okay.
0: Bah, faut y aller, là. Il y a la Reine des Neiges.
2: Ouais. Ben bah, oui, il y a une nouvelle zone, la Reine des Neiges, libérée, délivrée, tout ça.
0: Ben bah, oui, notre réalisatrice, elle a acheté des billets pour 10 ans, pour aller tous les jours pendant 10 ans voir la Reine des Neiges.
2: Délivré. Bon, Mylène, on va essayer de se délivrer et essayer de récupérer surtout 2 points de plus avec un quiz musical. C'est le même principe, c'est une chanson, c'est pas Edith Piaf. On va jouer avec un classique et un tube de Barbara. À 2 reprises, tu l'as compris, on a les put-put qui fait que la chanson s'arrête. Il y a 2 mots manquants à identifier, on y va.
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2: Si, là, ils sont très rapprochés. Alors, un beau jour ou peut-être une nuit, près d'un lac, je m'étais endormi. Quand soudain,
4: semblant,
2: crevé le
4: ciel
2: et venant de nulle part. J'ai bien enregistré tes 2 propositions. Vérifions.
5: Un beau jour ou peut-être une nuit. Près d'un lac,
2: oui.
5: Je m'étais endormi.
2: Attention.
5: Quand soudain, semblant crever le ciel.
2: Ah bah voilà. Crever le ciel, tu as les 2 mots.
0: Ça fait 4.
2: C'est bien ça, Mylène, bravo.
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0: Maria, chanteuse originaire de Valence et révélée par la Star Academy 2024. Maya avec Tout ira bien.
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0: Tout ira bien.
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0: Avec ce soir, Michel Bernier. Bonsoir Michel, comment ça va ?
3: Bonsoir, mais ça va très très bien. En plus avec Michel Mabel, alors évidemment.
0: Là. Ah bah oui, on voilà. Sait accueillir. Hein. Ah,
3: quel accueil merveilleux.
0: Michel Bernier, je suis tellement heureuse de commencer cette saison avec vous. Pour celles et ceux qui n'auraient pas révisé pendant les vacances, c'est pas grave. Comédienne, humoriste, on l'a entendu à la radio, applaudi au théâtre, vu au cinéma ou encore à la télé. La saison 10 de La Stagiaire, portée donc par Michel Bernier. Ça vient de recommencer sur France 3 et on va en parler évidemment. On va en parler, mais on va aussi parler de musique, Michel Bernier, puisque oui. vous avez fait vos devoirs. Contrairement au cancre du fond de la classe. Et pendant l'été, bah, vous m'avez envoyé une liste de chansons, votre playlist. Et c'est ça qu'on va écouter ce soir, ensemble, pendant une heure. Alors, j'ai remarqué un truc en voyant la sélection de chansons que vous m'avez envoyée. C'est qu'il y a beaucoup, beaucoup de chansons pour les autres. Pour des gens avec qui vous avez travaillé, pour des gens que vous aimez, etc. Et ce qui me fait dire que vous êtes dans le don, ça c'est plutôt beau,
3: hein, oui, bah...
0: musicalement et pas que, j'ai l'impression. Mais il y en a une qui est rien que pour vous. Celle-là, j'ai l'impression que c'est un peu votre préférée, en tout cas dans la description que vous m'avez envoyée, j'ai l'impression qu'elle vous tient beaucoup à cœur. C'est Tu verras de Nougaro.
3: Oui.
0: Alors j'aimerais bien qu'on commence avec ça déjà pour vous accueillir dans une chanson qui vous plaît. Mais celle-là, elle est que pour vous.
3: Oui, elle est pour moi, elle est pour dire, tout recommencera, tu verras. J'aime les chansons qui sont à la fois un peu douces comme ça, qui pourraient être des chansons tristes, mais qui en fait apportent de l'espoir. Et pour moi, cette chanson, elle fait ça, quoi. Elle fait cet effet. Et puis Nougaro, quoi. Bon, Nougaro, avec le Nougaro, j'ai eu la chance de croiser deux fois dans ma vie.
0: Ah, il était comment ? Il paraît qu'il était pas commode.
3: Non, il n'était pas commode. Il était très alcoolique à l'époque, surtout. Mais d'entendre sa voix rocailleuse, ce timbre incroyable et cette folie et voilà, quoi qu'il arrive, c'est pas qu'il était un peu nounours quoi, un peu ouais. dans son monde aussi, je pense que c'est comme beaucoup de gens qui créent d'ailleurs. Mais bon, c'était moi ça m'a fait un effet de le rencontrer vraiment. Et c'était un homme incroyable et un talent de fou. Et c'est vrai que quand on écoute ses chansons, c'est des petits films, quoi, c'est des histoires. Et tu verras, qui est pas une chanson complètement de lui, mais qui, voilà, moi j'aime l'espoir. Donc à chaque fois que je peux, j'écoute des choses qui me ramènent à l'espoir.
0: Ouais, Claude Nougaro qui adapte en français un tube du Brésil, un tube bossa nova. Tu verras, c'est le premier choix de notre invité Michel Bernier.

0: Que sera, ça c'est la version originale de Chico Buarque, le Brésilien, et Claude Nougaro chantait Tu verras en 1978. Là, ça y est, on est dans un état Michel Bernier, on va tout se raconter là.
1: Ben, on est bien là, non?
0: On est pas mal. Oui. J'ai même plus peur de vous appeler Michel Barnier. Ah depuis non, ce non, matin, j'y pense. Je vous jure, mais c'est horrible. Donc, éphémère Premier ministre oui. de la saison dernière. Et est-ce qu'il y a beaucoup de langues qui fourchent ou ça va?
2: Moins, en fait. Moins. En fait, il m'a fait du bien. Et je pense que je lui ai fait du bien aussi. Parce que je sais qu'il avait fait un message assez drôle en disant voilà, quoi. Et que, à force, les gens ont fini par faire attention.
0: Oui.
2: Alors qu'ils ne faisaient pas attention avant. Maintenant, ils font bien bar ou ber. Voilà.
0: Et là, c'est ber avec nous ce soir.
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0: Et tous les mardis de cette rentrée, on met France 3 à 21h pour regarder La Stagiaire. Et si on a un bon wifi, on peut même la regarder, La Stagiaire, quand on veut, sur France.tv, saison 10 de votre série. Michel Bernier, incroyable.
2: Incroyable, merveilleux.
0: La longévité de cette série.
2: C'est fou. On est une des séries les plus anciennes sur la télévision. Donc, on est assez fiers quand même. Et puis, 10 ans de bonheur, surtout. 10 ans sans accro, 10 ans de fidélité des téléspectateurs, 10 ans d'une famille qu'on s'est créée. Avec mes partenaires, nos réalisateurs, les producteurs, enfin tout le monde, franchement.
0: On sent, en le regardant, oui. Que ça se fait dans la joie.
2: Oui, tout
0: ça
2: le temps.
0: Se fabrique dans, ah,
2: ça se fabrique dans
0: la
2: joie. Ouais. De toute façon, moi j'ai du mal à ne pas travailler dans la joie, déjà. Et puis d'avoir rencontré Philippe Lelièvre ou Antoine Hamel, Soraya, tous les gens qui travaillent avec nous, qui sont les acteurs, Clément Moreau, Jeanne Lambert, tout ça, on est très unis. Et puis. Puis nos réalisateurs aussi, Alexandre Pidou et puis Jean-Marc Thérin et d'autres qui sont venus nous accompagner au début de la série. Il y a quelque chose qui se passe. Moi, je sais pas pourquoi, mais c'est une série qui fait du bien et qui fait du bien aussi à ceux qui la font.
0: Et qui la regardent. On est des millions chaque saison à regarder La Stagiaire. L'histoire donc de Constance Meyer, c'est vous, oui. Michel Bernier, qui, suite à une erreur judiciaire, pas piqué des hannetons, aurait-on dit au siècle dernier, s'est retrouvée derrière les barreaux et change de vie, évidemment, ensuite, et décide de rejoindre ce monde incroyable et complexe de la justice. Elle travaille avec un juge, le juge Delcourt, elle a un mari, Bart,
2: oui.
0: Joué par Philippe Lelièvre. Il y a un procureur qu'on adore, Kering.
2: Ah, Nicolas Marié.
0: Ah, il est parfait, voilà. Il est juste énervant ce qu'il faut, mais on l'aime bien.
2: Mais on l'aime pour ça.
0: C'est un procureur, quoi.
2: Il a un charme, surtout qu'il a. Nicolas, c'est le charme incarné.
0: Voilà.
2: Ah, oui.
0: Et il y a évidemment tout le monde de la justice, les avocats, la flic, Nadia.
2: Ah. Elle est formidable, formidable. Soraya.
0: Voilà, ouais. Soraya Garlin, ouais. Super actrice. Et à chaque épisode, on a une intrigue policière, bien hard, en principe. On n'a pas peur du meurtre chez La Stagiaire.
2: Non, mais on est surtout sur des sujets de société, souvent.
0: Ouais.
2: Voilà, c'est qu'on aime aller comme ça naviguer dans des sphères un peu différentes, voilà, des sujets à traiter, des choses à dire, ouais. Quelquefois. Donc c'est important et surtout toujours mettre de l'humain là-dedans, parce que c'est important de dire que souvent on est là, on critique la justice et qu'il y a certainement quelquefois

0: Des torts, c'est pas ce que je veux dire, je défends pas à corps perdu, mais ce que je veux dire, c'est que quand on est là-dedans, on comprend ce que c'est que le travail d'un juge d'instruction, que des dossiers, il y en a, mais à l'appel, et que gérer tout ça, c'est compliqué, et d'essayer de trouver de l'humanité là-dedans, quand on est confronté à des choses assez dramatiques, eh bien, il faut le faire.
1: Ouais. Voilà. Et l'humanité dans la stagiaire, on la trouve aussi dans les familles des personnages respectifs. Voilà, on les suit, votre mari, vos enfants. Puis là, dans la saison 10, je vous préviens, c'est syndrome du nid vide. Les gosses s'en vont.
0: Oui, pourquoi ?
1: Il faut occuper le mari. Non, mais voilà, vous allez vous régaler. C'est en diffusion, donc en ce moment, tous les mardis sur France 3. Et donc, quand vous voulez sur France.tv, et on m'a dit que pour fêter cette saison 10 qui est diffusée, ça sent fort la saison 11.
0: Très fort.
1: Voilà.
0: On peut même dire que on est dedans.
1: Nous y sommes.
0: On est en train de battre l'omelette là.
1: Très bien. Alors justement, cassons un œuf sur la tête de Camaro. Femme Like You, c'est la chanson que vous associez à cette série, la stagiaire.
0: Mais en fait, ils savent, Camaro, je l'aime depuis le début.
1: D'accord.
0: Et ça me fait rire parce que pendant très longtemps, quand je disais, moi j'adore Camaro, tout le monde me faisait, non mais n'importe quoi, c'est nul, c'est gnagnin, c'est ringard, machin, c'est, moi je m'en fous, moi, jamais.
1: Vous n'êtes pas snob.
0: Pas du tout. Je vois aujourd'hui, il y a énormément de Camaro dans beaucoup de films qui sont un peu, voilà, on dirait intelligent. Et là je me dis, ah ouais, donc maintenant ça y est, Camaro.
1: Ah mais il a la carte maintenant.
0: Maintenant il a la carte.
1: Hein, Julien Doré le reprend sur scène.
0: Absolument.
1: Et tout.
0: Ouais, ouais. D'ailleurs sa version elle est formidable. Et en fait, j'ai fait une émission sur France 3 qui s'appelle La Boîte à Secrets. Et donc, ils savent, toute la bande, toutes les équipes savent que Camaro, bah, quand on fait des petites soirées, bah, c'est Camaro, quoi. Il n'y a rien à faire, il faut passer Camaro. Et donc, Boîte à Secrets, surprise. Et là, ben, tous mes camarades comédiens m'ont chanté Femme Like You. Et c'était merveilleux. Parce qu'ils ont répété, ils sont venus, tous, ils ont fait. Certains ont fait même le trajet de Marseille pour venir à Paris. Et c'était un moment bouleversant.
1: Oh là là.
0: Voilà. Donc Camaro est un peu avec nous, quoi.
1: Camaro, bande originale non officielle de La Stagiaire et de votre samedi soir sur votre radio, ici, grâce à Michel Bernier.
2: Yes.

0: J'ai une folle envie d'aller au karaoké avec Michel Bernier.
1: Ah, mais alors là, ça. Alors là. Quand vous voulez, copine. Hein. Karaoké à donf.
0: Camaro et Femme Like You. Oui, ça fait partie de la playlist de Michel Bernier, ses chansons préférées qu'elle partage avec vous ce soir sur votre radio ici. Samedi soir sans rancard. Oui, mais vous êtes avec nous. Franchement, on est pas mal.
1: Non, on est mieux.
0: On est mieux. À tout de suite.
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0: Les chansons préférées de Michel Bernier. Je suis tellement contente que vous soyez là.
1: C'est gentil.
0: Ça me fait quelque chose. Non mais quand même, il faut que je vous avoue, moi j'ai appris l'amour, le couple, avec votre spectacle « Démons de midi ».
1: Ah, ben là.
0: Je me suis bien méfiée.
1: Ah, ben oui, mais ça s'est bien passé après.
0: Bon, je suis quand même tombée dans deux, trois pièges.
1: Oui, mais quand même, vous étiez préparée.
0: J'étais au courant, j'étais au courant. Ah oui, ça c'est très important. Alors, Michel Bernier, on a parlé de la stagiaire, hein, votre série qui entame sa saison 10 en ce moment sur France 3. Et sinon, très souvent, en interview, on vous parle très régulièrement de votre papa. Et pour cause, truculent, fascinant, très marrant, un peu choquant, professeur Choron, fondateur des cultissimes Harakiri et Charlie Hebdo. Sauf qu'avec tout ça, on oublie souvent de vous parler de votre maman.
1: Voilà.
0: Mais là, dans vos chansons préférées, il y en a une qui est très importante pour votre histoire avec votre maman. C'est « Ma vie » d'Alain Barrière.
1: Oui.
0: Est-ce que vous pouvez me raconter un petit peu ?
1: Eh bien, maman aimait bien la chanson française. Enfin, à la maison, j'ai été beaucoup élevée à la chanson. Mon père, c'était Jacques Brel, les bourgeois, c'est comme les cochons. Et ma mère, c'était Alain Barrière. Ça donne des personnalités, vous voyez.
0: Ça ouvre l'esprit.
1: Ça ouvre l'esprit. Et maman était une femme, je dirais, plutôt une femme amoureuse, une femme romantique, une femme de douceur. Et chaque fois qu'il y avait Alain Barrière qui passait à la radio, alors là, c'était elle rentrait en transe, quoi. Et ma vie, je pense que ça parlait d'elle aussi quelque part. Il y avait, vous savez, c'est maintenant qu'on parle, mais il y a encore 80 ou 100 ans, on ne se parlait pas. Non. En fait, les chansons aidaient beaucoup à ressentir, à pouvoir exprimer les choses. Et c'est vrai que celle-ci, ma vie, je pense que ça devait lui la toucher au fond du cœur, voilà, sûrement.
0: Et vous compreniez, enfant, ce que ça voulait dire, ou ado?
1: Bah,
0: à un moment, vous vous êtes dit, mais mince, en fait, c'est pas forcément une chanson hyper joyeuse.
1: Ça n'était pas une chanson joyeuse, mais moi, j'aimais ce que ma mère aimait, et ouais, j'aimais ce que mon père aimait. J'étais trop petite pour me dire quels sont mes goûts. C'est longtemps en fait après. C'est quand on commence à comprendre ce que ça dit, ce que ça veut, puis à comprendre la vie de ses propres parents, de ceux qui nous sont proches, qu'on finit par se dire ah ben tiens, mais ça correspond effectivement à ça, correspond à tel caractère, telle particularité. Mon père aimait les chansons un peu fortes parce que c'était un moyen de, comme il vendait des journaux dans la rue à l'époque, fallait un peu stimuler les équipes. Donc c'est vrai que valait mieux mettre Jacques Brel que ma vie, hein. C'est sûr que les bourgeois c'était plus énervant. Et après, comme maman était une femme, comme je vous dis, très très tendre, ouais, et très douce, je me suis mis à comprendre ce choix. Et après, j'ai compris beaucoup de choix en fait. Le jour où elle a rencontré Marcel Amont, elle a rencontré voilà, parce que il y avait chez Marcel Amont le charme, un peu de drôlerie aussi, mais voilà, tous ces gens qui en fait t'es porteur certainement de sensations qu'elle avait, de sentiments qu'elle n'a pas exprimés. Et donc voilà, c'est pour ça que ces chanteurs-là ont un peu disparu dans la façon d'écrire. Je veux dire, c'est des chansons qui ont une façon d'écrire qui était voilà, on osait plus peut-être dire les choses. Que maintenant, peut-être, je sais pas.
0: Alors, on est où quand on l'écoute sur la radio, quand vous étiez petite? On est à la cuisine, on est au salon.
1: Alors, vous savez quoi? Le lit, chez moi, est un endroit très, très important.
0: Ah.
1: Et quand j'étais petite, vraiment, il y avait le gros poste de radio sur la table de nuit. Et quand mon père se levait, je courais me mettre dans les bras de ma mère. Et on écoutait la radio toutes les deux. Et on va se dire que voilà, je suis dans ses bras avec une tasse de thé. Et on écoute à la barrière.

0: Michel Bernier, merci.
1: Que d'émotion.
0: Ben, ça faisait bien longtemps que j'avais pas écouté Alain Barrière, Ma vie, Le coffre.
1: Ah oui, c'est
0: ça chante, hein.
1: Ah, ça chantait, ah oui, ça chantait. c'était des chanteurs de scène, hein, beaucoup avant de devenir des chanteurs de disques, hein. Donc c'était des gens qui chantaient vraiment. D'ailleurs, je crois que c'est Aznavour qui a quelques chansons. C'était une prise.
0: Ouais,
1: parce que l'habitude.
0: Et c'est marrant, vous qui êtes comédienne, il y a un côté comédien dans la chanson, dans la façon dont il chante.
1: Oui,
0: là.
1: Bien sûr, parce qu'il raconte des histoires.
0: Il raconte un truc.
1: Il raconte des histoires. Il y met tout ce qu'il ressent. En fait, il y met le cœur, le ventre, les tripes, les souvenirs. C'est-à-dire toutes les chansons qui nous font vibrer, qui nous font du bien, qui nous font pleurer, sont toutes des chansons qui ont ça en elles. Hein. Les interprètes, dès qu'ils partent dans une sincérité, ben, on est touché. C'est normal. Normal.
0: 1964,
1: oh là là,
0: Alain Barrière.
1: J'ai encore à hocher à cette époque-là.
0: Faisons un bond de 2024.
1: Oh là.
0: Oui, ça fait 60 ans quand même, hein, de différence. Et on tombe dans votre playlist, dans vos chansons préférées, Michel Bernier, sur Santa.
1: Mais que je l'aime.
0: Alors, comment, pourquoi?
1: Alors, je découvre cette chanteuse. D'abord, je découvre quelqu'un de simple. Moi, ça me plaît beaucoup, la simplicité. Je sais pas, j'ai l'impression qu'elle n'est pas maquillée, qu'elle est comme elle est, qu'elle. Et puis, il y a c'est pareil. J'en ai des frissons d'en parler. C'est pareil. Il y a un truc chez elle. Elle est habitée. Elle se transporte toute seule. J'ai l'impression qu'elle est incroyable. Et puis quand je la vois se soulever sur son piano,
0: ah là là.
1: et je me dis mais cette fille est folle. Mais cette fille est folle d'amour pour son métier. Cette fille va aimer, adorer son public. Il va lui rendre. Et je ne me suis pas trompée. Et puis, alors ça fait partie un peu comme quand on parlait de Nougaro, mais Recommence-moi. Pour moi, c'est un espoir fou. C'est toujours de dire rien. C'est pas tout n'est pas fini. On peut y retourner, on peut aller, donne-moi un coup de main, puis on va y aller ensemble. Et moi, je trouve ça beau.
0: Voilà. Moi, j'ai l'impression, arrêtez-moi si je dis une connerie, Michel Bernier. J'ai l'impression que vous êtes du genre à marcher dans la rue avec une chanson dans les oreilles et à jouer dans le propre clip de votre vie.
1: Ah oui, je pourrais.
0: Ça vous fait ça, hein? Le truc, c'est paroles. Mais oui, c'est moi. Et je marche un peu plus vite et je relève un peu la tête.
1: Dès que je sens que je suis attrapée, ça y est, quoi.
0: Ça fait bien.
1: Ah ouais, ça fait un bien fou.
0: Ça va vous faire des émotions. C'est Décibels, la radio ici, les chansons préférées de Michel Bernier. Et donc notre petite Santa, qu'on aime bien, qui va venir nous rendre visite d'ailleurs très bientôt. Recommence-moi.

0: Est-ce que vous dansez chez vous samedi soir à l'écoute d'ici c'est décibel et Michel Bernier a décidé de vous donner un goût de bonheur avec cette chanson Recommence-moi. Attention, transition de l'école Michel Drucker, hein, j'ai dit le goût du bonheur.
1: Oui, j'entends.
0: Alors Michel, est-ce que par hasard vous aimeriez rebondir sur ce petit groupe de mots, le goût du bonheur?
1: Alors le goût du bonheur, le parfum.
0: Le parfum, ah, c'est ça, je me suis trompée.
1: Le parfum du bonheur.
0: C'est pas Michel Drucker en fait.
1: Non, c'est Michel Dru, on va attendre pour le Caire.
0: C'est Joe Star, en fait, je suis bourrée.
1: Non, pas du tout, rassurez-vous.
0: Le parfum du bonheur.
1: Le parfum,
0: Michel,
1: du bonheur, qui est une adaptation d'un bouquin de Virginie Grimaldi, une grande autrice française. Et donc, c'est avec Caroline Anglade et Michel Bougenat. Et donc, nous avons tourné ça vers Arcachon.
0: Oh, et réalisé, vous avez toujours des bons endroits, hein. Parce que la stagiaire, c'est Marseille,
1: oui,
0: là,
1: oui,
0: c'est Arcachon.
1: Mais je ne vais que là où c'est bien. Donc, j'y vais pas.
0: Faut une plage. Une plage, un apéro.
1: Et c'est réalisé par Baya Kasmi. Et c'est une saga familiale sur quatre épisodes. Et qui est vraiment, je trouve, extrêmement réussi de la part de notre réalisatrice et de tous mes camarades acteurs, parce que c'est quelque chose qui est assez, il y a de l'amour, il y a de la haine, il y a des réconciliations, des secrets, de la drôlerie. Il y a Michel Moretti, cette comédienne qui fait la grand-mère, qui est vraiment un caractère pas possible. Elle est géniale. Voilà, c'est
0: quand
1: un
0: est-ce
1: bon
0: qu'on
1: moment.
0: Va pouvoir le voir, on sait déjà où et quand.
1: Non. Sur la télévision française. Voilà. France Télé. Voilà.
0: France Télé,
1: mais je ne peux pas vous donner de date, je ne le sais pas.
0: Bon, voilà. En tout cas, c'est une bonne maison. Voilà. France Télévision.
1: Oui, tout à fait.
0: Face. Et cette série, donc cette mini-série, qui sera présentée au prochain Festival de la Fiction de La Rochelle.
1: Absolument.
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0: Avec Michel Bernier. Il faut qu'on parle de votre prénom, Michel.
1: Ah bon?
0: Bah oui, parce que tout à l'heure quand vous êtes arrivé, alors j'ai mis un petit extrait des Beatles, Michel. Mais en fait, moi, quand je pense à Michel, il y a une chanson que j'adore, c'est Gérard Lenormand.
1: Non, bah oui.
0: Oh là là.
1: Mon Gégé.
0: Bah oui. Donc ça, c'est quand même une des plus jolies chansons qui soit sur l'adolescence et elle porte votre prénom. Mais est-ce que vous l'aimez, votre prénom? Est-ce que vous l'aimez en chanson? Est-ce que vous l'aimez tout?
1: Oui, bien sûr. Oui. C'est un prénom. En plus, maintenant, il devient totalement désuet.
0: Ouais.
1: Des Michel, je crois pas qu'il y en ait beaucoup.
0: Et à la fois, tous les chanteurs s'appellent Michel.
1: Et
0: Jonas,
1: oui, mais vous avez, ils sont pas jeunes, hein.
0: Oui.
1: Voilà.
0: Oui.
1: Après, celle qui nous a un peu redoré le blason,
0: ouais,
1: c'est Michelle Obama. Voilà.
0: Ah, mais oui.
1: Elle nous a remis un petit coup de jus au Michel, mais outre-Atlantique, hein, pas chez nous. Hein. Pourtant, c'est pas vilain, Michel, ça va, ça se tient. C'est pas moche, quoi.
0: Vous savez pourquoi vous vous appelez Michel? D'où vient votre prénom?
1: Oui.
0: Ah, mais vous me faites des yeux, vous avez pas envie
1: non,
0: de me
1: raconter.
0: Non,
1: parce que c'est pas une très...
0: C'est pas une belle histoire.
1: On va pas parler de ça.
0: D'accord. Alors, parlons plutôt de la Michelle de Gérard Lenormand.
1: Oui.
0: Parce qu'elle, c'est une jolie histoire d'amour.
1: Oui, mais oui. Puis en plus, j'ai la chance de connaître Gérard. Et c'est vrai que, voilà.
0: Il vous l'a chanté déjà pour
1: alors,
0: vous?
1: Alors, il me l'a fredonné.
0: Oh, oh là là.
1: Voilà. C'est vrai que c'est des chansons qui traversent le temps. Voilà. Puis Michel, ça rime bien. C'est bien loin tout ça. C'est beau, j'adore.
0: C'est beau, on adore et on participe. Cette chanson-là n'a pas été choisie par Michel Bernier. C'est moi qui lui offre. Oui, il y en aura une comme ça par émission. Après, c'est elle qui choisit. Donc, vous savez, vous êtes voilà, susceptible de recroiser Camaro. Je ne sais pas. Mais là, c'est Gérard Lenormand. C'est parti, Michel.

0: moi.
1: Alors avec cette chanson-là et celle des Beatles, elles sont servies, les Michel.
2: Mais oui, des bisous à toutes les Mimi d'ailleurs. Hein.
1: Ah oui.
2: Oui, oui.
1: Bisous et école de transition Michel Drucker, puisque j'allais vous parler des filles. Les filles avec Mimi, Mathie, Isabelle de Botton et vous-même.
2: Eh oui.
1: Donc Michel Bernier, c'est votre premier gang.
2: Oui, un vrai
1: gang.
2: Vraiment, association de malfaitrices, bienfaitrices.
1: Actrice, humoriste, au théâtre de Bouvard.
2: Oui.
1: Voilà.
2: La rencontre se fait là-bas.
1: Et puis, votre énorme tube, le Gros Navion, qui est quand même le spectacle des années 90.
2: C'est ça.
1: C'est incroyable.
2: Les jeunes femmes qui viennent me voir aujourd'hui me disent, mais moi j'ai été élevée au Gros Navion, on a usé la cassette jusqu'à la garde, on connaît toutes les répliques, c'est super drôle. C'est très émouvant en fait.
1: Alors il y a un côté troupe, évidemment, que vous vivez encore aujourd'hui, puisque vous êtes régulièrement en tournée de théâtre, et puis bah voilà, sur les plateaux de télé ou de ciné, de toute façon, c'est une bande. Mais qu'est-ce qui faisait qu'elle était si spéciale, cette bande-là, les filles?
2: Alors, cette bande-là, je pense qu'elle était extrêmement féministe avant l'heure, je crois, parce qu'on était trois femmes très différentes. Voilà.
1: Avec Bouvard en face. Donc, c'était pas forcément fastoche.
2: Mais il a ouvert la porte.
1: Oui. Fallait être bonne, j'imagine.
2: Ah bah, de toute façon, chez Philippe, il n'y avait pas d'autre alternative.
1: Et sinon,
2: non, mais drôle. Ouais. Fallait être drôle. Lui, on avait 20 secondes pour faire rire la première phrase. Si on faisait pas rire, et on s'en allait chez nous et on refaisait le sketch. Donc ça donne une espèce de vision du travail qui est assez intense, mais qui nous a rendu beaucoup, beaucoup de services, d'ailleurs, encore aujourd'hui. Et donc, oui, le premier spectacle qu'on a fait toutes les trois s'appelait Existe en trois tailles. Et ben, c'est exactement ça, quoi. C'était la grande, la moyenne, la petite. On était très différentes les unes des autres et en même temps, on s'accordait à merveille. Donc, je pense qu'on était un peu féministes avant l'heure parce qu'on montrait des femmes autrement que ce qu'on voyait régulièrement à la télé, au cinéma, etc. Et ça, ça a été presque 7 ans et demi de joie. Voilà, toutes les trois.
1: Il y a une chanson que vous avez choisie pour parler des filles. Alors, il y en avait deux. Il y avait « Oh les filles, oh les filles,
2: le moment de marteau
1: !» Au bonheur des dames. Et puis, « Je t'emmène au vent, Louise Attaque ».
2: Oui, parce que je crois que c'était la tournée du Gros Navion.
1: Ouais.
2: Et on avait un énorme décor. Donc, on avait une grosse équipe technique avec nous. Et moi, je me rappelle que cette chanson venait d'apparaître. Et que c'était un truc qui me mettait en transe. Et que j'aimais bien écouter. On aimait bien écouter cette chanson avant d'aller jouer, quoi. Donc, quand on dit, on fait les balances, comme on dit, c'est-à-dire on monte sur scène quand on est en tournée pour voir comment ça se passe, le son, etc.
1: Tester les micros et tout.
2: Et alors là, on aimait mettre ça parce que ça m'emportait, quoi. Je trouvais que c'était une bonne façon de se mettre en jambes. Voilà.
1: C'est beau de vivre aussi comme ça. J'ai l'impression que c'est votre cas, Michel Bernier, la musique vraiment dans votre corps. Un effet.
2: Oui, absolument. Quand je suis en spectacle, j'ai ma petite enceinte là et je m'écoute ma petite playlist, qui me galvanise, qui me donne des envies, qui me donne du courage quelquefois, parce qu'on y a des fois on est fatigué, malade, on a des problèmes, on n'est pas que des robots. Et il y a quelques chansons comme ça qui m'aident à repartir. Et puis avec les copains. Quand je suis pas toute seule, même quand je suis toute seule, parce que je prends mon équipe technique avec moi, j'ai besoin de chanter quelque chose avant de monter sur scène. Donc des conneries ou pas, on s'en fout, mais il faut faire du bruit, il faut chanter, il faut se mettre de la bonne humeur, voilà.
1: Elle donne de l'élan, cette chanson, c'est vrai, je t'emmène au vent. Louise Attaque, un beau choix, rien que pour vous, de la part de Michel Bernier, c'est dans Décibels, sur votre radio, ici.

0: attaque, je t'emmène au vent et je félicite Michel Bernier alors pour ce choix déjà parce que c'était délicieux de la réécouter et super cardio parce que oui. Si vous chantez ça avant de monter sur scène,
1: Là,
0: j'admire votre souffle.
1: Je suis au taquet. Au bout de deux heures, je suis encore au taquet.
0: C'est une dinguerie. Est-ce que c'est le genre de chanson que vous allez écouter en coulisses avant de monter sur scène sur la tournée Lily et Lily qui reprend en janvier
1: avec tous mes camarades et dont Francis Perrin,
0: donc en tournée avec vous.
1: Voilà, c'est une belle pièce de Barry Egredy. C'est l'histoire de deux sœurs jumelles, donc je fais les deux évidemment. Une star d'Hollywood et une mormone.
0: C'est ça, dans les années 30.
1: Dans les années 30, donc voilà, rire tout le temps. Je change 15 fois de costume en 4 secondes. C'est une vraie performance pour moi, mais un bonheur absolu de retrouver tout le monde et d'être avec mes camarades et le public qui rit à gorge déployée. Voilà, toute la France nous attend à partir de 2026.
0: Mais oui,
1: voilà.
0: Après avoir cartonné au Théâtre de Paris, il est temps de partir en tournée. La billetterie est déjà ouverte, les amis. Donc,
1: oui, largement.
0: Il faut
1: Viens dépêcher.
0: Allez voir Michel Bernier.
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0: Bon alors, le démon de midi. Pardon, je reviens là-dessus,
1: oui.
0: Michel. Parce qu'on va écouter les Rita Mitsouko.
1: Oui.
0: Les histoires d'A. Mours finissent mal, en général. C'est une chanson là qui fait carrément partie du spectacle. En fait, c'est générique de fin de ce spectacle donc du tout début des années 2000, où vous êtes seul en scène.
1: Mon premier.
0: Ouais. Et vous racontez, mais comme ça, mais d'une manière tellement cash. Ça, je vous dis, j'ai appris l'amour et le couple avec vous parce que vraiment, moi, j'avais une vingtaine d'années, j'ai vu ça, j'ai fait, elle a tout compris, elle a tout dit. Donc une histoire d'histoire d'amour donc qui finit mal et pas qu'en général, avec des trahisons à foison de la part des hommes et des femmes d'ailleurs. Il était dingue ce spectacle.
1: Oui.
0: Je me rends compte avec le recul là, 25 ans plus tard, parce qu'en fait, c'était archi intime, archi osé, et en fait, ce pointer sur scène en étant celle qui porte les cornes, c'est-à-dire la cocu de l'histoire, personne n'osait faire ça.
1: Non.
0: C'est incroyable ce que vous avez fait. Vous êtes rendu compte à l'époque?
1: Alors, à l'époque, en fait, j'étais un peu, ça croisait un peu ma vie, donc c'était un peu bizarre de partir là-dessus.
0: Oui, parce que c'est l'adaptation.
1: En fait,
0: c'est
1: l'adaptation du Démon de Midi de Florence Sestac, qui avait eu le Grand Prix de la BD à Angoulême, et c'est Marie-Pascale Lestérite, donc qui est co-auteur et ma metteur en scène depuis tout ce temps, et surtout mon amie, qui avait découvert cette BD, et qui m'avait dit on pourrait peut-être en faire un spectacle.
0: Et il se trouve que ça ressemblait beaucoup à votre vie aussi.
1: Voilà, j'étais en train de traverser ces moments-là. Et après, je me suis dit, bon, allez, lançons-nous, essayons. C'était étrange, en même temps, de faire cette adaptation et en même temps de jouer ce personnage. J'avais l'impression que c'était moi, puis des fois, c'était pas moi. Enfin, c'était bizarre. Hein. Surtout que j'ai commencé dans une toute petite salle de 80 places, la petite salle du Palais des Glaces, où j'avais vraiment l'impression d'être dans le salon des gens et de raconter ma vie.
0: Et c'est devenu un succès.
1: Et un succès.
0: Immense.
1: Je l'ai joué 4 ans, plus de 700, 800 fois, je crois. C'était fou. Je ne pouvais pas imaginer à quel point ça touchait autant de monde, qu'il y avait autant de cocus dans ce pays.
0: On est nombreux, les premiers partis de France.
1: C'est fou. Et en fait, tous les témoignages que j'ai eus étaient tellement bouleversants. Et ce qui était bouleversant aussi, c'était quand on venait me dire grâce à vous, je m'en suis sortie. Ou les enfants disant, moi j'avais acheté le DVD pour maman parce que dès qu'elle avait un coup de mou, on se mettait le DVD, elle y est arrivée, on va y arriver. Il y avait de ça dans ce spectacle-là. Et le fait effectivement que je me mette comme ça avec ces cornes sur la tête et que je me moque de moi et qu'en même temps je faisais tous les personnages. Et que il y avait aussi Elle s'en sort, il y avait tout ça, on reprend de l'espoir. Je parle souvent d'espoir, mais c'est quelque chose qui compte beaucoup pour moi. Et c'est vrai qu'à force, j'ai l'impression que ce spectacle était, on me disait plus merci que bravo. Parce que il y avait, il y a, il y a, il s'est, il s'est transmis quelque chose à travers ce spectacle. Plus ça allait, plus les salles étaient grandes, et plus les salles étaient grandes, et plus j'étais à l'aise. Parce qu'en fait, j'ai l'impression de moins être comme ça, confinée dans un petit endroit et de raconter ma vie, quoi. Mais c'était une aventure exceptionnelle.
0: Et le fait qu'il y ait cette chanson d'Erita Mitsuko, qui raconte donc que des histoires d'amour foireuses avec énormément d'humour à la fin du spectacle, les histoires d'A, c'est aussi un signe que quand tout va mal, quand on est au fond du trou, justement, sa vie amoureuse, son mariage qui se pète la gueule, etc., la musique, là encore, ça peut vous apporter de l'énergie, de l'espoir, comme vous avez dit
1: bien
0: tout à
1: l'heure. Bien sûr.
0: Ça vous fait ça, je
1: crois que... Enfin, c'est pareil, quand on est dans le chagrin, on se rend compte de rien. On est dans le chagrin, on est un peu aveuglé, comme ça. Mais je crois qu'à partir du moment où on fait un tout petit pas de recul, ça commence à aller mieux. Et quand ça commence à aller un peu mieux, allez, on peut retourner chercher des choses qui vont faire que ça va alléger le truc. Moi, je dis toujours, faut détricoter le pull. Quand on commence à détricoter le pull de sa vie, on se dit, non, franchement, quelle idée j'ai eu de faire ça et pourquoi j'ai fait. Mais ça veut dire qu'il faut savoir se remettre en question aussi. Ouais. C'est très important de savoir se dire à quel moment moi, je me suis laissée entraîner dans ça, pourquoi j'ai accepté, pourquoi ceci, cela. Enfin, on en parle tous les jours, hein, avec les histoires de MeToo, de tout ce qui nous arrive aux femmes. On voit bien quand même que c'est à un moment, on se dit, mais qu'est-ce que j'ai fait? Pourquoi on s'est laissé entraîner dans des choses pas terribles? Et que, moi, j'ai cette chance de ne pas avoir subi de MeToo, mais je veux dire, dans une vie privée comme ça, je veux dire, tout d'un coup, on se dit, bah voilà, allez, faut déconner maintenant, quoi. On va pas rester comme ça, déprimé, à faire des dépressions toutes les 5 minutes. En fait, je commençais le spectacle d'ailleurs avec un revolver sur la tempe, avec la chanson, avec la chanson d'Adamo Tombe la neige, qui se mettait à rayer comme ça, et tout d'un coup, je me disais, mais je vais quand même pas me foutre en l'air pour un mec. Et je pense que c'était le premier coup de poing du spectacle, c'était de dire aux gens, on fait pas cadeau de sa vie.
0: Voilà. On va faire des t-shirts. Je vais pas me foutre en l'air pour un mec. Et on écoute l'Erita Mitsuko choisie pour vous par Michel Bernier, les histoires d'art.

0: classique. Lerita Mitsouko, les histoires d'A choisies donc pour vous par Michel Bernier. On écoutait ce soir, puisque ça y est, c'est la fin, Michel. Voilà votre sélection de chansons, vos chansons préférées. Et je voulais juste vous signaler que Catherine Ringer, chanteuse donc d'Lerita Mitsouko, fait quelques scènes de théâtre avec un spectacle qui s'appelle L'érotisme de vivre, où elle lit et chante parfois les poèmes de Alice Mendelssohn, alors qu'elle n'est pas une poétesse très connue. Mais voilà, donc elle a découvert le travail, est tombée amoureuse de ses poèmes et elle a décidé d'en faire un spectacle. Elle a un petit peu passé le pas vers le théâtre. Vous passeriez le pas vers la chanson? Vous chantez ou Michel?
1: Oh, moi je chante beaucoup, j'adore ça. Je chante dans les spectacles beaucoup maintenant. J'ai appris à chanter. Mais de là à faire non, parce que non, peut-être je m'amuserai un jour à faire quelque chose avec ça, mais je le fais vraiment pour m'amuser. Je me verrai pas faire d'album ni quoi ni qu'est-ce. Non, et puis la voix de Catherine Ringer, quoi.
0: je vous passe du Ringer, je vous dis, et vous alors, vous chantez?
1: C'est ça,
0: oui, c'est pas très sympa. Alors
1: quand est-ce que vous chantez? Alors, fais voir.
0: Et puis, vous avez quand même déjà du pain sur la planche. Oui. Je rappelle la promo foisonnante de mon invité de ce soir, Michel Bernier. Merci d'ailleurs d'avoir essuyé les plâtres. Franchement, ça fait plaisir.
1: Ils sont magnifiques, ces plâtres. Je peux vous dire, je suis contente.
0: Merci. La Stagiaire, saison 10, ça a commencé sur France 3 tous les mardis soirs à 21h et quand vous voulez sur France.tv. À partir de janvier, la tournée de cette pièce, Lily et Lily, Michel Bernier, qui partage l'affiche avec Francis Perrin. Et c'est à partir du mois de janvier, donc partout en France. Et puis bientôt sur le service public télévisuel, Le Parfum du Bonheur, prochaine série,
1: voilà.
0: Événement. Merci beaucoup, Michel.
1: Un gros
0: Bernier.
1: Parfum de bonheur ici, merci infiniment.
0: Une dernière question, on a 10 secondes. Qu'est-ce que je peux vous souhaiter là pour les jours qui arrivent?
1: Continuez encore et encore.
0: C'est que le début?
1: C'est d'accord.
0: Ah là là, quelle femme incroyable, Michel Bernier. Si vous passez par Paris, eh bien réservez vos tickets pour aller l'applaudir au théâtre. Elle joue dans la pièce Lily et Lily au théâtre de Paris jusqu'au 3 janvier 2027.
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5: Et si on ramenait un truc qu'on trouve un peu ringard, mais que moi j'aime beaucoup, c'est la tectonique. Voilà, et il y a un titre phare qui accompagne bien la tectonique, et c'est Je vais vite de Laurie.

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3: Bonjour, bon dimanche, sous vos applaudissements, c'est Willy vient déjeuner chez vous, numéro 1080. Ça filoche vraiment, là vraiment ça filoche. Très heureux de vous retrouver mes amis, très heureux de passer cette nouvelle heure avec vous, en direct, hein. Ici, pas de best-of à la con, non, on reste ensemble tout l'été, la pause fraîcheur elle est là, c'est reparti pour vos 55 minutes utiles sur votre radio utile, on va apprendre de l'actu avec nos invités, on va se détendre aussi de l'actu avec nos bêtises, car je suis payé à la connerie, à l'erreur, à la bourde, au disque coupé. Voyez donc, autant vous dire que je suis blindé. Alors notez bien les dossiers du jour. Dans un instant, on va parler de nos héros de l'été, nos pompiers, encore à pied d'œuvre quasiment partout en France avec ces feux de forêt qui n'en finissent pas. Jeudi, des syndicats de pompiers ont été reçus par le ministre de l'Intérieur, Laurent Nunez, parce que ça ne va pas, parce que les pompiers manquent de moyens, parce qu'il faut que ça change. Ont-ils été entendus ? On en parle dans une minute. Et à 12h30, depuis vendredi dernier, le port du casque sur les trottinettes est obligatoire à Paris. Alors, il est aussi obligatoire dans certains départements, régions comme les Hauts-de-Seine, les Alpes-Maritimes, dès le 1er septembre dans le Nord et le Pas-de-Calais. Il est obligatoire, oui, mais pas partout. Alors, faut-il généraliser le port du casque sur les trottinettes partout en France ? On en parle dans 20 minutes. Et comme d'habitude, été ou pas été, on parle de tout ça. Et de tout ce que vous voulez, mais on en parle ensemble. C'est la libre antenne du week-end, on ne change pas une formule gagnante, vous le savez, c'est le moment que je préfère. C'est quand on discute ensemble. Alors notez bien le numéro 0810 055 056 si vous voulez réagir sur les thèmes du jour, voilà, sur les pompiers, les feux de forêt, sur les trottinettes. À votre avis, faut-il rendre le port du casque obligatoire partout ? Ou si vous voulez juste nous faire coucou, moi j'adore parce qu'on est, la seule émission au monde hein, où les gens appellent juste pour dire coucou. Alors appelez-moi juste pour me dire coucou, dites-moi ce que vous faites, où vous êtes, si vous êtes en vacances ou pas. 0810 055 056, c'est la libre antenne du week-end. Et vous repartez avec votre sélection pour une carte carburant au thym allé. Ah oui, qu'est-ce qu'il est beau ce thym, d'une valeur de 200 euros, c'est quand même pas rien. Voilà, tout le monde est là, Dylan est au standard, il vous attend. Iki, il est là, mon Iki. Ah mon Iki, tout à l'heure il m'a dit, je viens te voir à Boulogne-Billancourt. Quand c'est ce que je joue à Boulogne ? Le 14 novembre, oui, parce qu'on repart avec le One Man Show heureux partout en France. Alors regardez bien partout chez vous, tac tac tac, là à partir du 17 septembre, on repart sur les routes. Et puis Mathilde est là, tu ne t'éponges pas aujourd'hui Mathilde. Elle est arrivée, elle s'est épongée parce qu'elle est transpirée. Transpire tout le temps celle-là. Ça c'est tut tut. Elle arrête pas de tut tut et du coup ça ressort par les pores. On embrasse ta maman, elle nous écoute ta maman Mathilde aujourd'hui. Comment elle s'appelle ta maman ? Annick, on embrasse Annick. Voilà, on a tout dit ? Alors jingle, allez, joue, démarrons. Pop, pop, pop.
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3: Ouvrons notre premier dossier. Bonjour Bruno Ménard.
4: Bonjour.
3: Bienvenue ici mon cher Bruno, vous êtes le secrétaire général du syndicat des sapeurs-pompiers volontaires de France. D'abord, première question mon cher Bruno, comment allez-vous ? Comment vont nos pompiers là, en ce moment ? Parce que dis donc, hein, vous n'arrêtez pas, hein.
4: Fatigué, épuisé, ouais. Énervé également, ouais, par rapport à ce qui se passe, par rapport à tous les feux, bien sûr.
3: On va y revenir.
4: Mais de plus en plus par rapport à la considération que l'État nous porte.
3: Ouais. Parce que jeudi, il y a donc des syndicats de soldats du feu professionnels hein, qui ont été appelés à une grève. Pour calmer un petit peu tout ça, il y a certains syndicats qui ont été reçus par le ministre de l'Intérieur, Laurent Nunez. Vous n'y étiez pas, votre syndicat n'y était pas du coup, c'était que les professionnels, c'est ça ?
4: Voilà, non, ouais. On n'y était pas. Nous sommes pas invités.
3: Bah ouais.
4: Et ce que nous avons découvert, c'est que l'État a organisé ce baïonnage des sapeurs-pompiers volontaires de partout en France depuis 2005.
3: Alors qu'on rappelle que vous êtes combien ? Il y a 200 000, hein, c'est ça hein ?
4: À peu près. Oui, c'est 200 000 sapeurs-pompiers volontaires en France, 80% des effectifs.
3: Voilà.
4: C'est-à-dire que 4 pompiers sur 5 que vous allez voir sont des sapeurs-pompiers volontaires.
3: Alors, si vous y étiez allé jeudi, là, vous lui auriez dit quoi à Laurent Nunez ? Vous lui auriez dit quoi ?
4: Alors, d'un côté, j'aurais dit exactement ce qu'ont dit les syndicats professionnels, hein, parce que leur discours, il est cohérent, il est réel. Mmh. S'il y a encore quelques temps, quelques mois, quelques années, on disait que le système est, on allait droit dans le mur.
3: Ouais.
4: Là, aujourd'hui, avec les feux de Gironde, les feux des Landes, nous sommes dans le mur.
3: Ouais.
4: Nous sommes pris de mur.
3: Voilà.
4: En d'autres termes, ce que nous avons vu aujourd'hui, enfin, ce que nous voyons aujourd'hui, c'est que les moyens français ne sont plus assez dimensionnés, conséquents, pour faire face aux incidents.
3: Voilà. Je vous ai entendu dire, Bruno, face aux incendies, le système est en train d'éclater. C'est-à-dire quoi, vous manquez quoi de, c'est quoi, c'est vous manquez d'hommes et de femmes, vous manquez de moyens financiers, de moyens matériels?

0: s'autogèrent les uns les autres. Lorsque vous allez dans un département, ce département n'est pas géré de la même façon que l'autre. On l'a vu sur les incendies de Gironde, où d'un côté nous avions des sapeurs-pompiers qui étaient au feu et qui avaient beaucoup de problématiques parce qu'ils n'arrivaient pas à faire face. Et puis d'autres sapeurs-pompiers qui étaient de côté, qui ont passé des heures, voire des jours entiers sans rien faire, parce que la coordination n'allait pas.
1: C'est absurde. Quand vous dites, par exemple, qu'il manque des hommes et des femmes, j'ai lu qu'il manquerait 200 000 sapeurs-pompiers volontaires.
0: Oui. Oh là là. Je lui écris haut et fort. Il nous manque entre 150 et 200 000 sapeurs-pompiers volontaires sur le territoire.
1: Ouais. Vous pouvez nous rappeler, Bruno, c'est quoi un sapeur-pompier volontaire ?
0: Un sapeur-pompier volontaire, c'est un homme, une femme, jeune, moins jeune, qui est étudiant, chef d'entreprise, salarié, ouvrier, mère de famille, qui souscrit un contrat avec le service départemental d'incendie de secours pour dire « je vais passer du temps, en plus de mon activité professionnelle et mon activité familiale, pour porter secours à la population ».
1: C'est ça, un sapeur-pompier volontaire. Et donc, pour en attirer 200 000, il faudrait faire quoi ? Alors, j'imagine qu'il y a beaucoup de choses à faire, malheureusement, on n'a pas le temps de tout évoquer, mais voilà, la chose principale qu'il faudrait faire vite.
0: Valoriser le volontariat. Rappeler tous les sapeurs-pompiers qui ont été dans les services d'incendie de secours, ceux qui ont arrêté leur engagement, ceux qui ont été virés des SDIS, parce que tous les ans, nous avons des milliers de sapeurs-pompiers volontaires.
1: Qui sont virés ?
0: Pour un oui ou pas non, qui sont virés. Là, hier matin, j'ai traité un dossier d'un gars dans l'Hérault. On le vire des sapeurs-pompiers parce qu'il ne peut pas donner une journée en semaine d'activité de pompier. La personne travaille du lundi au vendredi, elle est cadre, et on la vire parce qu'il ne peut pas prendre de jour de congé en journée en semaine pour aller prendre une garde.
1: C'est n'importe quoi. Alors là, franchement,
0: vous vous rendez compte un petit peu ?
1: C'est n'importe quoi. Donc en fait, voilà, ça serait quoi ? Simplifier tout ça, un management plus souple ?
0: Il faut dissoudre, et je le dis bien, il faut dissoudre l'École nationale supérieure des officiers de sapeurs-pompiers. La principale problématique, c'est le management dans les services départementaux d'incendie de secours. C'est le principal problème. Nous avons eu le problème avec l'ENA, nous avons le problème chez nous également au niveau des sapeurs-pompiers avec l'École nationale supérieure des officiers de sapeurs-pompiers.
1: Là, vous espérez être reçu, vous, un jour ? Parce que là, voilà, cette semaine, là, les pros ont été reçus. Et vous, alors ? Votre syndicat, vous ?
0: Alors, c'est simple. Nous avons saisi aujourd'hui les tribunaux par rapport aux découvertes que l'on a faites. L'État, depuis, je vous le dis, depuis le 7 novembre 2005, organise avec la Fédération nationale des sapeurs-pompiers de France le bâillonnage des sapeurs-pompiers volontaires partout en France. Nous avons tous les documents, nous avons saisi la justice et ça sera au ministre de l'Intérieur de répondre à ce qui se passe.
1: Bon, bah écoutez Bruno Mélard, là je suis un peu sur le... Voilà, je vois un petit peu la tête de tout le monde en régie, on est un petit peu estomaqué, voilà, c'est pour ça que je voulais absolument discuter un petit peu avec vous. On va suivre tout ça. Allez-y Bruno. Oui.
0: Je vais juste rajouter une chose. Notre syndicat existe depuis 2 ans. On a 2 ans et demi. Ouais. Initialement, il n'y avait qu'un seul et unique discours qui était porté par la Fédération nationale des sapeurs-pompiers de France. C'est une association de loi 1901. Et nous avons osé créer un syndicat en parallèle. Et le dialogue social en France, c'est constitutionnel. Il peut être porté uniquement par les syndicats. Bon. Et ça, c'est nouveau dans le paysage français. Et c'est pour ça que depuis 2 ans, il y a une autre voix qui se lève et qui dit vraiment ce qui se passe en réalité sur le territoire. Et je sais que nous embêtons beaucoup de monde.
1: Bon, bah Bruno Mélard, j'espère que vous serez entendu. À 198 000 volontaires, voilà. Là, vous nous l'avez dit, 44 000 professionnels par votre voix, mon cher Bruno, et les quelques minutes qu'on a passées ensemble, c'était aussi pour remercier, féliciter, encourager tous les soldats du feu, et j'espère que vous serez entendus dans vos différentes revendications. Merci infiniment, Bruno de Ménard, d'être passé nous voir, donc secrétaire général du syndicat des sapeurs-pompiers volontaires de France. Voilà, mes amis, maintenant c'est vous que je veux entendre là-dessus, si vous voulez réagir sur les pompiers, les feux de forêt, peut-être que vous êtes vous-même pompier volontaire, ou peut-être que vous avez quelqu'un dans votre famille qui est pompier volontaire, venez passer à l'antenne avec moi, voilà, pour me dire un petit peu comment ça se passe. C'est votre émission du week-end, votre talk show du week-end. Voyez, on parle de tout ici. Et on parle, ensemble, 0810 055 056. Je veux vous entendre juste après la groupie du pianiste de Michel Berger.

0: C'était Michel Berger avec la groupie du pianiste. Au revoir.
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0: On passe des jingles de disques chez nous, c'est de plus en plus court. Comment va Patricia ?
3: Très bien, bonjour Willy.
0: Eh bah, tant mieux ma Patricia, que tu ailles bien. Tu nous appelles d'où ma Pat ?
3: Je vous appelle de Houille, dans les Yvelines.
0: Dans les Yvelines. Bon, ma Patricia, je crois que tu voulais réagir sur les pompiers, c'est ça ?
3: Oui, sur la grève qui a eu lieu
0: exactement,
3: la semaine dernière.
0: Jeudi.
3: Oui, je trouve qu'ils ont raison.
0: Bah voilà.
3: Autant sur des grèves nationales, je suis pas toujours convaincue.
0: Ouais.
3: Autant là, mais d'ailleurs ce qu'a dit la personne qui
0: Bruno
3: est passée
0: Ménard,
3: avant moi, absolument. Enfin, nos pompiers professionnels sont pas assez nombreux, ils sont pas assez payés. Nos pompiers volontaires sont pas assez non plus rémunérés pour ce qu'ils font. Ouais. Et puis quand même les moyens, ils ont pas de moyens. On a vu cet été avec les Canadairs, c'est pas possible quoi. Donc ils ont raison. Je crois qu'ils ont raison de refaire grève. Je crois que c'est fin septembre.
0: C'est ça, c'est ça.
3: Ils ont fait raison.
0: Bravo, tu sais quoi, Patricia, je suis d'accord avec toi à 2000%. Il y a une espèce d'osmose là entre toi et moi en deux secondes. Là, bim. Non, mais je suis d'accord avec toi surtout. J'espère que ça va un petit peu bouger pour eux parce que moi je découvre des trucs là. Tu vois là sur quand on a discuté avec le syndicat là, des sapeurs-pompiers volontaires il y a deux minutes, là j'étais un petit peu consternée de ce que j'entendais. Donc voilà, j'espère effectivement que ça va faire bouger les choses. Qu'est-ce que tu fais de beau cet été, Patricia ?
3: Je reviens de vacances, malheureusement, je reprends le travail lundi.
0: Aïe, tu vas faire la gueule lundi ? Demain tu fais la gueule.
3: Je fais déjà la gueule en prévision de demain. En Bretagne, donc c'était sympa. Terminé.
0: Demain tu vas bosser où, que je sache qu'on prévienne un peu tes collègues.
3: Mais je pense qu'ils seront pas trop nombreux demain, mais je suis responsable ressources humaines dans une entreprise de propriété.
0: Tu vas faire la gueule. Demain, tu vas virer tout le monde. Je pense que demain, tu vires tout le monde. Patricia,
3: je vais préparer mes dossiers pour demain.
0: Allez, hop, demain, tous virés. Voilà, ma Patricia. Merci beaucoup, d'être passée nous voir.
3: Toi,
0: merci infiniment. Je t'embrasse très fort. Merci pour ta fidélité. Et tu repars évidemment avec ta sélection. Pour la carte carburant, le tirage, c'est tout à l'heure vers 12h50. Allez, dans un instant, je vais vous présenter un invité pas banal, parce que j'aime tout au long de cet été vous présenter des invités pas banaux. Mais d'abord, tiens, on va écouter Benjamin Biolay avec Écran Total. Moi, j'ai pas besoin d'écran total, regardez cette peau. Ça, c'est les maths.

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3: Allez, comme promis, place à la personne pas banale du dimanche. Bonjour Clément Devilliers.
4: Bonjour.
3: Bienvenue ici, mon cher Clément. Alors, vous êtes le co-réalisateur avec Arnaud Fouex du film... Arnaud, comment il s'appelle?
4: Ouais. Parce que je viens de... Arnaud Fouex.
3: Eh ben voilà, Arnaud Fouex. Donc du film Un grand raccourci qui est sorti en salle ce mercredi 12 août. Alors vous avez tous les deux 22 ans. Alors en fait, pour être très franc avec vous, mon cher Clément, dans cette émission, on fait rarement la promotion de films parce que c'est pas forcément notre mission. Mais là, voilà, comme vous êtes jeune, comme c'est une histoire de potes, j'ai eu un petit peu envie de vous filer un petit coup de main. Donc déjà, je l'ai dit, vous avez 22 ans tous les deux, vous êtes amis, vous venez de réaliser Un rêve de gosse, c'est ça? En faisant ce film?
4: Ouais, tout à fait. Ouais. Tout à fait. Nous, on s'est rencontrés en classe de quatrième.
3: Ouais.
4: Et vous l'avez dit, on a 22 ans.
3: Ouais.
4: Et ça fait depuis très jeune qu'on fait d'abord des vidéos ensemble sur YouTube, des petits courts-métrages.
3: Ouais.
4: Et puis là, aujourd'hui, notre premier long-métrage.
3: Le premier long-métrage au cinéma, hein, dans des vraies salles de cinéma partout en France. Quand on est 22 ans, qu'on est à Nantes, comment on fait pour réunir des sous pour faire son film? Parce que je crois que vous aviez pas grand-chose en poche au départ, hein.
4: Ouais, complètement. En fait, on est monté tous les deux à Paris pour nos études supérieures. Ouais. Effectivement, on a fait tout notre collège et notre lycée à Nantes.
3: Mmh.
4: Et puis, on a aussi rencontré un troisième larron qui s'appelle Hector, qui s'est improvisé producteur pour le film.
3: Ouais.
4: Et en fait, Hector et Armand faisaient des vidéos d'entreprise avec lesquelles ils ont pu rassembler un peu d'argent.
3: Ouais.
4: Et puis ensuite, on a organisé des soirées de financement, on projetait nos courts-métrages.
3: Ah ouais.
4: On disait, voilà, nous, on veut faire un long-métrage... avec 60 000 euros au départ, c'est ce qu'on visait.
3: Ouais.
4: Au final, le budget du film est de 260 000
3: euros. Oh là là, ce qui est, Et dis donc, au départ, vous aviez que quoi? Vous aviez 15 000 euros en poche, quoi. Bon, là, c'était peut-être un petit peu juste.
4: Ouais, à peu près.
3: Voilà,
4: dans ces eaux-là.
3: Voilà, dans ces eaux-là, parce que le budget d'un film en France, c'est quoi là? Là, vous avez réussi à avoir, on va dire, 250 000 euros, mais c'est quoi un budget normalement? D'un film en France, c'est 5 millions.
4: Un budget moyen en France, c'est 4,5 millions d'euros.
3: Voilà, t'imagines. Et donc vous, vous avez fait comment alors? Parce que c'est aussi un petit peu, c'est le film de potes et le film de la débrouille. Après, on va parler un petit peu du contenu du film, bien sûr. Hein, mais c'est ça qui est bien, c'est un film avec des potes et de la débrouille.
4: Bah ouais, complètement. Bah en fait, nous, à l'origine, on pensait pouvoir faire le film avec 30 à 60 000 euros, entouré de tous nos potes. Nous, on a beaucoup regardé des films fauchés, on leur trouvait un charme fou.
3: Bah ouais.
4: Et puis on s'est dit, nous, c'est exactement ce qu'on veut faire, essayer de faire un film de la débrouille.
3: Ouais.
4: Et puis en fait, assez rapidement, on a compris que si on voulait que le film sorte en salle de cinéma, il fallait s'inscrire dans un circuit qui était balisé, qui protégeait... l'ensemble des personnes qui travaillaient dessus et donc forcément il fallait respecter le code du travail et donc du coup il a fallu qu'on trouve davantage de ressources du coup on a eu des dons défiscalisés, on a aussi trouvé des coproducteurs, des particuliers qui achetaient des parts du film en échange de recettes. Et puis à la fin du tournage, vu qu'on avait toujours pas assez d'argent, on a pris un prêt étudiant finaliser.
3: Voilà, il fallait vraiment se débrouiller de partout. Parce que vous avez dit, si on avait compris au départ l'exigence du système du cinéma français, on l'aurait pas fait. C'est compliqué de faire un film en France quand on n'est pas connu,
4: forcément.
3: Quand on démarre,
4: Nécessairement. Après, je pense là c'est le cinéma, mais dans n'importe quelle entreprise, n'importe quel projet, il faut trouver des ressources,
3: c'est
4: des partenaires,
3: et
4: puis aussi une connaissance du milieu dans lequel on évolue.
3: Voilà.
4: Et ça s'improvise pas, et c'est forcément beaucoup de travail, beaucoup de découvertes, des bonnes nouvelles, des obstacles.
3: Des mauvaises, voilà. Là, c'est 3 semaines de tournage, donc c'est allé vite. Alors, il parle de quoi ce film alors? Dites-nous, parce que je l'ai vu. Moi, je l'ai vu, et il y a que des acteurs pas connus, d'accord, que des jeunes, des pas connus, mais tous très bons, d'un naturel. Franchement, bravo. Honnêtement, ils étaient tous parfaits. Donc, il parle de quoi votre film?
4: Merci beaucoup.
3: Mais de rien, mon cher.
4: C'est un film qu'on a tourné en Centre-Bretagne, et c'est l'histoire de 4 jeunes débrouillards qui tentent de trouver leur place. Il y a 2 cousins qui, confrontés à la fermeture du restaurant familial, décident de lancer leur business de dératisation en relâchant des rats dans la région.
3: Voilà, exactement.
4: Et, et dans les magouilles vont croiser celles de 2 jeunes femmes prêtes à trafiquer un concours de beauté pour faire connaître leurs bijoux.
3: Voilà. Dis donc, alors, il y a quelques films, il y a quelques critiques qui sont sorties. Un premier film prometteur. Franchement, vous craigniez un petit peu les critiques, là, le retour, là, vous aviez peur d'être jugé, comment ça se passe? Voilà, quand on a 22 ans, on sort son premier film de pote.
4: Pas nécessairement.
3: Bon,
4: c'était surtout pour l'équipe, on avait envie que leur travail soit salué.
3: Ouais.
4: Après, nous, le film, on l'a fait avec le cœur, avec beaucoup de sincérité. Je pense que la priorité, c'était aussi de prendre du plaisir dans le fait de le fabriquer.
3: Ouais.
4: Et puis, on avait hâte aussi d'en découdre, de savoir ce que la presse allait en penser.
3: Bah oui. Et alors,
4: et alors que c'était aussi une manière d'être pris au sérieux, quoi.
3: Bon, et alors comment ça va là depuis mercredi? Le film est sorti mercredi. Comment ça va depuis mercredi, Clément?
4: Pardon, ça a coupé.
3: Je dis là, le film il est sorti mercredi. On est d'accord, hein, mercredi 12 août.
4: Oui, tout à fait.
3: Alors, comment ça va depuis mercredi?
4: On est super content. Tout se passe très bien. Enfin, vraiment parmi les pronostics qu'on fait, c'est un très très beau scénario. En plus, on a une belle croissance d'un jour à l'autre.
3: Ah bah tu verras là, tu vas encore avoir
4: le signe d'un bouche à oreille.
3: Tu vas avoir plus de monde, Clément. Je veux apparaître dans ton prochain film, Clément. D'accord?
4: Ah bah ça se discute, hein, avec
3: ça
4: grand plaisir.
3: Ça y est, on va rentrer en business. T'inquiète, je te ferai un prix, mon Clément. Non mais franchement, j'ai adoré le film. Donc ça s'appelle Un grand raccourci. Il est dans les salles depuis mercredi. C'est vraiment, vous allez voir, vraiment c'est prometteur. Voilà, tu sens vraiment que les deux là, à mon avis, vous allez avoir une longue route devant vous. Là, tu sais, moi c'est mon côté Michel Drucker. Moi je sens le truc. Donc ça s'appelle Un grand raccourci. Mais Clément, il sait pas qui est Michel Drucker. Évidemment, il a 22 ans. Donc un grand raccourci. Clément Devilliers, donc avec Arnaud Fouex, hein, d'accord. Et donc le film s'appelle Un grand raccourci, donc sorti en salle ce mercredi 12 août, partout en France. Donc allez-y, réalisé, joué par des jeunes pleins d'envie, de talent et de fraîcheur. Merci mon cher Clément d'être passé nous voir. Passez un bon dimanche.
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2: Allez, partons gaiement vers la deuxième demi-heure de votre grand talk show du Vicand, en direct partout en France. Ici, l'été, c'est pas fermé. Hein. Dans un instant, on va parler du port du casque en trottinette. Doit-il devenir obligatoire partout en France? Et bien sûr, on fait cette émission ensemble. Je vous le dis tout le temps, le mec qui radote, c'est un vieux qui radote. Bah tant pis, je radote. 0810 055 056, c'est la libre antenne du week-end. Appelez-nous, vous.

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0: Et on commence avec le Conseil constitutionnel qui finalement a dit non à l'interdiction des réseaux sociaux aux mineurs. Ouais, super, ils pourront continuer à se faire harceler, à tomber sur des vidéos porno et violentes. Ça c'est bien, on est content pour nos gamins, ouais. En revanche, même Conseil constitutionnel a validé la proposition de loi sur l'aide à mourir. Les réseaux sociaux, pour certains ados, quelque part, hélas, c'est une aide à mourir. Après celle du 12 août, la prochaine éclipse solaire aura lieu le mercredi 3 septembre 2081. Michel Drucker a d'ores et déjà déclaré qu'il était chaud pour présenter une émission spéciale sur France 2 ce jour-là. Bravo à Noël Jamais qui a remporté le traditionnel concours annuel du cri de cochon grâce à une vraie prise de risque puisque cette année, pour l'emporter, il n'a pas imité un porc mais chanté une chanson de Patrick Bruel. En déplacement cette semaine dans l'Hérault, Gabriel Attal a annoncé que s'il était élu président, il voulait créer un ministère de l'eau. François Hollande avait fait mieux, hein. Lui, il avait carrément créé la présidence de l'eau. Jean Lassalle lui propose d'adjoindre au ministère de l'eau un secrétaire d'État au pastis. Un retraité italien arrêté après avoir prétendu être aveugle pendant 50 ans et perçu 1 million d'euros d'aide de l'État. Bravo, voilà, quand on veut, on peut, hein. Comme dirait l'autre, yes, we can, Blanche. Si ça se trouve, Gilbert Montagnier, il nous mitonne depuis 50 ans, hein. Quoique non, il suffit de voir ses fringues. Ou alors c'est vraiment qu'il a des goûts de chiottes. Une tchèque de 88 ans, déclarée morte par un médecin légiste, se réveille dans son cercueil. T'as l'autre, elle s'est pas réveillée avec la gueule de bois, mais avec la gueule dans le bois. Au Royaume-Uni, deux hommes condamnés à de la prison ferme pour le vol d'une œuvre d'art qui représentait une cuvette de toilettes en or. Les toilettes en or idéales pour une grosse envie de faire pépite. D'après l'INSEE, jamais la France n'a fait aussi peu d'enfants. Du coup, c'est une catastrophe pour Jean-Luc Ley qui a peur de finir célibataire. Selon un expert en dermatologie, du gravier et des excréments ont été retrouvés dans des crèmes solaires vendues sur Internet. Idéal donc pour avoir un bon bronzage de merde. Enfin, le saviez-vous? L'ours polaire a la peau toute noire sous sa fourrure blanche. C'est le Michael Jackson des animaux. Lui aussi, il a sorti la chanson Black on White, présent dans l'album Danger Ours. Heureusement, dans 137 jours, c'est fini 2026. Ah ouais, bah Danger Ours, là, c'est pour les fans de Michael Jackson. Hein. Danger Ours, parce que l'album, c'était Danger Ours. Bon, voilà. Écoutez, c'était le récap. J'ai fait ce que j'ai pu, excusez-moi. On est la miaou, hein. On est la miaou. Je fais ce que je peux. Allez, si vous avez un petit coup de mou, pas d'inquiétude. Là, j'ai le truc pour réveiller vos toxines. Si vous n'allez pas bien, dès que je vais vous dire à vous, vous allez me faire padababababa et ça ira beaucoup mieux. Tiens, écoute ça. Là, ça va pas bien. T'as le coup de mou. Ça arrive.
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0: 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Et là, ça va beaucoup mieux. Et voilà, t'as vu. La seule radio au monde. Ça va pas bien. 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C'est ça la magie de votre radio ici. Dans un instant, on va parler du port obligatoire du casque sur les trottinettes. Juste après le groupe Bandalero et Paris Latino. À tout de suite. Et voilà.

0: Paris Latino et Bandolero. Hey! Hey, Catal!
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2: paix. Toujours chez vous.
0: Ah, je sais faire la castagnette. Écoutez, écoutez bien, je vais vous faire les castagnettes. Écoutez. Pas mal ou pas? Castagnette avec la langue. Alors, pas ouf. Bon, allez, ouvrons notre nouveau dossier sur le port du casque sur les trottinettes. Pour en parler, on va accueillir deux invités. Bonjour Olivier Onde.
3: Oui, bonjour.
0: Bienvenue ici, vous êtes directeur médical du SAMU 30 et Centre 15 au CHU de Nîmes. Et bonjour Bruno Toussaint.
4: Bonjour.
0: Bienvenue ici mon cher Bruno, vous êtes le maire de Saint-Dié-des-Vosges. Alors, d'abord docteur Olivier Onde, pas mal de mots de vos collègues, là j'ai lu tout au long de cette semaine, une fois qu'on a appris qu'à Paris, donc le port du casque devenait obligatoire sur les trottinettes, j'ai lu pas mal de vos collègues, mon cher docteur, qui se disent... Ouf, enfin, il est temps parce que il y a beaucoup de blessés sur des trottinettes. Est-ce que c'est votre cas aussi?
3: Alors effectivement, je partage leur avis parce que on assiste depuis maintenant quelques années à une nouvelle accidentologie routière qui est essentiellement urbaine, avec un moyen de locomotion qui est pas très stable et qui peut effectivement entraîner des accidents graves. Alors la majorité des accidents sont des accidents bénins, avec des fractures, des contusions diverses, mais on a notamment des accidents graves avec des traumatismes crâniens. Et effectivement, le port du casque serait le bienvenu.
0: Là, j'ai lu au CHU de Nîmes, par exemple, c'est 3 blessés par jour d'une chute de trottinette, c'est ça, à peu près la moyenne?
3: Oui, voilà, à peu près la moyenne. Alors pas sur Nîmes, mais sur le Gard. Hein. Ouais. Depuis 2025, on a eu 5 morts. Ah oui. Et 20 blessés graves, hein. Ils sont essentiellement des lésions neurochirurgicales avec vraiment des risques de séquelles, d'abord des risques de décès immédiat ou relativement rapide, et puis surtout des risques de séquelles avec des cérébraux lésés qui sont des pathologies extrêmement graves.
0: Voilà, vous nous le disiez, l'une des raisons des chutes, c'est parce que voilà, l'appareil n'est pas stable, il y a aussi peut-être des appareils qui sont débridés aussi, où les vitesses, parfois c'est un peu n'importe quoi.
3: Alors effectivement, donc si la trottinette est utilisée dans des conditions entre guillemets normales d'utilisation, ça pose pas de problème. Mais effectivement, on a plusieurs facteurs cumulatifs qui vont entraîner un risque d'accident élevé, notamment les trottinettes débridées. Une trottinette, ça doit être limité à 25 km/h. Et maintenant, on voit des trottinettes un petit peu trafiquées qui peuvent monter à 60 km/h et elles sont pas faites pour ça.
0: 60 km/h.
3: Alors juste une petite précision sur le plan physiologique, hein, la résistance mécanique de la structure du crâne humain est fait pour absorber des chocs d'un homme qui court à pied, c'est-à-dire entre 8 et 15 km/h.
0: Oui, pas 60 km/h, c'est pas possible.
3: La structure du crâne n'est pas faite pour résister, ça entraîne vraiment des traumatismes crâniens sévères, il n'y a que le casque qui peut limiter les conséquences d'un tel accident.
0: Donc docteur Olivier Onde, on a compris, vous êtes favorable au port du casque, tout comme vous mon cher Bruno Toussaint, donc je rappelle que vous êtes le maire de Saint-Dié-des-Vosges, et je voulais vous avoir parce que cette semaine, vous avez envoyé une lettre à Sébastien Lecornu pour lui dire oui au port du casque aux trottinettes, mais partout sur le territoire, parce que effectivement, en vous lisant, j'ai compris que c'était un peu n'importe quoi, il y a des communes qui disent oui au port du casque et l'autre non, quoi.
4: Voilà, tout à fait. Donc, non seulement j'ai écrit M. Lecornu, mais j'ai également écrit directement au Premier ministre pour demander à ce qu'une loi soit faite et que le port du casque soit obligatoire en France. On en arrive, je rejoins le médecin qui parlait juste avant moi, à un nombre d'accidents de plus en plus élevé. Et nous, de Saint-Dié, on a beaucoup de transferts sur Nancy en neurologie suite à des accidents de trottinette. Donc, c'est pour protéger essentiellement la jeunesse, que c'est la jeunesse qui se déplace beaucoup en trottinette, que j'ai fait, moi, cet arrêté sur la ville. Déjà, et que j'ai interpellé, donc Premier ministre et puis ministre d'Intérieur.
0: Voilà, donc chez vous, c'est port du casque obligatoire, c'est ça. Et je crois qu'à partir de demain...
4: Depuis le 1er août, c'est port du casque obligatoire. On a fait 15 jours de prévention, et dès demain, on passe à l'étape suivante, parce que la prévention ne suffit pas. On passe à la verbalisation dès demain.
0: Voilà, parce que, ok, le casque c'est bien, peut-être qu'il faudrait aussi, je vais aussi poser la question au docteur, mais il faudrait aussi plus de contrôle, non? Parce que, par exemple, en France, sur le code de la route, il dit qu'il faut avoir 14 ans pour être en trottinette. Bon, déjà rien que ça, c'est pas toujours respecté.
4: Non, la réglementation. Allez-y, docteur.
0: Allez-y, docteur, oui, si vous voulez répondre à ça.
3: Oui, effectivement, c'est la réglementation n'est pas toujours respectée. Effectivement, c'est une population jeune,
0: ouais.
3: Mais le casque n'est aussi qu'un seul élément de ouais. protection. Il faut aussi qu'il y ait des dispositifs réfléchissants, parce que beaucoup de personnes qui font des trottinettes sont habillées en noir.
0: Ouais.
3: Donc, effectivement, ça augmente les risques. Beaucoup d'accidents sont liés aussi au port d'écouteurs. Les gens font la trottinette en écoutant de la musique, donc ils ne peuvent pas être concentrés ou être alertés par les bruits environnants, et évidemment le respect du code de la route.
0: Voilà, c'est ça, respect du code de la route, parce que par exemple, voilà, je crois qu'il est interdit aussi de rouler sur les trottoirs, mon cher Bruno. Donc vous, dans votre commune à Saint-Dié, là, à partir de demain, c'est tolérance zéro.
4: Voilà, c'est tolérance zéro, et en plus, on le rappelle, il faut le rappeler, la trottinette, c'est une personne et pas deux sur une trottinette. Ouais. On a de plus en plus d'accidents avec deux personnes sur la trottinette.
0: Ouais.
4: Voilà, donc pour ça, on a pris une décision de manière à protéger notre jeunesse.
0: Bon, il vous a répondu, là, Sébastien Lecornu, là, suite à votre lettre?
4: Pas encore.
0: Bah alors, en même temps, le timbre coûte cher. Ils ont augmenté le prix du timbre aussi, c'est malin.
4: Voilà,
0: ouais. Voilà, c'est voilà. malin. Bon, en tout cas, affaire à suivre. Restez avec nous encore un petit peu, s'il vous plaît, Olivier Hond et Bruno Toussaint. Je vous présente Franck, ça va Franck?
2: Bonjour mon Louis, ça va et toi?
0: Ça va très bien mon Franck, moi aussi je suis content de t'entendre. Tu nous appelles d'où?
2: De Saint-Étienne.
0: Saint-Étienne, bien sûr, avec la gare de Saint-Étienne-Château-Creux. Je connais le nom des gares par cœur, dans la France entière.
2: Parfait.
0: Exactement.
2: Parfait.
0: Tu voulais réagir là-dessus, sur les trottinettes aussi?
2: Ouais, tout à fait. Bah, carrément, parce que bah, là, le maire et le docteur, je suis d'accord avec eux, leur témoignage. Moi-même, j'utilise la trottinette pour aller au travail, donc tous les jours, du lundi au vendredi. Et c'est vrai que jusqu'à présent, je mettais pas de casque. Alors aujourd'hui, j'en mets un. Parce qu'il m'est arrivé un accident, tu vois.
0: Et voilà.
2: Pas trop grave, comme l'a dit le
0: docteur Olivier Hond.
2: En général, c'est pas trop grave. Voilà. J'ai eu de la chance, tombé sur la tête quand même. Mais ça m'a servi de leçon.
0: Ça t'a fait peur. Voilà, ça t'a fait peur. Et tu t'es dit, il faut que je fasse gaffe, quoi.
2: Quand on voit en fait aujourd'hui, comme il disait, les trottinettes débridées. Alors c'est sûr, c'est interdit. Là, les mecs, ils mettent pas de casque. On voit même que à Lyon, je crois, c'est ça, sur le périph.
0: Ouais, sur le périph.
2: Il y a des trucs. Ouais. Et là, il faudrait même pas un casque de trottinette de vélo. Il faudrait mettre un casque de moto, quoi. Parce que là, 70, c'est sûr que c'est très dangereux.
0: Et donc, tous les jours, c'est trottinette aller-retour pour aller au boulot, quoi. Tu sais combien de kilomètres tu fais avec ta trottinette, par exemple, pour aller bosser?
2: Aller-retour, il y en a une vingtaine de kilomètres.
0: Ah ouais, quand même, hein. Tu vois, bien. Protège-toi et mets aussi donc un gilet, voilà, parce que Olivier Hond, le docteur nous disait qu'effectivement un gilet réfléchissant, je crois que c'est aussi obligatoire, il me semble, à Paris, le gilet. Chez vous, à Saint-Dié-des-Vosges, c'est obligatoire, Bruno Toussaint, c'est que le casque, hein, c'est pas le gilet pour l'instant.
4: Non, c'est le casque, voilà. Le gilet est fortement conseillé.
0: Voilà. Alors, Franck, merci beaucoup d'être passé nous voir, mon Franck. Tu repars avec ta sélection pour la carte carburant. Le tirage, c'est dans 10 minutes. Bruno Toussaint, merci beaucoup d'être passé nous voir aussi. Donc, vous êtes le maire de Saint-Dié-des-Vosges. À partir de demain, dans la commune, crac, si t'as pas ton casque, crac. Et puis, le docteur Olivier Hond, merci beaucoup aussi d'être passé nous voir. Vous êtes le directeur médical du SAMU 30 et Centre 15 au CHU de Nîmes. Voilà, continuez à appeler là-dessus aussi si vous voulez réagir. Il n'y a pas de souci. En attendant, si vous voulez écouter Louane avec Chien, eh ben elle est là, dis donc. C'est fou ça, tu vois, tu dis Louane, elle est là.

0: Tu avais un chien, Iki. Iki, elle est technique. Tu as eu un chien. Tu as un chien. Jamais de chien. Même quand tu étais petit. Ça sert à rien. Il me dit, ça sert à rien. Oh là là, attention, il y a des gens qui... Oui, ils vont appeler, ils vont s'énerver. Si les gens gueulent sur ce que vient de dire Iki, je te les passe. Hein. Dylan, t'as un chien au standard? Jamais du chien non plus? Oh là, mais qu'est-ce que c'est que ces gens? Et Mathilde, à la réalisatrice, elle a eu un chat. Bon, bah très bien. Moi, j'ai eu un chien quand j'étais petit. Il s'appelait Tarzan. Voilà, c'est passionnant. Tout ça pour vous dire ça. Dans un instant, si vous voulez économiser en voiture, eh bien, ça tombe bien parce qu'on en parle juste après ça.
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1: Tour ici, c'est Willy vient déjeuner chez vous en direct tout cet été. La pause fraîcheur du week-end, les samedis et dimanches entre midi et 13h. Alors vite, comme ce sont les 5 dernières minutes, terminons par cette bonne initiative. Bonjour Vanessa Montagne.
2: Bonjour Willy.
1: Bienvenue ici ma chère Vanessa. Alors on va, avec vous, on va réparer à moindre coût son véhicule puisque vous êtes la directrice générale de recyclermonvéhicule.fr. Et ça va intéresser beaucoup de monde là. Il y en a encore là qui vont prendre leur voiture pour partir en vacances ou rentrer de vacances. Donc l'idée avec recyclermonvéhicule.fr, avec cette initiative, c'est donc de réparer sa voiture avec des pièces recyclées. Allez-y, expliquez-nous.
2: Oui, donc comme vous le savez peut-être déjà, donc les réparateurs ont maintenant l'obligation de, quand vous faites réparer de votre véhicule, de vous proposer deux devis. Un devis avec des pièces neuves comme avant et un devis avec des pièces qu'on appelle les pièces de réemploi, qui sont des pièces d'occasion, d'origine constructeur, et qui sont garanties par les centres de recyclage des véhicules hors d'usage.
1: Voilà.
2: Et donc ces pièces, elles coûtent entre 30 et 70% moins cher qu'une pièce neuve, donc ça vaut vraiment le coup d'y faire appel.
1: Alors, Vanessa, donc ce que vous nous dites là, c'est donc que depuis 2019, quand on va faire réparer sa voiture ou son deux roues, le garagiste donc doit nous proposer donc aussi un devis avec des pièces recyclées. Mais ça, ils le font tous ?
2: Légal. Donc en France, tous les réparateurs doivent vous proposer ce devis avec des pièces de réemploi.
1: Ouais.
2: Après, il faut qu'il y ait des pièces disponibles.
1: Bien
2: donc
1: sûr.
2: Ça va
1: Bien
2: dépendre sûr. De la disponibilité des pièces. Mais oui, ils doivent vous proposer ce devis-là.
1: Voilà. Donc depuis 2019 pour les voitures et donc aussi pour les deux roues. C'est ça. Hein.
2: Depuis 2024, voilà. Mais du coup maintenant c'est valable pour tout voiture, deux roues, véhicule utilitaire.
1: Bah, écoutez, moi avec ma Vespa jamais, hein, ça m'est jamais arrivé. Jamais on m'a proposé une facture, un devis pardon, avec des pièces qui peuvent être recyclées. Pouvez nous dire, vous nous l'avez dit là, mais c'est combien ça coûte moins cher combien par rapport à des pièces toutes neuves? On peut faire des économies de combien?
2: Donc en général, la pièce de réemploi, elle est entre 30 et 70% moins chère qu'une pièce.
1: Voilà, donc c'est pas mal, hein, c'est pas mal. Et donc vous, là, recyclermonvéhicule.fr, c'est quoi? Vous êtes un éco-organisme national, c'est ça?
2: Oui, on est un éco-organisme, ça veut dire qu'on est une association à but non lucratif qui est créée et financée par les constructeurs auto et moto pour améliorer la fin de vie des véhicules et améliorer aussi l'économie circulaire.
1: Voilà, donc votre but, c'est entre autres, j'allais dire, voilà, d'inciter les pros et nous, les conducteurs, à adopter ce réflexe, en fait.
2: Plusieurs missions. Donc, la première mission, c'est de faire la promotion donc, du réemploi pour allonger la durée de vie des véhicules.
1: Voilà.
2: Et la seconde, c'est de conseiller donc, les particuliers sur comment faire quand ils ont un véhicule en fin de vie. Parce qu'au bout d'un moment, même si vous l'avez fait réparer, il arrivera peut-être en fin de vie. Et donc là, c'est très important d'utiliser la bonne solution pour éviter les arnaques. Et donc, vous pouvez demander une collecte gratuite à votre domicile.
1: D'accord.
2: En allant sur le site je recycle mon véhicule.fr, vous indiquez votre localisation, voilà, et avec la preuve que vous êtes bien le propriétaire du véhicule, parce que ce serait quand même dommage de prendre la voiture du voisin pour la faire recycler.
1: Ah, c'est une bonne idée,
2: Vanessa. Bien prouver que c'est votre voiture, mais sinon, donc, on vient chercher gratuitement à domicile ou alors on vous oriente vers le centre de recyclage des véhicules le plus proche qui, lui, peut même vous proposer une valeur de reprise en fonction de l'âge de votre véhicule et de ce qu'il pourra valoriser sur votre véhicule.
1: Voilà, je vous ai lu parce que vous dites, Vanessa, la pièce recyclée n'est pas forcément concurrente de la pièce neuve.
2: Oui, tout à fait, parce que c'est vrai que pour les réparateurs, ils pourraient être inquiets en vendant de la pièce d'occasion. Ils vont moins marger que sur une pièce neuve. Et en réalité, donc la pièce d'occasion, elle va venir permettre des réparations qui n'auraient pas eu lieu si on était parti sur la pièce neuve. Le véhicule serait parti en fin de vie parce que c'était trop cher de le faire réparer. Et donc là, en utilisant une ou deux pièces de réemploi sur votre véhicule, vous allez pouvoir faire votre réparation complète. Et donc, le réparateur, il va changer plusieurs pièces.
1: Voilà.
2: Il va changer une seule pièce sur votre véhicule. Et donc, vous allez avoir pour une pièce de réemploi, peut-être 2, 3, 5 pièces neuves qui seront vendues. Donc, c'est gagnant-gagnant pour tout le monde, pour le réparateur et pour l'automobiliste.
1: Voilà. Mais il y a encore du travail, Vanessa. On ne le connaît pas bien, ça. Parce que je disais, en 2025, 6% des pièces remplacées étaient issues du réemploi et seulement 2% chez les deux roues. Mais pourquoi si peu alors? Parce qu'en fait, on connaît pas, je pense, hein.
2: Oui, c'est ça. Il y a vraiment besoin de faire connaître cette solution. Et puis, les centres de recyclage doivent aussi proposer plus de pièces parce que, comme je vous disais, il peut y avoir des problèmes de disponibilité. Donc, nous, on est là aussi pour accompagner les centres de recyclage pour qu'ils proposent plus de pièces de réemploi. Et donc, les assureurs font déjà beaucoup appel à la pièce de réemploi parce qu'ils ont donc l'habitude, ils connaissent bien comment faire pour y avoir accès. Mais le particulier, quand il est tout seul à faire réparer son véhicule, il n'y pense pas nécessairement, et donc son garagiste lui fait la proposition, mais je pense qu'il y a encore besoin de beaucoup de communication.
1: Voilà, il y a besoin de communication, c'est pour ça que je voulais vous avoir ce midi, ma chère Vanessa, et on rappelle que le coût des réparations automobiles a bondi de combien là, parce que c'est pas peu.
2: Voilà, les réparations sont de plus en plus chères. Toutes les pièces sont de plus en plus chères. Donc là, les dernières augmentations, c'est plus de 30% d'augmentation des coûts. Donc, c'est vraiment utile.
1: Voilà. Et redites-nous une dernière fois. Donc, quand on utilise des pièces réutilisées, on va dire, c'est combien l'économie? C'est jusqu'à combien?
2: Par rapport au prix de la pièce.
1: Ouais. Attendez, parce qu'on n'a pas entendu le début de votre phrase. Allez-y.
2: Donc entre 30 et 70% moins cher que la pièce neuve.
1: Voilà, c'est pour ça que je voulais qu'on réentende 30 à 70% moins cher que la pièce neuve. Merci infiniment, Vanessa Montagne. Donc, je rappelle que vous êtes donc la directrice générale de recyclermonvéhicule.fr. Voilà, donc pour réparer sa voiture moins chère. Merci beaucoup, passez un bon dimanche.
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1: Allez, il est 12h58, c'est l'heure du tirage. Allez, il y a quelqu'un qui va repartir avec la carte carburant, justement, pour la voiture qui sera réparée avec des pièces recyclées.
3: Allô ?
1: Tout ça est fichtrement bien fichu. Isabelle, c'est toi ?
3: Oui, c'est moi, Willy.
1: Tu sais que c'est moi, Isabelle ?
3: Oh oui, j'ai entendu ta voix tout de suite.
1: Ah, c'est vrai, ma belle voix, t'as obligé de préciser.
3: Belle voix.
1: Isabelle, tu es où là ?
3: Eh ben, je suis dans la maison, je suis pas loin du téléphone.
1: Tu es toute seule?
3: Oh non, j'ai encore mes petites filles, mais qui se préparent parce qu'elles partent. Oh. Elles partent, là, la maman vient les chercher.
1: Oh. Bah bon débarras, non, Isabelle? Bon débarras ou pas?
3: Non, je suis triste.
1: Non, bah, écoute, Isabelle, si tu me dis, Willy, tu es incroyable, tu es beau et magnifique, tu repars avec la carte carburant. Alors, vas-y.
3: Willy, tu es beau et incroyable.
1: Oui.
3: Et je sais plus quoi.
1: Tu es magnifique.
3: Oh bah oui, ça c'est évident.
1: Oh bah c'est bon, tu as gagné. Tout ça est sorti du fond du cœur. Spontanément. Donc vraiment, bravo Isabelle. Bah écoute, bon, ça va pas remplacer tes deux petites filles qui s'en vont tout à l'heure, mais bon, voilà.
3: C'est quand même un beau cadeau.
1: C'est un beau cadeau, 200 € pour une carte carburant. Merci Isabelle pour ta fidélité. Tu embrasses de nouveau tes deux petites filles pour nous, d'accord?
3: Je ferai ça.
1: Et je t'embrasse
3: avec
1: très très fort.
3: Je t'aime beaucoup.
1: Moi aussi, je les aime beaucoup. Et je t'aime beaucoup Isabelle et je m'aime beaucoup surtout. Ciao Isabelle, à bientôt. Ciao. Et ben voilà mes amis, c'est fini la barbe.
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3: Bonjour et bienvenue dans votre magazine Ma France, par ici les économies. Alors vous connaissez notre objectif, hein, chaque semaine, vous redonner du pouvoir d'achat. Et aujourd'hui on va parler arnaques, parce qu'elles sont partout et il est parfois très très difficile de les détecter. Mais bonne nouvelle, on va tout vous dire pour les éviter avec notre invité. Bonjour Aude Raso.
4: Bonjour Valère, bonjour à tous.
3: Les auditrices et auditeurs vous connaissent bien, vous êtes journaliste spécialiste anti-arnaque, fake news sur ICI. On vous retrouve notamment avec votre chronique quotidienne C'est pas vrai, tous les jours, 5h40, 8h15. Je vous propose pour commencer de répondre à cette première question d'un très jeune auditeur.
5: Bonjour, j'aimerais que mes parents m'achètent un cadeau sur un site internet, mais ils ne sont pas très sûrs que le site est fiable. Pourriez-vous me dire comment faire pour savoir si un site est fiable ou non ?
3: On va débloquer le cadeau d'Augustin quand même. Comment reconnaître un site fiable, Aude ?
4: Déjà Augustin, bravo, bravo d'avoir le bon réflexe. Alors comment reconnaître un site fiable si c'est un site connu, très connu, Amazon, Le Bon Coin, etc. Vous vérifiez que c'est la bonne adresse qui s'affiche tout en haut. On appelle ça l'URL, c'est la barre d'adresse qui est tout en haut. Est-ce que c'est la bonne adresse? Vous passez par Google, par un moteur de recherche, vous tapez le nom du site et le premier qui arrive, c'est le bon site.
3: Ça, on peut faire confiance à Google qui va normalement nous mettre en haut le premier site.
4: Franchement, sur un site comme ça, très connu, c'est le premier résultat qui va arriver en haut.
3: Okay.
4: Si c'est pas très connu, moi ce que je fais souvent, c'est tout simple aussi. Vous tapez dans Google le nom du site, le nom de la marque, et vous mettez à côté le mot arnaque.
3: Okay.
4: Vous associez les deux dans la recherche, et ça c'est une bonne technique parce que vous allez tout de suite voir arriver des résultats avec soit des articles de médias qui ont fait des articles en disant attention, c'est un site qui n'est pas fiable, ou alors des forums tout simplement, des gens qui vont témoigner en disant que c'est une arnaque. Et puis sinon, si vous voulez aller encore un petit peu plus loin, moi j'aime bien TripAdvisor. Donc ça c'est vraiment pas c'est Trustpilot.
3: Ok.
4: Parce que je pense à mes vacances. Trustpilot, c'est un site qui agrège les avis des internautes.
3: Okay.
4: Et là, c'est pareil, vous tapez le nom du site dans Trustpilot et vous allez avoir des choses très intéressantes qui vont arriver. Si vraiment ce site n'est pas fiable du tout, vous allez avoir des tonnes de témoignages en dessous.
3: Bon, ça, c'est vachement bien. Et quand vous dites de bien faire attention à l'écriture de l'URL, vraiment chaque lettre, en fait, parfois on peut glisser une petite lettre au milieu, genre Amazonu, quoi.
4: C'est ça. Puis vous pouvez changer une petite lettre, un A qui devient
3: E. Ça.
4: Et donc, c'est pour ça qu'il faut avoir un œil de lynx. Vous voyez, il faut bien regarder avec une petite loupe si c'est bien les bonnes lettres, et puis il faut le faire avant la recherche et pas après. J'ai beaucoup de gens qui m'écrivent, des auditeurs qui me disent ah ben j'ai vérifié après, c'est une arnaque. Non, il faut vérifier avant évidemment.
3: Bon voilà Augustin, j'espère que ce point-là va être réglé avec tes parents et que tu auras ton cadeau grâce à nous. Aude Raso, donc spécialiste anti-arnaque, anti-fake news de votre radio locale ici. Aude, on entend parler d'arnaques de plus en plus sophistiquées. J'aimerais qu'on parle de trois d'entre elles en particulier parce qu'elles sont vraiment bien présentes. D'abord, c'est dans l'actualité, Céline Dion et les places de concert.
4: Ah là là, ouais. Céline. Céline et les arnaques. Effectivement, donc billetterie officielle, c'est terminé, on est d'accord, on le sait. Donc attention, si vous voyez passer des posts Instagram, Facebook qui vous proposent des places, par exemple, il y a eu un concert de Jules avec un post Instagram qui inventait carrément une date de concert de Jules. Et il y a plein de gens qui s'étaient fait avoir, ils étaient tombés sur une billetterie, ils étaient tout contents. Et en fait, pas du tout, il y avait pas de concert. Donc ça va arriver. Hein. Vous allez avoir des gens qui vont essayer sur Facebook, Instagram de vous inventer une date de concert. Ils vont vous renvoyer vers une billetterie. Donc bien vérifier toujours les dates. Et là, ce qui va se passer, c'est les reventes de billets.
3: Ça a déjà dû commencer.
4: Et en fait, là, je vous déconseille franchement d'aller sur les réseaux sociaux pour le faire. Alors, vous pouvez tomber sur des personnes honnêtes qui, effectivement, ne peuvent pas aller au concert finalement, qui vont revendre la place. Bien sûr qu'il y en a. Heureusement qu'il y en a. Vous pouvez aussi tomber sur des gens malhonnêtes. J'ai un auditeur aussi qui m'avait écrit. Il voulait aller au concert d'Indochine. C'était à Strasbourg, au Zénith de Strasbourg. Il arrivait le jour du concert. Patatras, douche froide. Le billet qu'il avait entre les mains n'était pas valable. Et donc, il s'est fait refouler à l'entrée. Il était en fait allé sur un groupe Facebook et il avait trouvé une dame qui revendait des places. Et en fait, ces billets étaient quand même bien faits. Hein. Donc, du coup, il y a cru. Et donc, deux possibilités. Soit le billet est totalement faux, totalement truqué, soit c'est un billet qui a été vendu plusieurs fois.
3: Oh là là.
4: Et donc, lui, il arrivait après.
3: Et comment on fait alors? Où est-ce qu'on peut éventuellement acheter des billets? Enfin, j'allais dire d'occasion, ils ne sont pas d'occasion, mais des billets qu'on rachète à des particuliers.
4: Vous avez des plateformes officielles de revente qui sont vraiment sécurisées. Sur Ticketmaster, par exemple. Encore faut-il qu'il y en ait pour Céline Dion, il faut bien vérifier avant. Mais par exemple, Ticketmaster, vous avez une plateforme officielle.
3: Bon, voilà, ça c'est noté. Alors, il y a aussi les messages sur les colis. On en reçoit par tous les moyens possibles et imaginables, les SMS bien sûr, et j'en passe. Ça, c'est une grosse arnaque en ce moment.
4: Votre colis ne rentre pas dans la boîte aux lettres. Alors, quand je je dis ça, tout le monde me dit ah exact, bah oui, ça c'est bon, je connais. Bon, si ça continue de tourner, Valère, c'est que ça marche. Ça veut dire que les gens continuent de se faire piéger alors que ça fait des années que ça tourne. Pourquoi ça marche? Parce que l'arnaque est en constante évolution. Dernièrement, vous l'avez peut-être reçu, on a la photo truquée du colis qui arrive par texto. Incroyable. Avec votre nom dessus. C'est plutôt bien ou mal fait, c'est un peu grossier quand même, mais bon, du coup, vous avez quand même le colis dans la main du livreur. Vous dites, bah oui, c'est vraiment un colis avec le logo Mondial Relais, etc. Donc ça peut tromper. Et puis, encore plus récent, vous avez carrément le message vocal du livreur, qui c'est une vraie voix avec le bruit de la circulation derrière, c'est vraiment crédible, qui vous dit, bah voilà, je suis passé chez vous, c'est très naturel, etc. Le colis ne rentrait pas dans la boîte aux lettres. Bon, là, c'est pareil, attention, hein, il faut toujours bien vérifier sur le site Mondial Relais, par exemple, ou Colissimo. Où en est votre colis si vous attendez vraiment un colis?
3: Oui, c'est ça, parce que c'est quand on attend un colis qu'on peut se faire piéger dans cas-là. Est-ce qu'on est censé payer quoi que ce soit ou donner nos coordonnées, etc., quand on attend un colis finalement?
4: Non, normalement non, puisque vous finalement, avez fait une commande, vous avez déjà rentré votre adresse. D'ailleurs, en parlant de ça justement, attention, parce que les escrocs connaissent votre nom, prénom, adresse postale. C'est pas parce qu'il y a votre nom, prénom,

0: L'escroc, il a votre numéro de carte bleue, il est en train de faire des prélèvements, il est en train de faire des prélèvements énormes de plusieurs milliers d'euros. Vous paniquez un peu et en fait, vous vous rendez pas compte, il est en train de vous faire valider des virements. Et là, on parle pas de quelques centimes, etc. On parle vraiment de milliers d'euros. C'est vraiment dévastateur. Ça, c'est une arnaque qui touche énormément de monde. C'est peut-être l'arnaque numéro un de ces dernières années en termes d'efficacité.
1: Vous l'avez compris, aujourd'hui on parle arnaque parce que ne pas subir une arnaque, c'est aussi faire de sacrées économies, éviter des dépenses complètement affreuses et jeter notre argent par les fenêtres. Aude, face à ce type de d'arnaque justement, de subterfuge, qu'est-ce qu'on peut faire, nous? Comment s'en prémunir? C'est-à-dire, comment on va pouvoir anticiper, ou au moins, quand on est, on reçoit un coup de fil comme ça, qu'est-ce qu'il faut savoir pour éviter le pire?
0: Alors, pour éviter ça, ouais. Déjà, alors par exemple, le coup de fil de la banque, le conseil que je donne tout le temps, déjà, attention, numéro 06 ou 07, un peu bizarre que la banque vous appelle, ça peut, hein, votre conseiller bancaire peut vous appeler avec son numéro 06, 07. Bon, moi, je conseille souvent, quand vraiment vous n'attendez pas le coup de fil de la banque, souvent, maintenant, elles préviennent avant d'appeler. Si vous n'attendez rien, que ça vous surprend, vous pouvez raccrocher et vous dites, je vous rappelle, sur le numéro que je fais d'habitude pour appeler la banque.
1: Ah oui, c'est pas mal ça.
0: Ça, c'est un petit conseil que je donne, qui est tout bête. Et la banque comprendra si c'est vraiment la banque. À la limite, elle vous félicitera en disant, c'est bien. Effectivement, vous êtes prudent. Sur les conseils vraiment tout bêtes, regardez qui vous écrit, par exemple, un mail, un texto. On regarde tout de suite l'adresse mail de l'expéditeur. Donc ça, c'est vraiment une évidence, mais est-ce qu'on le fait vraiment? Moi, même moi qui parle d'arnaque tous les jours sur l'antenne, des fois ça m'arrive de lire des mails, je ne regarde pas l'adresse mail vraiment qui m'a écrit. Je prends pour argent comptant ce qui est écrit dans le mail. Bon bah par exemple si c'est les impôts, ils vont pas vous écrire avec une adresse mail qui s'appelle lollipop362@yahoo.fr.
1: Vous voyez, on est bien d'accord.
0: Donc en fait vous aurez tout de suite un indice qui vous dira c'est pas le bon. Et pour les SMS, c'est le numéro, le livreur qui vous écrit avec un 06 ou un 07, c'est pas très fiable parce que il travaille pour Mondial Relais, c'est comme une entreprise énorme qui est mondiale. Il y a des process le livreur ne
1: n'arrive pas. Il y a un numéro générique qui s'affiche au pire.
0: Donc en fait ça c'est suspect.
1: Ouais. Alors quand vous dites bien regarder le mail par exemple, c'est pas regarder ce qui est affiché parce que on peut donner un nom à un mail.
0: Tout
1: c'est bien
0: fait.
1: De vérifier l'adresse mail.
0: L'adresse avec le @.
1: Vous parliez tout à l'heure des faux colis avec la fausse photo et votre adresse et votre nom écrit dessus. Ça, j'imagine que c'est généré par l'intelligence artificielle.
0: Tout à fait.
1: Alors là, avec le développement de l'intelligence artificielle, ça change la donne, non?
0: Ça change totalement la donne parce que ça donne des arnaques beaucoup plus crédibles. Et là, on peut aussi peut-être parler des vidéos qu'on voit passer parfois sur nos réseaux sociaux, Facebook, etc., avec des vidéos de médecins qui vous vendent des pilules miracles qui vont vous faire perdre 15 kilos en 3 semaines. Je pense au docteur Simès qui est beaucoup usurpé sur les réseaux sociaux. Le docteur Kirzek, qu'on connaît bien ici et qui lui aussi se plaint d'être usurpé régulièrement. Le problème, c'est que vous avez une vidéo de la personne qui vous parle. Et donc, évidemment, ça rend l'arnaque encore plus crédible. Donc oui, l'intelligence artificielle, énorme problème, parce que les arnaqueurs, du coup, deviennent particulièrement crédibles.
1: Ouais, et puis là, c'est vrai que c'est pas facile non plus de garder de la distance. Donc on se méfie, on vérifie aussi, on a bien compris ces messages. Et peut-être aussi rappeler quelque chose à nos auditrices et auditeurs, c'est que faut pas culpabiliser quand on se fait arnaquer. Vous le disiez vous-même, même moi parfois, on n'est pas faible, on n'est pas idiot quand on se fait arnaquer.
0: Oui, j'ai beaucoup d'auditeurs qui m'écrivent souvent en me disant mais je me sens tellement bête, je me sens tellement idiot, et je réponds toujours mais non, mais en fait ça arrive à tout le monde. Souvent en fait quand on se fait arnaquer, on n'ose pas trop en parler autour de soi parce qu'on se dit je vais passer effectivement pour un idiot, les gens vont se moquer de moi. Et en fait c'est vraiment une erreur parce que tout le monde se fait arnaquer. Des fois j'ai des gens qui me racontent un peu, vous savez, des amis qui me disent oui je connais quelqu'un qui se fait arnaquer, etc. Puis en fait c'est eux. Voilà, la discussion continue, on se rend compte que c'est eux. Et en fait le fait de ne pas en parler, le problème c'est que déjà vous, ça vous fait du mal en fait, vous vous renfermez sur vous-même, vous culpabilisez, et en plus quand vous en parlez autour de vous, vous aidez les autres, puisque en fait ces arnaques auxquelles on est confronté, c'est les arnaques auxquelles tout le monde est confronté. Donc c'est pour ça qu'il faut extérioriser, et puis il faut pas culpabiliser, parce que oui, tout le monde peut se faire piéger dans un moment un peu d'inattention, ça peut arriver.
1: Et même sur les arnaques sentimentales, où là c'est encore plus dur de se livrer, et pourtant c'est pas forcément être faible que de se faire arnaquer sur les sentiments. Qu'est-ce que c'est une arnaque sentimentale?
0: Une arnaque sentimentale, on appelle ça, c'est l'arnaque au brouteur, c'est comme ça qu'on les appelle, c'est ces personnes souvent qui sont en Afrique, qui font semblant de tomber amoureux de vous. Alors effectivement, là aussi, je vois beaucoup de culpabilité chez les gens qui se font avoir. Les gendarmes disent d'ailleurs que c'est une des arnaques où les gens portent très peu plainte.
1: Et ça,
0: c'est vraiment problématique parce qu'en fait, ils se disent, bon, bah, j'ai perdu des milliers d'euros, tant pis pour moi. Ils n'en parlent même pas à leur entourage, vous voyez, même pas leur famille, parce que vraiment, ils ont honte. On s'est beaucoup moqué. Anne, vous vous souvenez?

0: Oui, bien sûr, ouais, Brad Pitt.
1: Voilà, Brad Pitt, 800 000 euros qu'elle a donné à un faux Brad Pitt. Ça a fait rire tout le monde. J'avoue, moi, ça ne m'a pas fait rire. Parce qu'en fait, dans ces arnaques, l'escroc, en fait, arrive souvent à trouver un levier chez vous, une faiblesse, une faille. Peut-être un moment où vous n'étiez pas très bien dans votre vie, dans votre couple. Et qui va l'exploiter. Et en fait, c'est très dur après, effectivement, d'assumer de s'être fait avoir. Mais en même temps, j'ai envie de dire, je pense vraiment que ça peut arriver à tout le monde. Dans un moment de faiblesse, on peut vraiment se faire avoir.
2: Et parfois, tout part tout simplement d'une pub croisée en ligne. Hein. Vous vivez près de Saint-Étienne et c'est ce qui vous est arrivé, Alain. Bonjour.
3: Bonjour.
2: Bonjour, Alain. Bonjour. Avec le recul, il y avait des signaux faibles. Qu'est-ce qui vous est arrivé?
3: Si vous voulez, comme j'entendais, là, j'étais pas très bien, quoi, et je suis tombé dedans. Bon, c'était très alléchant, hein. Il demandait minimum 250 euros qu'on pouvait investir. Bon, au départ, tout allait bien, j'avais un tableau, c'était monté à un peu plus de 700 euros.
2: C'était un petit investissement dans les crypto-monnaies.
3: Dans la crypto-monnaie, ouais. Oui, j'ai le mail et tout, là, d'ailleurs, oui.
2: Donc, 250 euros.
3: 250 euros. Et quand je posais la question comment je fais pour retirer l'argent, personne ne me répondait. Puis à la sortie, ça s'est mis à descendre, c'est descendu à 15 euros, et puis après le tableau s'est éteint, et voilà quoi. Ouais, mais j'ai encore les mails, je les ai conservés.
2: Et vous avez déposé plainte, hein?
3: J'avais été déposé plainte à la gendarmerie, ils m'ont pas donné d'espoir. Bon, ils ont été gentils, ils m'ont bien voulu me prendre ma plainte, mais ils m'ont dit, de toute façon, ça va pas aboutir. Et c'est vrai que ça a été le cas, quoi.
2: Ouais. Vous avez culpabilisé?
3: Je culpabilisais pas bien, non, c'est plutôt que ça met en colère, quoi.
2: Bah ouais.
3: Ça met vachement en colère. Et puis le gendarme en question, je me rappelle, je sais pas si c'était une gendarmette, et il m'a dit comme ça, mais il faut pas vous plaindre, hein. Moi, on en a eu, là, c'était 5000 euros, hein, qui se sont fait arnaquer.
2: Ouais, ouais. Ouais, enfin, il faut faire attention.
3: Même 250, bon, voilà, quoi.
2: Bon. Alain, ce qu'on retient, c'est qu'il n'y a pas d'argent facile. C'est vrai que parfois, on est dans une situation qui fait que ça crée un espoir, ça crée une envie, ça surfe sur un besoin. Vous avez décidé de sensibiliser le plus grand nombre à ce sujet maintenant, et c'est ce que vous venez de faire. Merci beaucoup, en tout cas.
3: Ah oui. Dès que je vois, par exemple, il n'y a pas longtemps, je suis sur Facebook, et quand je vois que c'est les mêmes propos, je préviens, quoi. Je dis attention, c'est une arnaque. Voilà, quoi.
2: Non, ben c'est top, et merci en tout cas d'avoir pris le temps de témoigner. Ça permet encore une fois de partager, c'est ce que disait Audrazo tout à l'heure, c'est important de partager, d'en parler, parce que tous ensemble, on sera beaucoup plus forts.
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2: On est en version magazine. Le thème aujourd'hui, comment éviter au maximum les arnaques du moment, avec Audrazo, notre journaliste spécialiste anti-arnaque et fake news sur ICI, qu'on retrouve notamment dans la chronique C'est pas vrai tous les jours, 5h40, 8h15. Et Jérôme Notin vient de nous rejoindre. Bonjour Jérôme.
5: Bonjour.
2: Vous êtes directeur général de cybermalveillance.gouv.fr. Quelles sont les missions de cybermalveillance.gouv.fr?
5: Cybermalveillance.gouv.fr a trois missions. Mmh. Une mission de prévention, c'est-à-dire que vous allez sur le site et vous avez une interrogation sur une possible cybermalveillance que vous rencontrez. Donc là, vous allez pouvoir trouver de l'information qui va vous expliquer le mode opératoire, hein, que les escrocs vont utiliser, et puis surtout les conseils de prévention. Donc ça, c'est la première mission. Et puis si malheureusement vous êtes victime, nous avons développé un outil avec le ministère de l'Intérieur qui est alors disponible sur le site, mais aussi à travers 17 sites cyber.gouv.fr, qui là est un outil qui permet en quelques clics de savoir par exemple que vous êtes victime d'une arnaque à la livraison de colis, la fraude à la réparation informatique. On a une cinquantaine, hein, de cybermalveillances qu'on adresse. Et là, on va vous donner les conseils quand on est victime, et pour les menaces qui sont techniques, on va proposer, par exemple pour les entreprises, une mise en relation avec des prestataires. On a 1200 prestataires sur l'ensemble du territoire national en capacité d'aider sur un point de vue technique. Et puis la nouveauté, c'est sur les menaces qui le nécessitent, eh bien, vous allez pouvoir échanger par messagerie instantanée 24 heures sur 24, 7 jours sur 7, avec un policier et un gendarme qui va vous accompagner au dépôt de plainte. Et la troisième mission, c'est une observation de la menace qui alimente en fait les deux premières missions que je viens d'évoquer avec vous.
2: C'est assez incroyable, parce qu'on voit vraiment que c'est devenu un enjeu, si vous avez développé autant de moyens autour de ce sujet de la cybermalveillance. Quand on s'est fait avoir, Jérôme, ou qu'on pense, on peut donc se tourner vers vous. Quelles sont les grosses arnaques du moment?
5: Ah, l'arnaque du moment, c'est la livraison de colis, hein.
2: Ouais, c'est ce que je disais.
5: Malheureusement, est tout à fait un grand classique, avec une évolution là depuis quelques semaines où on va recevoir un message vocal très générique, mais qui se fait passer pour le livreur. Et donc tout ça associé à une image qui est un petit peu personnalisée, où on voit notre nom sur un colis, et bien ça fait que beaucoup de gens vont cliquer sur le lien, vont renseigner leur numéro de carte bancaire, et derrière vont se faire appeler par un faux conseiller bancaire qui a pour objectif de vider le compte.
2: Donc, en tout cas, on l'a bien compris, que ce soit pour être sensibilisé, pour se faire accompagner, ou vraiment pour, signaler finalement qu'on a été victime d'une arnaque, on peut passer par cybermalveillance.gouv.fr. J'ai bien résumé ?
5: Vous devez passer par cybermalveillance.gouv.fr, tout à fait.
2: On vous avez bien corrigé.
5: Service public à la disposition de nos concitoyens.
2: Voilà, et le service public, c'est notamment la gratuité, et ça, nous, on aime bien dans Par ici les économies. Merci beaucoup, Jérôme Noutin, directeur général de cybermalveillance.gouv.fr. Merci d'avoir accepté notre invitation. Audrey Azouan, en un mot, si vous deviez résumer les deux, trois trucs et astuces pour espérer éviter de se faire arnaquer, c'est
1: alors,
2: quoi ?
1: Quelque chose que j'ai pas encore dit depuis le début, c'est ne cliquez jamais sur un lien dans un mail ou un texto. Ah. Ça, c'est très, très, très important parce que vous prenez un risque. Je reprends l'exemple des impôts. Si les impôts vous écrivent, moi, ça m'est déjà arrivé, mais en fait, vous cliquez pas, vous allez directement sur impôts.gouv.fr. Vous y allez vous-même, tout seul. Vous cliquez pas. C'est pareil pour le colis. Vous allez sur le site de Mondial Relais, Colissimo. Vous n'allez pas cliquer sur le lien qu'il y a dans le texto. Très important parce que là, vous prenez un risque. Et puis sinon, effectivement, si je résume les conseils de base, regardez toujours bien l'adresse mail qui vous écrit. Très important. Est-ce qu'elle est crédible? Est-ce que c'est la bonne? Regardez le numéro de téléphone qui vous envoie le texto. Est-ce que c'est le bon?
2: On rappelle le conseiller bancaire. Si on nous appelle, on dit, attendez, je vous rappelle à la banque.
1: Exactement. Ça, on rappelle la banque, si la banque nous appelle et que ça nous surprend un peu, très important effectivement, des petits conseils de base et honnêtement avec ça, vous êtes quand même bien.
2: Bon, allez, Audrey Azouan, journaliste spécialiste anti-arnaque et fake news sur ICI, on vous retrouve notamment tous les matins à 5h40, 8h15 pour la chronique C'est pas vrai. Avant de nous quitter, vous allez vous prêter au jeu de notre quiz, le vrai faux, pour finir avec les idées claires sur ce thème des arnaques. Première question, vrai ou faux, les arnaques ne concernent que les personnes âgées?
1: Ça c'est faux, les jeunes se font beaucoup avoir, on a parlé de la billetterie Céline Dion, beaucoup de jeunes se sont fait avoir, les arnaques aussi aux faux propriétaires.
2: Un SMS qui semble venir de votre banque est forcément fiable?
1: Faux, méfiez-vous des numéros en 06 ou en 07.
2: Les arnaques aux faux colis sont parmi les plus répandues en ce moment.
1: Vrai, c'est l'arnaque vraiment numéro un. Par texto, on en a beaucoup parlé, mais par mail aussi.
2: Un conseiller bancaire peut vraiment vous demander votre code par téléphone?
1: Code secret?
2: Oui.
1: Faux. Surtout pas. Vous raccrochez immédiatement. Pareil, s'il vous demande votre code de carte bleue, il l'a déjà, c'est pas la peine de lui donner.
2: Ah, les sites avec un cadenas dans la barre d'adresse. Vous savez, l'URL, quand il y a un petit cadenas, ils sont toujours sûrs.
1: Alors, vrai et faux, si le cadenas est fermé, le site est sécurisé. S'il est ouvert ou s'il n'y en a pas, la connexion peut-être est vulnérable.
2: Vrai ou faux, si on clique sur un lien frauduleux sans rien remplir, il n'y a aucun risque?
1: C'est faux. Alors, dans la plupart des cas, c'est pas grave, mais des fois, vous cliquez et hop, vous avez un virus qui arrive sur l'ordinateur. Ne cliquez pas encore une fois sur les liens dans les mails, dans les textos.
2: Et vrai ou faux, en cas d'arnaque, il est inutile de prévenir sa banque?
1: C'est faux. Prévenez la banque tout de suite pour bloquer un éventuel prélèvement. Il faut aller vraiment très très vite et puis qu'elle soit attentive à d'autres prélèvements possibles qui vont arriver dans les minutes ou les mois qui viennent.
2: Et puis, dernière question, Audrey Azouan, les arnaques aux investissements en crypto sont en forte hausse, vrai ou faux?
1: Vrai. Alors, c'est toujours un peu flou. C'est pour ça que ça piège beaucoup de monde et quelqu'un de lambda comme vous et moi peut se faire piéger très facilement.
2: Audrey Azouan, journaliste spécialiste anti-arnaque et fake news sur votre radio locale ici. Merci beaucoup en tout cas pour vos éclairages aujourd'hui. Alors, j'espère que vous y voyez plus clair, hein, vous qui nous avez écoutés sur ICI pour réécouter l'émission, mais aussi toutes les autres. Ça se passe sur ICI.fr. La semaine prochaine, on va voir qu'on peut tout louer ou presque au quotidien pour faire des économies.

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1: L'Alsace, ce sont des villages pittoresques. Ils sont reconnaissables avec leurs maisons à colombages, les balcons ornés de géraniums, les nids de cigognes. Ces décors ont même inspiré Walt Disney dans La Belle et la Bête. Mais moi, c'est une découverte au cœur du vignoble à vélo que je vous propose. Et à la fin de cet épisode, vous découvrirez un cépage quasi inconnu comparé aux mythiques Riesling et autres Gewürztraminer. Peu de gens le connaissent et vous en ferez bientôt partie. Je m'appelle Maxime Dillinger, je suis animateur à Ici Alsace. J'ai l'habitude, quand je suis sur mon vélo, de m'arrêter en plein milieu des parcelles pour tendre l'oreille et écouter l'accent alsacien des viticulteurs. Ça me rappelle ô combien l'Alsace est une région vraiment particulière. Bienvenue dans Partir, Kaisersberg et Riegwihr, le vignoble alsacien à vélo. Notre point de départ, c'est Kaisersberg. KB, comme disent les Alsaciens. C'est l'un des lieux les plus typiques de la région. Depuis le tribunal, les reliefs se dessinent autour de nous et les rues deviennent de plus en plus étroites. Pour se repérer, le plus pratique, c'est d'emprunter la rue pavée, à gauche du tribunal. Cette rue, c'est celle du général de Gaulle. On l'appelle aussi Langgasse, grande rue en alsacien. Elle traverse tout le cœur historique. Pour vous rendre à Kaisersberg sans voiture, rien de plus simple. Prenez le train jusqu'à Colmar. KB est à 10 km seulement. Juste à côté de la gare SNCF, prenez un bus en direction de la vallée de Kaisersberg. Les horaires de semaine varient le week-end. Pensez à vérifier avant. Le voyage dure une trentaine de minutes. Descendez à l'arrêt Porte Basse. C'est justement ici que se trouve le point de départ de notre escapade, le tribunal. Avant d'aller louer un vélo, faufilez-vous dans la rue du Général de Gaulle et laissez votre regard caresser les façades colorées aux multiples formes et colombages. Dénichez les enseignes marchandes en fer forgé suspendues au-dessus de vos têtes. Elles foisonnent d'images contemporaines ou anciennes. On y voit des éleveuses d'oies, des potiers, des métiers disparus, mais aussi des vendeurs de glace ou de bretzel. Il fut un temps où la plupart des riverains ne savaient pas lire. Donc ces enseignes avaient une véritable utilité. Et certaines sont très élaborées. À vous de les déceler. Pour prendre la photo ou le selfie incontournable, celui qui vous rappellera indéniablement que vous étiez bien en Alsace, placez-vous au niveau du pont fortifié. C'est au bout de la rue principale, juste à côté de la porte de pierre. C'est littéralement l'une des plus belles vues de la cité médiévale. Une perspective idyllique entre petites rivières, maisons à pans de bois et une énorme dose de mignonnerie. Maintenant, poursuivons notre découverte. On commence par louer un vélo. Je vous recommande le prestataire Alza Cyclotour, à côté de la mairie. Sympathique et sérieux, comptez 25 euros par jour pour un vélo mécanique et 45 pour un vélo à assistance électrique. Ça peut être utile avec le petit dénivelé qui nous attend. Puis consultez le site alsaceavélo.fr, tout attaché, pour récupérer le circuit BL522. Ce nom, ce n'est pas celui d'un robot Star Wars, mais votre sésame pour découvrir le vignoble. Comme je vous ai promis, c'est parti pour une boucle de 25 km. On va traverser de magnifiques villages viticoles en serpentant à travers les rangées de vignes et les ruines de châteaux forts. Nous voici maintenant à Riegwihr, la perle du vignoble alsacien. C'est à un quart d'heure de vélo de Kaisersberg. C'est l'un des plus beaux villages de France. Certaines de ces maisons ont plus de 800 ans. Vous allez voir son fameux Dolder. Cette tour unique en son genre est un monument historique à la fois porte d'entrée et beffroi. Moi, ce que j'aime par-dessus tout, c'est contempler Riegwihr vu d'en haut. Ce que je fais, je pose mon vélo au pied de la tour des voleurs, En quelques minutes, je grimpe jusqu'à un point de vue à couper le souffle. De là, on domine les coteaux escarpés et on y aperçoit parfois même des cigognes. Le vignoble et la plaine d'Alsace s'étirent en arrière-plan jusqu'au massif de la Forêt Noire en Allemagne. Vous profiterez également d'une très agréable lumière. Cette lumière, ce terroir, c'est ce qui a fait naître ici l'amour de la culture de la vigne. Cet amour, c'est une des rares viticultrices de la région qui en parle le mieux. Elle s'appelle Anne-Cécile, du domaine Schmitt et Carrère.
2: Alors ici en Alsace, on a la plus belle diversité géologique de France, en toute objectivité. On a des granites, des schistes, des marnes calcaires, des alluvions. Ça nous permet de vraiment valoriser ce terroir à travers différentes cuvées. Nous en Alsace, on a 7 cépages, donc 6 cépages blancs et 1 cépage rouge. Dans l'ordre de sucrosité, ce sera Sylvaner, Riesling, Pinot Blanc, Muscat, Pinot Gris et Gewürztraminer. Et le cépage rouge, ce sera le même qu'en Bourgogne, par contre c'est le Pinot Noir.
1: Riquewihr est tellement belle qu'elle jouit d'une notoriété énorme, à tel point qu'en Asie, on en a construit une copie grandeur nature. En haute saison, ces rues et ruelles peuvent être particulièrement occupées. Je vous conseille de la visiter plus tôt le matin. C'est plus calme. Anne-Cécile n'a pas que repris la gérance du domaine. Elle y a aussi insufflé une dimension éthique forte de sens.
2: On a démarré la biodynamie en 2020. La biodynamie, c'est une méthode culturelle ancestrale qui pousse la réflexion un petit peu plus loin que la culture bio. Moi, quand je pose une bouteille de vin sur une table, j'ai envie de me dire, ben voilà, ça c'est mon vin, ça me reflète. Il y a toutes les émotions qu'on a voulu transmettre. Et le choix de la bio et de la biodynamie, en fait, ça fait vraiment partie intégrante de notre façon d'être, tout simplement.
1: C'est exactement ce que j'aime entendre quand je me rends chez les producteurs. C'est pour ça que j'achète directement mes bouteilles chez eux. Le domaine Schmitt et Carrère est emblématique des domaines alsaciens. Ils sont à l'intérieur des villages, protégés par les fortifications. L'accès se fait par la rue, c'est une aubaine pour pénétrer à l'intérieur des maisons traditionnelles et en découvrir tout le cachet.
2: J'ai reçu ce domaine de mes parents, qui l'ont reçu de mes grands-parents, et ça remonte jusqu'au XVIe siècle. La tradition nous imposerait en fait, de transmettre les exploitations de père en fils. Mais moi, je suis la deuxième fille d'une fratrie de 3 sœurs et je voulais pas voir le travail de mes parents sacrifié. Pour nous, quand on était petites, le mercredi après-midi dans les vignes, c'était une punition. Et en fait, j'ai découvert assez rapidement que d'aller dans les vignes, c'était la meilleure des thérapies du monde.
1: Poursuivons notre itinéraire. Vous vous rappelez le circuit BL522. Direction maintenant à Ribeauvillé. Passant à travers les parcelles de vignes, la vue y est extraordinaire. De Riquewihr à Ribeauvillé, comptez 25 minutes de vélo. Il n'y a que 5 km à parcourir, mais il y a une centaine de mètres de dénivelé. À mi-chemin, vous trouverez l'adorable commune du Navire. Vous trouverez la fontaine Sainte-Une. Et il y a même un espace abrité pour faire un pique-nique. Profitez-en.
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1: Nous voici à Ribeauvillé. Plus grande que Riquewihr et Kaisersberg, elle conjugue à merveille un patrimoine très riche, typiquement alsacien, une nature foisonnante et une gastronomie hors pair. C'est un des hauts lieux des grands crus d'Alsace, le Geisberg, le Kirchberg et l'Osterberg. Si vous voulez les goûter, je vous recommande 2 adresses, la maison Trimbar et la maison Jean-Sip. Elles sont parmi les plus réputées et elles sont très proches du centre. Vous y serez en 2 coups de pédale. Vous vous souvenez au début de l'épisode, je vous parlais d'un autre cépage moins connu que le mythique Riesling et Gewürztraminer. Eh bien, il s'agit de l'Auxerrois. Une merveille. Il n'est pas originaire d'Auxerre en Bourgogne, mais bel et bien du nord-est de la France. C'est une toute petite production et il se distingue par son nez assez fruité et une texture plutôt ronde et légère. C'est mon préféré. L'Auxerrois se marie divinement bien avec une autre grande spécialité de la région, le Münster. C'est un fromage à saveur plutôt forte et à l'odeur, disons plutôt, puissante. Il vient épouser les notes mielées et florales de l'Auxerrois. Le résultat est tout simplement magique. Conseil d'amateur. Pour un accord optimal, préférez un minster plutôt jeune, c'est encore meilleur. Dans notre escapade vinicole à vélo, jouez le jeu à fond et dormez chez un viticulteur. Préférez le label vigneron pour choisir votre hébergement. C'est un label qui distingue les établissements qui offrent des expériences autour du vin, avec l'assurance d'une bonne qualité d'accueil. Ils sont nombreux en Alsace et les prix commencent aux alentours de 80 euros. Si vous avez encore un peu de temps devant vous, j'ai une dernière idée. On va suivre un atelier d'œnologie. Nous sommes maintenant à Mittelwihr. En roulant bien, c'est à une vingtaine de minutes de Ribeauvillé. Ici, c'est le domaine Specht. Il nous propose une initiation complète à l'art de la dégustation. Ce que j'aime chez Thibaut Specht, c'est qu'avec lui, vous pourrez presque tout comprendre. Le fait qu'il m'explique les techniques de dégustation de façon simple et pédagogique m'a mis à l'aise. J'ai même découvert des capacités olfactives que je ne connaissais même pas.
4: De manière générale, chacun a des goûts différents parce qu'on a un passé qui est différent, donc on n'a pas les mêmes souvenirs. Régulièrement, j'ai des jeunes femmes qui me disent qu'elles adorent les vins sucrés. Puis finalement, après cette expérience, elles se rendent compte que c'est plutôt le côté fruité qu'elles aiment. Et par exemple, un muscat, pour elles, c'est génial.
1: Sucré ou fruité, on n'oublie pas qu'avant tout, c'est la modération qui a meilleur goût. C'est maintenant le moment de compléter notre boucle et de retourner à Kaisersberg. Pour cela, il vous suffit de pédaler une bonne vingtaine de minutes en zigzagant à travers le vignoble. C'est très agréable et il y a peu de dénivelé. C'est le moment idéal pour contempler les énormes nids de cigognes perchés sur les toits. Mais ça, vous le verrez quand vous viendrez.
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0: Les jolis mots d'Eddy Mitchell. Ce dimanche matin, pour bien commencer la journée à l'écoute de votre radio ici. Bonjour à vous et soyez les bienvenus.
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0: Dimanche 23 août, ça va à vous ce matin? Prends encore un petit peu le temps de savourer l'été ensemble. Et aujourd'hui, on fête les roses. Bonne fête à toutes les roses qui se réveillent avec nous ce dimanche matin. Et voici l'équipe d'ici matin qui vous accompagne jusqu'à 7h. Nous avons Guy Registe à la rédaction en chef. C'est Diana à la réalisation de l'émission. Au standard, pour vous accueillir comme il se doit, c'est Dylan au 0810 055 056. Et pour l'actualité de ce dimanche 23 août, c'est vous, Valentin Bertrand. Bonjour Valentin.
2: Bonjour Louis, bonjour à tous.
0: Ce matin, Valentin, eh bien on donne la parole aux habitants de Savoie privés d'eau du robinet.
2: Et la faute à la présence d'uranium, pas très rassurant pour certains, mais surtout très contraignant au quotidien.
0: L'actualité à vos côtés, c'est maintenant.
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0: Très bon dimanche et bon réveil à l'écoute de votre radio ici. Il est 6h. 6h, c'est parti pour le tour de l'actualité à vos côtés, Valentin. Les robinets coupés dans deux communes de Savoie après la découverte d'uranium dans l'eau.
2: Et l'interdiction dure depuis un mois pour les habitants de la Chapelle, rejoints depuis vendredi par le village voisin des Chavannes, tous deux situés en Maurienne. Et si les dangers liés aux activités nucléaires sont écartés, les habitants que vous avez rencontrés, Linda Rousseau, pour ici Pays de Savoie, sont pour certains inquiets, mais surtout dans l'attente d'une vraie solution plus pérenne.
3: Des bouteilles d'eau partout sur les tables ou sur les sols des cuisines. Dans le village des Chavannes, l'interdiction de boire de l'eau du robinet est très récente.
4: C'est ce qu'on m'a distribué, donc c'était 1,5 litre par jour par personne.
3: Pour l'instant, pas de problème pour cette habitante au niveau de l'organisation. C'est plutôt les risques sur la santé qui l'inquiètent.
4: On ne sait pas trop depuis quand ça dure, ce que ça engendre sur la santé des personnes ou des animaux. J'ai un chien, un chat, eux aussi, normalement, ils boivent l'eau du robinet. Donc là, maintenant, je leur mets de l'eau en bouteille.
3: Une nouvelle qui concerne aussi les habitants de la Chapelle, située juste à côté des Chavannes, même si la présence d'uranium est bien connue dans le massif de la Lozière qui domine les deux villages. Charles Costel est l'ancien maire de la Chapelle.
5: C'est un massif granitique et dans les sols granitiques, il y a de l'uranium. C'est pas d'aujourd'hui. Maintenant, il y a des nouvelles normes européennes qui imposent de contrôler les métaux lourds. Je pense que dans l'eau, il y en avait déjà depuis toujours.
3: On ne peut donc pas consommer cette eau pour l'instant. Ça demande une réorganisation. En pleine fête du village, Aurore, en charge du repas, a dû s'adapter.
6: On a acheté des grandes bouteilles d'eau à 1 litre que du coup on va dispatcher sur les tables. Peut-être une cinquantaine de bouteilles.
3: Selon le premier adjoint de la commune, Jean-Charles Cugnet, ce problème ne sera pas résolu avant au moins la fin de l'année.
2: Et l'eau est revenue au robinet dans un troisième village concerné par cette eau d'uranium qui a trouvé une nouvelle source d'approvisionnement. Des croix gammées, des signes antisémites et anti-police découverts hier à Fécamp en Seine-Maritime sur plusieurs bâtiments municipaux. Le maire annonce porter plainte dans ce même département de la nuit de mercredi à jeudi. D'autres tags antisémites et sexistes sont apparus sur la façade d'une école, sans lien pour le moment entre ces deux affaires.
0: Il doit dire s'il se lance ou non dans la course à l'Elysée.
2: Raphaël Glucksmann est l'invité ce soir du JT de TF1, la fin du suspense pour le leader du parti Place Publique. Il avait promis d'acter sa décision à la fin de l'été après un Tour de France. Il doit aussi confirmer sa participation à la primaire organisée par le Parti Socialiste et quelques partis alliés. Année présidentielle ou pas, la même inquiétude revient pour le gouvernement sans majorité à l'Assemblée. Comment faire passer un budget cet automne? Le Premier ministre prépare donc le terrain dans une lettre de 4 pages. Sébastien Lecornu met en garde député et sénateur Hélène Terzian.
7: Attendre l'élection présidentielle, c'est choisir le désordre. Sébastien Lecornu prend les devants alors que monte la petite musique d'un rejet du budget et avec elle la menace d'une censure. Aux oppositions, tenter de remettre à plus tard, après l'élection reine, la construction d'un budget, le Premier ministre alerte sur une hausse des taux d'intérêt qui pèserait durablement sur l'État, mais aussi, dit-il, sur notre économie. Sans budget, il faudrait passer par loi spéciale, coûteuse, d'après un récent rapport de l'Inspection générale des finances. Ce serait amputé d'emblée volée, avertit Sébastien Lecornu, le prochain quinquennat de plusieurs mois d'action. Il rappelle au contraire que le budget pourra immédiatement être rectifié par la prochaine majorité. Encore faut-il qu'il soit voté. Et pour cela, il prendra le temps qu'il faut pour le compromis, quitte à prolonger les débats de quelques semaines. Pas de quoi pour autant renoncer à des orientations claires. Ce ne sera pas, dit-il, un budget de non-choix.
2: Et avant cette rentrée politique, les grands retours de vacances se poursuivent. Aujourd'hui, toute la France est en orange sur la carte de bison futé. Ça s'annonce compliqué dès la fin de matinée en remontant du sud-est et entre la Normandie et l'Île-de-France.
0: C'est une occasion rare de voir la star des parquets, Victor Wembanyama, jouer en France.
2: Et il y a comme un air de JO de Paris aujourd'hui à Orléans où Wemby et les Bleus du basket vont affronter ce soir la Serbie. Match de préparation avant les qualifications pour la Coupe du Monde l'été prochain, Xavier Monferrand.
8: Il peut s'attendre à un accueil des plus chaleureux. Victor Wembanyama, 10 000 supporters des Bleus attendus à Orléans, meilleure affluence du basket français, l'endroit idéal pour des retrouvailles et pour porter à nouveau ce maillot des Bleus, plus important encore à ses yeux que celui de son équipe des Spurs.
9: Il est plus fort parce qu'il se porte sur des échéances beaucoup plus courtes. L'intensité d'une édition de JO, c'est une histoire de semaines. C'est des choses qui se jouent dans le moment, dans le moment présent. On sait très bien qu'il y a très peu de matchs dans une carrière internationale, donc chacun compte vraiment.
8: Spectacle garanti sur le terrain, d'autant qu'en face ce soir, Victor Wembanyama va retrouver l'autre géant de la NBA, le Serbe Nikola Jokic, élu trois fois meilleur joueur du championnat nord-américain ces dernières années. Un duel qui promet, mais difficile de les départager pour l'arrière tricolore Evan Fournier.
10: De par son jeu, Victor fait plus ovni par rapport à ses qualités physiques. C'est vrai que Victor, il fait des choses que personne d'autre au monde ne peut faire. Il est très très loin du produit fini que peut être Jokic par exemple.
8: Nikola Jokic et la Serbie ont remporté la première manche à Belgrade jeudi soir. Les Bleus ont donc l'occasion de prendre leur revanche à Orléans, même si le plus important reste à venir, les deux matchs de qualification à la Coupe du Monde la semaine prochaine à Paris contre la Slovénie et en Suède.
2: Et le match du jour se joue à guichet fermé.
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2: On jette tout de suite un œil dans le ciel, Louis Raspail, oui, avec le soleil qui répond présent.
0: Du soleil, effectivement, il y en aura ce dimanche 23 août et puis sur la quasi-totalité du pays. Mais il y a un petit mais tout de même, quelques perturbations orageuses attendues au cours de la matinée, notamment au-dessus du Cantal et de la Gironde, du soleil pour la moitié sud. Alternance tout de même entre nuages et éclaircies ce matin pour la moitié nord et les températures, elles, qui restent et qui flirtent autour des 20 degrés en milieu de matinée à Lille et Metz, par exemple. 16 degrés à Dijon, on relèvera 18 degrés. Chambéry, 18 degrés également. Toulouse, 23 degrés. Marseille et Nice, ce matin, 26 degrés. Cet après-midi, pas de changement dans le ciel. Des perturbations qui gagnent tout de même quelques kilomètres de terrain de la Gironde et qui vont aller s'étendre un petit peu jusqu'aux Ille-et-Vilaine. Et pour les maximales, ce dimanche après-midi, elles seront très agréables. 24 degrés dans le nord pour la maximale à Rennes. 30 degrés dans le sud à Montpellier. Et un petit mot de vigilance tout de même à celles et ceux, vous l'avez dit Valentin, qui prendront la route aujourd'hui. C'est orange sur l'ensemble de la carte dans le sens des retours. Prudence donc et bonne route comme d'habitude à l'écoute de votre radio ici.
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0: Ah, une chanson. Celle-ci, Valentin, elle met de bonne humeur.
2: Ah ben,
0: elle
2: donne complètement le sourire pour démarrer un dimanche. Voyez,
0: on arrive et hop, vous commencez vos premiers pas de cette belle journée avec nous. Et en musique, voici pour vous Supertramp avec It's Running Again à l'écoute de votre radio. Bon réveil.

0: Supertramp avec It's Raining Again. Bon, je vous l'accorde, c'est pas vraiment vraiment circonstance, puisque c'est tout de même du soleil qui vous attend ce dimanche, mais ça donne le sourire et ça permet de commencer ce dimanche sur un ton enjoué. Ici, c'est votre radio de l'été et de votre week-end. 6h10, bonjour à vous, soyez les bienvenus.
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0: C'est encore les vacances, oui, peut-être le week-end, je vous l'accorde, mais sur des aires de vacances, et les vacances ont du bon aussi pour notre forme, puisqu'on marche davantage, on sort, on prend l'air, on bouge, et souvent même en plus sans s'en rendre compte. Mais Valentin, eh bien avec la rentrée qui approche, comment éviter justement de perdre toutes ces bonnes habitudes?
2: La meilleure solution, j'ai envie de vous dire, c'est surtout de ne pas changer tout du tout au tout, quoi. Tiens, une petite marche après le repas, quelques exercices à la maison, l'important, en fait, c'est sûrement de continuer, de rester en mouvement.
0: Et ça tombe très bien, puisque comme vous dites, c'est notre coach Nordinatab. Il pense comme vous ce matin, il a préparé deux idées très simples, des exercices à pouvoir refaire à la maison et garder justement tous les bénéfices des vacances, et ce, même après la rentrée. Explication à ses côtés à 6h15. Et puis dans les prochaines minutes, le retour de la musique avant 6h30. Avec Elton John et Kikini, bien sûr, Don't Go Breaking My Heart, c'est pour vous. Juste avant 6h30, restez bien avec nous, puisque tout de suite, il est 6h12 et place à l'info de nos territoires. Et ce matin, direction l'Isère, sur une aire d'autoroute où une famille a mis ses vacances entre parenthèses pour retrouver son chat.
2: Une famille originaire de Versailles, près de Paris, sur la route direction la montagne, quand leur chatte, Chanel, s'enfuit lors d'une pause sur une aire d'autoroute près de Lyon.
0: Oui, Chanel, 1 an et 10 mois, on est le 8 août, il fait très chaud, la famille voulait simplement lui donner à boire. Mais dès que la portière s'est ouverte, le chat s'est fait la malle. Et là, impossible pour la famille de repartir sans elle.
2: Elle a donc loué une chambre près de cette aire d'autoroute, organisé des recherches avec l'aide de bénévoles et d'associations locales.
0: Et pendant plus de 10 jours, tenez-vous bien, ils ont quadrillé le secteur, installé des dispositifs, suivi des pistes avant, malheureusement, de devoir rentrer en région parisienne. Mais les recherches, elles, figurez-vous, elles continuent encore ce week-end. Heureusement. Alors, si vous êtes de passage ce dimanche sur les aires de repos autour de Bourgoin-Jallieu, ouvrez l'œil, donnez-leur un petit coup de main. On vous a mis, bien entendu, la photo de Chanel qui est à retrouver sur notre site, ici.fr. On croise les doigts, bien entendu, pour que cette famille retrouve son chat le plus rapidement possible. Une histoire touchante et on espère vous annoncer de bonnes nouvelles très bientôt, signée par nos confrères d'ici Isère.
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3: 6h13, avant de retrouver notre coach sportif ce matin d'Ordinatab qui va justement nous donner quelques exercices à mettre en place pour garder la forme après la rentrée. Tout de suite, l'on profite d'une belle histoire et ce en chanson avec l'une des nouveautés de l'été aux côtés de Manon Lisa qui nous raconte l'histoire de son petit pêcheur.

0: Très bon réveil à l'écoute de votre radio ici. C'était Manon Lisa, l'une des nouveautés de l'été avec son petit pêcheur. Et l'été est passé vite et puis la rentrée, elle approche. Et justement pour garder la forme pour cette rentrée, eh bien on va retrouver tout de suite notre coach sportif Nordine Attab. Et il est là. Bonjour Nordine.
1: Bonjour à tous.
0: Alors ce dimanche, dans votre chronique 2 minutes pour être en forme, eh bien vous allez nous donner quelques conseils pour justement garder la forme avec la rentrée qui approche très rapidement.
1: On a souvent tendance à penser que tout s'arrête avec la rentrée. Et pourtant, ce serait dommage de perdre tous les bénéfices acquis pendant les vacances. La bonne nouvelle, c'est qu'il n'est pas nécessaire de continuer exactement comme cet été. L'essentiel est de conserver quelques habitudes toutes simples. On débute par un premier exercice, juste de la marche, après le repas. Après le déjeuner ou le dîner, prenez l'habitude de marcher une douzaine de minutes, comme lorsque vous étiez en vacances. Pas besoin d'aller vite et l'objectif est simplement de remettre le corps en mouvement. Et vous pouvez même croiser avec un exercice. Par exemple, on attaque de la marche. Allez, le repas était bon, je digère et je marche. Et ensuite, alors que je vois un banc, je peux venir faire 10 flexions de jambes durant lesquelles je viens m'asseoir sur le banc et je me relève. Et ensuite, je continue à marcher. Et ainsi de suite. Par exemple, lorsque je recroise un autre banc, je fais un autre exercice. Et vous pouvez effectuer cet exercice durant 10 minutes.
0: Donc, il ne faut pas chercher à reprendre une activité sportive intense dès septembre.
1: Exactement. La meilleure activité physique est souvent celle qu'on est capable de maintenir dans le temps. On continue avec un deuxième exercice du gainage classique. Vous vous placez par terre à quatre pattes en appui sur les mains, les genoux et les orteils. Et ensuite, vous relevez les genoux pour maintenir le corps bien aligné, quasiment parallèle au sol. Vous serrez les fessiers et les abdominaux. Et à partir de là, soit vous maintenez 10, 20 ou 30 secondes, ou vous pouvez même effectuer un mouvement de gainage dynamique qu'on appelle, c'est-à-dire que vous allez ramener le genou droit près de la poitrine, vous revenez en position initiale et vous alternez. Et vous pouvez effectuer 3 séries de 10 répétitions. Et durant cet exercice, vous allez solliciter notamment la sangle abdominale, mais également les hanches et bien entendu la coordination. Gardez en tête que les vacances nous rappellent surtout une chose essentielle. Nous sommes faits pour bouger. Alors, à la rentrée, ne cherchez pas à tout modifier. Allez, à vous de jouer.
0: Merci beaucoup Nordine pour ces conseils et pour continuer de bouger comme d'habitude à vos côtés. On retrouve votre chronique 2 minutes pour être en forme qui est disponible dès maintenant en podcast hein, sur notre site ici.fr et sur l'application ici 6h19. Dans les coulisses TV ce matin, on fête les 35 ans d'une émission devenue culte E égale M6 avec Mac Lesguy qui va nous raconter les secrets et les souvenirs de cette aventure scientifique incroyable. Rendez-vous juste après la musique d'ici aux côtés de Johan Rock et pour l'heure, vous profitez d'Alain Souchon qui nous rejoint, c'est déjà ça pour vous réveiller ce dimanche matin.

0: Alain Souchon avec Aimer, c'est déjà ça l'écoute de votre radio ici à la maison, fraîchement réveillé. Tout de suite, vous allez retrouver Johan Rock avec de nouveaux Coulisses TV à 6h22.
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0: Johan Rock nous rejoint ce dimanche matin. Bonjour Johan. Ce dimanche, eh bien, vous nous emmenez justement dans les coulisses de l'émission scientifique culte de M6 qui fête cette année son anniversaire.
2: 35 ans. E égale M6, c'est l'une des plus anciennes émissions de la chaîne. Alors qu'à la télé, les programmes du genre ne se bousculent pas au portillon, cette émission familiale a pour vocation la vulgarisation des phénomènes scientifiques et de leurs impacts sur notre quotidien.
3: Bonjour.
4: Professeur Michalet.
3: Oui.
4: Enchanté. Mac Lesguy. Professeur, vous êtes grand médecin du sport. Est-ce que le fait que je ne fasse pas de sport a des répercussions sur tout mon organisme?
3: Oui, bien sûr. Le fait de faire du sport va avoir une répercussion sur le cœur, sur la respiration.
2: Si depuis sa création, la promesse de l'émission a toujours été que quel que soit son âge, petit ou grand, on a toujours quelque chose à apprendre. Avec le temps, la ligne éditoriale du magazine a pourtant bien évolué, comme l'a expliqué son animateur Mac Lesguy.
5: Alors, ce qui a vraiment beaucoup changé, c'est notre manière d'aborder la science. Quand on a démarré, on l'abordait de manière assez conventionnelle. Pour nous, la science, c'était la recherche, la lune, les robots, le monde de demain. Et puis, on s'est aperçu que en France, il y avait tout un pan de la science qui était négligé. C'est la science qui s'intéresse à notre quotidien, à notre corps, nos aliments, à notre santé. Ce sont des sujets qu'on a commencé à traiter dans les années 2000, et on s'en est fait en quelque sorte une spécialité. E=M6, c'est vraiment comment la science décrypte notre quotidien et le monde qui nous entoure.
2: Et c'est en regardant E=M6 qu'on se rend compte à quel point tout dans notre vie est régi par la science. Bronzer, digérer son petit-déj ou traquer les acariens en passant l'aspirateur, au quotidien, la science a réponse à tout. Tiens, au fait, après 35 ans d'existence, y a-t-il encore un thème que Mac Lesguy n'est pas encore abordé et dont il rêverait de consacrer un prochain numéro?
5: Alors, ce n'est pas un secret, les dirigeants d'M6 sont au courant. Moi, s'il y a bien un mystère qui me fascine, ce sont les techniques de construction de la grande pyramide, la pyramide de Khéops. Et ça fait des années que j'essaie de faire une émission avec des moyens en allant sur place pour expliquer les dernières hypothèses qui ne sont pas des certitudes sur la construction de ce monument extraordinaire. Et on bute encore, véritablement, sur l'explication des moyens qui ont été mis en œuvre pour construire ce chef-d'œuvre. J'ai fait comme des ingénieurs extrêmement doués au deuxième millénaire avant notre ère. Typiquement, voilà un sujet que j'adorerais traiter dans E=M6.
2: Jusqu'à la fin de l'été, tous les dimanches, vous retrouvez un inédit de E=M6 sur la chaîne YouTube de l'émission, avant le retour de Mac Lesguy à la rentrée, chaque dimanche, 20h40 sur M6.
0: Merci beaucoup, Johan Rock, avec vos coulisses TV. On vous retrouve demain, 6h25, dans 5 minutes, Valentin, le retour de l'actualité.
6: J'espère que vous avez prévu les bottes, Louis.
0: Ah.
6: On part dans les Salins d'Aigues-Mortes, dans le Gard, où la mauvaise météo, a fait perdre 250 tonnes de sel au paludier, qui s'active donc pour tenter de rattraper cette saison.
0: C'est l'info du jour et on en parle à vos côtés à 6h30. Dans un instant, votre horoscope de ce dimanche, 23 août, aux côtés de Catherine Viguet. Figurez-vous que c'est la journée des Verseaux aujourd'hui. Horoscope signe par signe, juste après la musique d'ici qui vous réveille. Elton John, Kikidi, Don't Go Breaking My Heart.

0: Elton John et Kiki Dish avec Don't Go Breaking My Heart à l'écoute de votre radio ici avant les infos de 6h30. Eh bien, il est l'heure de regarder ce que les astres vous réservent ce dimanche avec l'horoscope de Catherine Viguier. Bonjour Catherine, on reparle encore d'une opposition dans le ciel.
1: De celle de la Lune au Capricorne à Mars au Cancer.
2: Bélier, entre votre vie de famille et vie de travail, des émotions fortes que vous avez du mal à verbaliser.
3: Taureau, il faut sans doute gagner en liberté vis-à-vis d'un lieu, d'une personne, vivre votre vie à vous.
4: Gémeaux, c'est côté argent que ça se situe et que ça s'oppose, et ce sera à vous de décider.
5: Cancer, vous serez très actif, oui, mais gare à ne pas froisser quelqu'un, vous le regretteriez ensuite.
6: Lion, la seconde partie d'année est décisive, 2027 aussi. Elle signe une nouvelle phase de vie, une belle période en vue.
7: Vierge, l'heure est au bilan personnel, intime. Vous sentez-vous en accord avec vous-même?
8: Balance, vous parviendrez à vos fins et ce soir, ça se précise, c'est du sérieux.
9: Scorpion, le plaisir sera de partager de bons moments et de bonnes choses en bonne compagnie.
10: Sagittaire, alors il faut revoir quelque chose, prendre des distances avec une personne peut-être.
11: Capricorne, le climat pourrait s'améliorer sur le plan relationnel, mais bon, restez vigilant et adaptable.
12: Verseau, et si vous preniez un peu plus le temps de vivre, de faire un vrai pas de côté si nécessaire.
13: Poisson, vous avez des objectifs et aujourd'hui on vous éclaire, on vous conseille.
14: Et pour nous tous, l'envie de tout changer, enfin au moins un truc dans notre existence.
0: Merci beaucoup Catherine Viguier, horoscope que vous retrouvez dès à présent signe par signe sur votre application ici. Il est 6h30, tout de suite l'actualité en France et dans le monde en 90 secondes. C'est avec vous Valentin Bertrand.
15: Attendre l'élection présidentielle, c'est choisir le désordre. La mise en garde de Sébastien Lecornu dans une lettre adressée aux députés et sénateurs. Le Premier ministre les presse de ne pas bloquer les prochaines discussions sur le budget 2027 au risque de creuser le déficit de l'État. Le débat prévu cet automne doit porter sur les économies importantes souhaitées par le chef du gouvernement, mais pas encore détaillées. Les vendanges qui virent au drame à Vaux, en Beaujolais, au nord de Lyon, un adolescent de 17 ans est mort hier, écrasé par le retournement d'une remorque de tracteurs. 9 autres vendangeurs sont également blessés, dont 2 dans un état grave. À nouveau, beaucoup de vacanciers sur la route du retour. Aujourd'hui, la journée est classée orange par bison futé. Les premiers ralentissements sont attendus dès la fin de matinée. Pour prévoir vos prochaines vacances, sachez que la Toussaint, le 1er et le 8 mai, tombent des samedis et des dimanches. Pas de week-end prolongé donc. Vous retrouvez par contre toutes les dates bien utiles et aussi les vacances scolaires en une de notre site ici.fr. Et puis le bel été des cinémas, 4 500 000 tickets vendus en moyenne chaque semaine. Des chiffres propulsés par un programme riche, plus de 6 millions d'entrées pour le nouveau Spider-Man ou encore l'Odyssée revisité par Christopher Nolan et 5 millions cumulés pour les 2 volets de la bataille de Gaulle.
0: 6h31, on chausse les bottes à présent, direction les Salins où la course contre la montre est engagée pour ramasser le sel.
15: À Aigues-Mortes, la récolte n'a repris que depuis 10 jours après 2 semaines de coupure fin juillet. Les orages ont rendu l'eau trop douce, résultat 250 tonnes de sel perdues. Alors on s'active pour rattraper la saison, comme vous l'avez constaté Marie Quetta, avec votre micro ici Garloser.
16: Casquette, lunettes, 12 paludiers, les pieds dans l'eau depuis 6 heures du matin.
17: Commencer à la fraîche, c'est quand même bien agréable. Le vent de la mer, il rafraîchit pas mal aussi.
16: Ulysse, 22 ans, pousse l'eau avec sa pelle. Étudiant en photo à Arles, il est revenu pour l'été sur ses terres natales.
17: On a des bouteilles d'eau à disposition, du coup, on s'abreuve beaucoup. Et sinon, l'ombre des complots, on a un petit algéco là-bas. Mais ouais, c'est peut-être un peu la condition la plus dure du métier.
16: Mais chaleur et soleil valent mieux que pluie et vent lors d'un orage. Celui du 25 juillet a figé la récolte pendant 2 semaines.
17: Dès qu'il y a un petit peu d'air et que le soleil y tape, on voit clairement les cristaux qui sont en train de se former, même physique, et fait tout à la pelle. On fait des montagnes de sel.
16: Sur des clayettes, sorte de palettes.
17: Et après, il y a une grue qui vient le récupérer pour mettre dans des big bags qu'on conditionne après à côté de l'usine.
16: Un big bag, un gros sac, c'est une tonne. L'objectif, c'est 30 par jour.
17: On ne peut pas trop faire plus pour des questions logistiques, la grue qui ne peut pas porter plus, etc.
16: Mais Alain Bertolo, le chef de production venu observer ses équipes, maintient l'objectif initial.
18: On avait un objectif de 1 200 tonnes. À aujourd'hui, on est aux alentours de 800 tonnes. personnes. Ça va être rattrapable en fonction de la climatologie, bien évidemment. Et on va repousser la fin, on va travailler les premières semaines de septembre.
16: Il est midi, les paludiers montent dans le camion direction le cabanon. Ils ont une heure pour manger avant de rechausser leurs bottes.
15: Et on l'a bien compris, c'est donc la météo, le patron. Justement, lui, qu'est-ce que ça donne pour aujourd'hui?
0: Eh bien, la météo est belle aujourd'hui, ce dimanche, et sur la quasi-totalité du territoire français. Même, il y a même, si on aura quelques nuages, c'est pas la dominante du jour partout, mais des nuages qui vont alterner avec quelques éclaircies. C'est le cas notamment dans le nord, avec, quelques perturbations, nous dit Météo France, annoncé au cours de la matinée, notamment au-dessus du Cantal et de la Gironde. Ailleurs, c'est du soleil. Vous allez pouvoir profiter tout de même d'une belle journée, des températures, elles, qui restent agréables en milieu de matinée. À Lille et Metz, 16 degrés. Dijon, 18 degrés. Chambéry, 18 également. Pour Toulouse, 23 degrés. Marseille et Nice, 26 degrés. Cet après-midi, pas de gros changements dans le ciel. On va conserver cette alternance entre nuages et éclaircies et des perturbations, elles, en revanche, qui gagnent du terrain de la Gironde à l'Ille-et-Vilaine. Pour les maximales, ce dimanche après-midi, 24 degrés dans le nord, à Rennes, et 30 degrés dans le sud, à Montpellier.
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0: 6h34 en vacances. C'est vrai qu'on a tendance un petit peu à débrancher. Et c'était déjà chanté en 84 par France Gall. Des paroles écrites par Michel Berger. Débranche sur votre radio ici pour commencer ce joli dimanche. Dimanche d'été tout de même. Bon réveil et bon café avec nous. C'est un plaisir de vous accompagner. On est ensemble jusqu'à 7h.

0: 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Avec France Gall débranche pour commencer ce dimanche. Et là maintenant, ça y est, on rembranche, on rebranche, on y va, 6h38. 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
0: 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Bonne chance à toutes et tous ce dimanche matin. Avant les infos de 7h, eh bien, le retour de la musique avec un vent italien qui va souffler sur votre radio ici.
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0: Avec Paolo Conte, via con me, qui accompagnera ce soleil ce dimanche dans quelques instants. Mais tout de suite, il est 6h39. Place à votre chronique, Valentine. Souriez. Vous êtes filmé dans votre copropriété. Ce dimanche, dans Vie numérique, Vie privée, Valentine, on parle de la vidéosurveillance chez nous ou sur notre lieu de vacances.
4: Seules les parties communes peuvent être filmées. Parking, local à vélo, hall d'entrée, cour, porte de l'ascenseur. Si l'intérieur de votre logement apparaît dans le champ de la caméra, il doit être flouté, c'est la loi. Votre vie privée et celle de vos voisins doit être protégée. Interdiction donc de filmer les balcons, terrasses et encore moins la fenêtre d'un appartement, comme d'installer une caméra sans en informer les habitants de l'immeuble et tous ceux qui pourraient passer dans son champ, un livreur ou le facteur par exemple. Il est donc également obligatoire d'installer un affichage, un panneau, un autocollant, peu importe, pour signaler que le lieu est placé sous vidéosurveillance, sauf s'il s'agit bien sûr d'une fausse caméra, mais le message ajouté à sa pose est bien plus dissuasif.
0: Et Valentine, qui est-ce qui peut regarder ces images ?
4: Tous les habitants de la copropriété ne peuvent pas y avoir accès. Question évidente de sécurité, explique la CNIL, la Commission nationale de l'informatique et des libertés. La gestion des enregistrements doit forcément être restreinte pour empêcher vos voisins curieux d'espionner les autres, puisqu'il est interdit de se servir d'une caméra posée, par exemple, dans le hall de l'immeuble pour surveiller les allées et venues en temps réel. En général, la tâche revient aux syndics, aux membres du conseil syndical ou encore aux gardiens. Charge à ce responsable de la vidéosurveillance de s'assurer également de la suppression des images après un mois maximum. Les enregistrements ne doivent pas être conservés dans le temps. En revanche, la caméra peut tourner 24 heures sur 24, 7 jours sur 7, si tous les copropriétaires sont d'accord pour sa pose. Un seul résident ne peut pas décider d'installer un dispositif de vidéosurveillance. Ça se décide par un vote de l'Assemblée Générale des copropriétaires.
0: Merci Valentine Lettès. Et où est-ce que vous avez le droit, vous, de filmer ? Eh bien chez vous, Valentine vous explique tout dans une autre chronique disponible sur notre site ici.fr, page Vie numérique, Vie privée.
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0: Il est 6h42, en vous souhaitant à toutes et tous un excellent réveil avec nous ce dimanche matin. Et comme chaque week-end à cette heure-ci, vous commencez à avoir l'habitude, vous avez rendez-vous avec l'histoire, le meilleur des chroniques Voyage dans le temps proposé par Stéphane Bern. Et ce matin, eh bien, on voyage au temps de la radioactivité.
8: Il était une fois une journée sans soleil qui a fait toute la lumière sur un nouveau monde. Sans Caravelle et sans Christophe Colomb, plutôt une histoire d'atomes crochus. Paris, février 1896. Il fait gris, il pleut, bref, Paris, quoi. Henri Becquerel, lui, est dans son bureau du Muséum d'Histoire Naturelle entre les ossements d'un tricératops et la cafetière. Depuis peu, tout le monde parle des rayons X de M. Röntgen. Ces rayons magiques qui voient à travers les objets. Fascinant. Becquerel veut comprendre, lui aussi. Il prépare ses petits travaux pratiques du jour. Il prend des sels d'uranium, les pose sur des plaques photos bien emballées dans du papier noir et les met au soleil. Mais alors, quel est le but de cette expérience, Jamie ? Eh bien, il pense que les sels ne brilleront que s'ils prennent un petit bain de soleil. Mais ce jour-là, Paris fait sa parisienne. Ciel bouché, zéro lumière. Tant pis. Il range tout dans un tiroir, on verra ça pour plus tard. 3 jours plus tard, il ouvre les plaques. Et là, surprise, elles ont noirci. Becquerel est scié. L'uranium a émis des rayons tout seul, dans le tiroir, sans soleil, sans rien. L'uranium dégage de l'énergie seule. Becquerel vient de découvrir, sans le faire exprès, la radioactivité. Un phénomène invisible, naturel, qui sort de certains matériaux. La trouvaille accidentelle la plus fascinante depuis la tarte tatin. Aujourd'hui, cette découverte éclaire encore nos vies. Des centrales nucléaires, aux rayons, à l'hôpital, elle est partout. Comme quoi, parfois, même un jour sans soleil peut faire rayonner le monde.
0: Merci beaucoup Stéphane, Voyage dans le temps, un nouvel épisode inédit pour vous. Demain matin, il est 6h44, Valentin, et à la une de Rustica cette semaine, eh bien, on continue de prendre soin de notre jardin, et ce matin, place aux fruits.
2: Mais oui, aux mûres, aux framboises, aux fraises, et en cette fin d'été, je vais vous dire, moi j'ai pas vraiment la main verte, pas mal de questions en tête sur voilà, comment est-ce qu'il faut tailler, arroser, ou au contraire surtout ne pas toucher, et ça tombe bien parce qu'on a des conseils, donc je tends bien l'oreille.
0: Eh bien effectivement, vous allez les avoir, vos réponses ce matin, c'est promis, je m'en charge personnellement avec Alain Delavie qui va nous rejoindre, directeur des rédactions de Rustica, que nous allons retrouver juste après ce formidable duo qui s'invite sur votre radio ici aux côtés de Pascal Obispo, Francis Cabrel, Il faudrait que pleuve l'amour.
9: Les nappes.

0: Pascal Obispo.
1: Avec Francis Cabrel, 6h48 sur votre radio ici. Il faudrait que pleuve l'amour et de la pluie, il en faut pour prendre soin de votre jardin. Et c'est ce que nous allons faire ce matin.
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1: Ce dimanche, on continue de prendre soin de votre jardin. Après le désherbage, il est temps de s'attaquer aux fruits dans ce nouveau dossier à la une du magazine Rustica cette semaine. Et pour mener à bien cette nouvelle mission, j'ai le plaisir de retrouver Alain Delavie qui est avec nous, le directeur des rédactions de Rustica. Bonjour Alain.
4: Bonjour.
1: Alain, ce que je vous propose ce dimanche, c'est de faire un tour d'horizon du jardin en commençant, tiens, par nos ronces à mur. Est-ce qu'il faut plutôt les enlever ou au contraire, est-ce qu'il faut les arroser ?
4: Eh bien, il faut faire un petit peu de, il y a un peu de tout, il y a de la taille, il y a de l'arrosage, parce que les petits fruits ont besoin d'arrosage pour terminer leur dernière mise à fruits qui est en cours, mais aussi pour préparer les fruits de l'année prochaine. Donc, s'ils souffrent trop cette année, eh bien, ça pénalisera la production de fruits l'année prochaine. Donc, il faut bien les arroser. Et pour les ronces, un dernier conseil, vous avez eu des ronces et des tiges qui ont donné des fruits, soit complètement parce que c'était les tiges de l'année d'avant, soit simplement à l'extrémité parce que c'est les tiges qui se sont formées au printemps. Un conseil, coupez tout ce qui a donné des fruits, ça ne sert plus à rien pour la production des fruits à venir.
1: Ok Alain, merci pour ce premier conseil. Et tiens, cette fois-ci, on va s'attaquer à nos framboisiers. Est-ce qu'il faut les tailler, eux ?
4: Alors les framboisiers, c'est un peu pareil. Les tiges qui ont vraiment donné complètement, vous avez cueilli tous les fruits, eh bien ces tiges-là, vous les coupez à la base. Vous pensez aussi, comme pour les murs, à arroser, à nourrir un peu le sol, parce que ce sont des petits fruits très prolifiques qui produisent beaucoup et qui épuisent vite le sol. Donc si vous avez du compost, étendez en surface. En plus, ça fait comme un paillis. Et mettez un paillis par-dessus, ça leur fera du bien. Donc cette taille sur les fruits qui ont donné, arrosage et paillage.
1: Et est-ce qu'on vient là aussi appliquer cette technique pour les fraisiers ?
4: Alors les fraisiers, eux, ils ont deux choses. Ils donnent des fruits, donc ils n'arrêtent pas de donner des fruits, mais là, on n'a pas de tige à couper. Par contre, ils donnent aussi beaucoup de stolons, c'est-à-dire des tiges avec des nouvelles feuilles. Et ça épuise, ça fatigue beaucoup le fraisier qui doit continuer à produire des fleurs et des fraises. Donc, supprimez les stolons, sauf si vous les renouvelez, mais quand vous les coupez, vous faites des boutures avec. Pensez à bien arroser aussi, sans mouiller les fruits ni les feuilles. Et puis le fraisier, alors le framboisier et la mûre sont gourmandes, mais alors le fraisier encore plus, donc il appréciera si vous lui mettez une bonne couche de compost tout autour après un bon arrosage. Il en sera que plus joyeux et content, et vous continuerez à récolter des fraises.
1: Et il ne faut pas s'en priver. Merci beaucoup Alain pour ces conseils et pour continuer, vous le savez, de sublimer votre jardin. Je vous invite à lire ce dossier complet. Il vous attend dans votre magazine Rustica, disponible dès maintenant chez votre marchand de journaux. Alain, belle journée et puis on se retrouve la semaine prochaine.
4: Bonne journée, puis à dimanche prochain, oui.
1: 6h51, Willy Rovelli va nous rejoindre dans un instant avec sa revue de presse décalée sur l'actualité. C'est juste après la musique d'ici pour vous ce dimanche, aux côtés de Paolo Conte. Voici pour vous, Via Con Me. Bon réveil si vous nous rejoignez à l'instant.

0: Ici dès 6h, le week-end avec Paolo Conte, à l'écoute de votre radio. C'était Via Conme avec Valentin Bertrand. Valentin, je vous emmène une petite balade, non pas en Italie, puisque cela vous ferait bien trop plaisir.
1: Ah bah oui, quand même. Oui.
0: Mais c'est encore mieux que l'Italie, puisque je vous emmène à Orléans ce matin.
1: C'est très chouette aussi. Bah
0: oui, discute avec Florence qui est en ligne avec nous. Bonjour Florence.
1: Bonjour Florence.
2: Bonjour, bonjour Louis, bonjour Valentin.
0: Florence, ça fait plaisir de vous avoir ce matin. Nous sommes dimanche, il est 6h55 et vous faites partie de celles et ceux qui œuvraient les dimanches. Et vous êtes beaucoup justement, vous êtes sur la route du boulot.
2: C'est ça.
1: Qu'est-ce que vous faites?
2: Je suis infirmière et je vais travailler au Château des Landes à La Ferté-Saint-Aubin. C'est un EHPAD que j'aime beaucoup. Enfin, j'ai le plaisir de travailler dans un château. Le cadre est magnifique. Et voilà, ça se passe très très bien. Et je voulais mettre à l'honneur ce matin mon petit message. C'était l'équipe de nuit.
0: Que vous allez relayer.
2: Voilà, que je vais aller relever. Ils s'appellent Alix et Océane et elles sont superbes parce que elles ont un travail.
0: Vous êtes une formidable collègue, Florence, franchement. Vous aussi, vous faites des gros yeux.
1: Je vous veux bien comme collègue et on embrasse évidemment Alix et Océane et on pense bien à toutes celles et ceux qui travaillent comme elles de nuit.
0: Exactement. Et Florence, comme vous êtes une super collègue et que franchement vous en parlez avec le sourire, on vous offre votre pack de l'été ici pour bien terminer votre été. Vous avez un sac que vous allez pouvoir emmener partout avec vous, y compris au boulot pour prendre toutes vos affaires. À l'intérieur, on vient glisser un livre pour agrémenter. Tiens, votre petit pause lecture, pourquoi pas au boulot. C'est Recherche Lily, désespérément de Karen Pont, accompagnée de sa pochette de protection. Merci beaucoup, Florence. Et puis, on vous souhaite, du coup, avec Valentin, une bonne journée.
2: Eh bien, merci. Et puis, bon courage à vous. Et puis, merci pour ce présent, parce que je vais en faire bon usage.
0: Ah, ça fait plaisir. Merci, Florence. À très bientôt. 6h56, il est là, comme chaque week-end, avec sa revue de presse décalée sur l'actu. C'est Willy Rovelli. Salut, Willy.
3: Bonjour tout le monde. Et on commence avec notre Premier ministre Sébastien Lecornu qui a révélé cette semaine que des personnes travaillant dans son ministère ont été écartées après des tests positifs de cocaïne. Marie, mais enfin, si t'es pas défoncé, comment tu veux supporter Sébastien Lecornu aussi? Il est malin, lui. Il est malin. Sébastien Lecornu, qui cherche toujours à faire des économies, pourrait envisager la piste d'un gel partiel des pensions de retraite. Ah bah oui, mais là, avec ces canicules des retraités, il y en a de moins en moins. Faut faire vite, mon Sébinou, si tu veux leur faire leur poche. Vite, vite, vite, vite, vite. À la Trinité-sur-Mer, la maison de famille des Le Pen taguée en pleine nuit. Les Le Pen devront désormais dormir que d'un œil, comme papy. L'eurodéputé LFI Manon Aubry hospitalisé après une morsure de vipère. Chez LFI, ils sont anti-gouvernement, anti-riche, antisémite, mais ces couillons, ils sont pas anti-poison. Déclaration d'Alain-Fabien Delon, le fils d'Alain Delon, dans Paris Match cette semaine. J'ai mis dans le cercueil de papa son chat congelé Poupousse et un moineau congelé qu'il aimait beaucoup parce qu'il ramassait les animaux morts et les mettait au congélateur. Les Delon. Les Courgeaux du 7e art. Les congélateurs chez Alain Delon, c'est comme les congélateurs chez Picard, hein, sauf que les animaux n'étaient pas cuisinés. Alain-Fabien Delon déclare également qu'il a aussi mis dans le cercueil de son père le pistolet d'alarme avec lequel il dormait. C'est vrai que vers la fin, le seul coup qu'Alain pouvait encore tirer au lit, c'était avec son pistolet. S'il était resté de la place dans le cercueil de son père, je pense qu'Alain-Fabien y aurait aussi mis sa demi-sœur Anouchka. À Paris, un patient meurt lors d'une opération d'agrandissement du sexe. C'est quand même con qu'il y ait une couille dans une opération du pénis. Vu la taille de son sexe, il sera enterré dans un courte-paille. Heineken supprime 5000 emplois dans le monde. Je conseille à ces malheureux employés de déposer plainte. Après, je connais un bon avocat, Maître Canter. Selon une étude américaine, 72% des caddies de supermarchés testés présentent des bactéries fécales. Ah bah oui, mais bon, si les gens vont faire leurs courses chez Carrefour ou Intermarché. 40 000 à 4 000 artistes français dénoncent le pillage en règle de l'IA dans le cinéma. Bon, c'est pourtant facile de faire la différence. Hein. Si cette année, Cadmerade fait un film qui marche, c'est que c'est de l'IA. Enfin, le saviez-vous? Cette semaine, Sophie Anneau a été la première femme française à s'aventurer dans le vide spatial. Juste après Ségolène Royal, sauf qu'elle, on attend toujours son retour. Allez, passez un bon dimanche et à tout à l'heure midi.
0: Merci Willy, à tout à l'heure à midi. Willy vient déjeuner chez vous. Et merci à vous Valentin pour
1: merci
0: cette
1: Louis.
0: Heure passée à vos côtés. On vous retrouve dans quelques instants.
1: Dans une demi-heure pour l'essentiel de l'info en France et dans le monde.
0: Et tout de suite, avec le sourire, place aux équipes d'ici matin. Et bien entendu, ça se passe dans votre région.
4: Merci à tous les deux, ici Isère, pour vous accueillir et vous encourager à passer la plus belle des journées dans notre département isérois. Avec à mes côtés, Olivier Castel. Bonjour.
5: Bonjour Christian, bonjour à tous.
4: Dans quelques instants, les premières infos d'ici le premier journal que vous nous présenterez. Émission réalisée par Frédéric, que nous saluons tous, qui vous salue d'ailleurs en retour, sachez-le. Et si vous voulez verbaliser vos salutations, vous pouvez le faire en nous téléphonant 04 76 46 45 45, le numéro de votre radio. Ici Isère, c'est Emma qui vous accueille ce matin.
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4: Ici Isère, la première radio sur l'actualité dans notre département. Il est 7h. Le journal vous est présenté par Olivier Castel avec, pour commencer, les interventions des secours en montagne.
5: Et oui, les gendarmes de haute montagne qui ont été sollicités principalement hier sur 3 accidents. 2 randonneurs ont dû être secourus. Le premier, c'est un homme de 30 ans qui a fait un malaise dans le secteur de Chamchaud, dans Chartreuse. Le second, c'est un jeune garçon de 10 ans qui a été pris en charge sur la commune d'Ornon. Il souffrait d'un traumatisme au bassin. Les deux ont été héliportés au centre hospitalier de la Tronche en urgence relative. Et puis dans la Combe de Savoie, encore un parapentiste secouru à Cruet, il avait 29 ans. Sa voile s'était coincée dans un arbre, pas de blessure pour lui. Il a été reconduit à son véhicule par les gendarmes. En Chartreuse, la RD 520 a pu être rouverte à Saint-Pierre de Chartreuse. Elle était fermée hier matin à cause d'éboulements. Des travaux de purge ont été nécessaires. Éboulements qui se multiplient avec les fortes pluies de ces derniers jours. Et toujours aucune nouvelle de Chanel. C'est cette chatte noire qui s'est enfuie sur une aire d'autoroute. Leurs propriétaires, des vacanciers versaillais, ont stoppé leurs vacances pour se lancer à sa recherche. Une histoire qui a fait le buzz. Des membres de la famille ont rejoint le couple et leurs deux enfants pour tenter de retrouver l'animal. Des bénévoles locaux ont également répondu présents pour les aider. Affaire à suivre à la trace.
4: Beaucoup moins mignon, il y a à Grenoble, la guerre entre trafiquants semble s'intensifier.
5: Et oui, des tirs à l'arme automatique ont visé un point de deal, quartier Mistral, dans la nuit de vendredi à samedi. Information révélée par le Dauphiné Libéré qui, si Isère, a pu confirmer. Ce sont des habitants qui ont alerté le commissariat ainsi que des pompiers. Des douilles de Kalachnikov ont été retrouvées sur place par les hommes de la police scientifique. Aucun blessé n'a été constaté pour le moment. Des fusillades qui s'enchaînent depuis le début du mois d'août sur fond de rivalité. Une hypothèse qui reste à néanmoins à confirmer. Depuis le début de l'année, 9 personnes sont mortes dans l'agglomération grenobloise sur fond de narcotrafic selon le Dauphiné Libéré.
4: On continue à présent avec cette cyberpolémique à Échirol.
5: Et oui, le conseil municipal Rassemblement National d'Échirol, Enzo Billon, est prêt à porter plainte. Une vidéo tournée dans ses bureaux en mairie par une personne encore non identifiée l'a fait bondir. Publiée jeudi dernier, elle a fait 100 000 vues sur le réseau social TikTok avant d'être supprimée. Mais on y voit l'affiche du parti et on y entend des commentaires, je cite, un vrai raciste. Une vidéo à caractère injurieux assure l'élu RN qui soupçonne un agent d'entretien des locaux. Il a émis un signalement auprès de la mairie. L'OECAL, une vidéo postée jeudi soir sur les réseaux sociaux.
7: Oui, une vidéo de 9 secondes environ, tournée dans les bureaux du Rassemblement National à la mairie d'Échirol. On y voit l'affiche du parti accompagnée d'un commentaire « un vrai raciste ». Enzo Billon a immédiatement dénoncé cette vidéo, publiée par un inconnu. Il émet l'hypothèse qu'elle ait été tournée par un agent de mairie, les seuls à avoir les clés de leur bureau. L'élu a demandé à la maire d'Échirol, Amandine Demort, l'ouverture d'une enquête administrative.
8: Comment cette vidéo a pu apparaître? Comment est-ce qu'on a pu accéder à notre bureau de cette manière, si c'était bien un agent de mairie ou pas? J'attends toujours une réponse de la part d'Amandine Demort. Donc j'ai lu par contre sa réponse à l'issue du communiqué de presse qui fait un petit peu la politique de l'autruche, c'est-à-dire qu'on se cache, bon, on va faire un rappel, voilà. Visiblement pas d'enquête administrative.
7: Et dans son communiqué, la mairie a condamné les propos de la vidéo, mais précise que ce n'est pas son rôle de mener l'enquête. Enzo Billon a fait part de sa volonté de porter plainte dès le début de la semaine.
5: Et la mairie qui précise de son côté que rien ne permet pour l'instant d'affirmer que l'auteur de la vidéo est un agent municipal.
4: Une récolte solidaire de pommes de terre. Expliquez-nous ça.
5: Alors, on vous emmène ce matin au bouchage, dans le Nord-Isère. Parce qu'hier matin, une quarantaine de bénévoles ont troqué leur grasse matinée et leurs oreillers contre des bottes et des gants. Dès l'aube, ces habitants des environs sont venus donner un coup de main à la ferme des 4 saisons pour participer à la récolte des pommes de terre. Amandine Gagneux, la maraîchère à la tête de la ferme bio, qui a lancé l'idée de cette récolte solidaire il y a 7 ans déjà.
9: Aujourd'hui, on a mes enfants, certains de leurs copains qui sont venus nous aider. Et après, on a beaucoup de clients qui viennent me voir tous les dimanches au marché, du coup, qui sont venus, même avec des enfants. On a des enfants de 2 ans, 3 ans qui sont là. On met une table à disposition avec des cafés, jus de fruits, gâteaux. Hein. Comme ça, tout le monde peut faire une pause, parce que là, on est une quarantaine à peu près. Il y a des gens qui sont déjà partis, il y en a d'autres qui reviennent, donc c'est un petit roulement quand même. Et puis après, quand on a tout fini, on s'arrête boire un verre et puis on mange avec un beau buffet. Hein. On a prévu plateau de charcuterie, plateau de fromage, des cakes aux légumes évidemment, des tomates cerises, un petit peu à boire hein, avec et sans alcool, et puis voilà.
5: Et nous reviendrons sur ce sympathique moment en longueur à 7h30 dans l'info d'ici, signé Raphaël Puyot.
4: Les sports et l'échappée belle de Louis Calais.
5: C'est le cas de le dire, Christian. Une belle victoire pour lui dans l'Ultra Trail qui traverse le massif de Belledonne, de Visil à Aigbelle. 21h02 d'effort pour boucler les 145 km et 11 000 mètres de dénivelé positif. Un parcours modifié cette année à cause du froid et de la pluie avec la suppression du passage par la croix de Belledonne. Une victoire de prestige donc devant l'un des grands noms de la discipline. Ludovic Pommeret, le vétéran de 51 ans, est arrivé près d'une heure après lui, Louis Calais, qui se confie après sa victoire à Issy-Isère.
10: Je suis vraiment très heureux parce que je m'étais vraiment entraîné très très dur pour y arriver. Ludo, il est quand même beaucoup plus fort que moi. Je pense qu'il a un palmarès beaucoup plus important que moi. On s'est mis plusieurs attaques et à chaque fois, il revenait ou moi je revenais. C'est à partir de Fond de France où j'ai enfin réussi à lui mettre 6 minutes d'avance dans la montée de 800 mètres de dénivelé. Et même moi, j'étais pas facile pour autant, hein. c'était dur aussi. Hein. Enfin, franchement, j'ai attaqué tout le long, quoi, parce que je savais que Ludo, il est très fort physiquement et mentalement, donc je savais qu'il pouvait revenir à tout moment. C'est vraiment ma course de cœur, c'est le premier ultra que j'ai fait moi quand j'ai commencé à courir il y a 6 ans. Mon rêve, c'était un jour de la gagner et de faire moins de 24 heures. Et puis du coup, les deux cases étaient cochées, donc c'était incroyable.
5: Voilà Louis Calais qui remporte donc à 31 ans l'échappée belle pour la première fois après avoir notamment gagné l'ultra terrestre de la Réunion. Une nouvelle victoire qui confirme la montée en puissance de ce coureur qui pratique l'ultra trail depuis 6 ans. Sale soirée en football pour les Isérois. En revanche, Grenoble qui coule à Saint-Etienne. Défaite 4-0. C'est la deuxième défaite de la saison. 4 buts encaissés comme face à Dunkerque en ouverture du championnat et pas de but inscrit cette fois. Les joueurs d'Olivier Frappoli restaient sur un nul encourageant face à Metz à domicile. Mais ce deuxième déplacement en 15 jours était sans suspense. Premier but encaissé à la 13e minute sur corner, le deuxième à la 20e. Oliro, le gardien grenoblois, a craqué une troisième fois dans le temps additionnel de la première période, puis une quatrième à la 82e. Notez aussi, en plus du reste, la blessure de Corbeau, le capitaine bleu et blanc, sorti à la 35e minute. La météo avec vous, comment ça se présente
4: quelques
5: pour aujourd'hui?
4: Quelques degrés, plutôt bleu, et plutôt grand et plutôt ciel. Bon, dans le Bonnande, ça fait grand ciel bleu, observé déjà par Didier au Bourdoisan, qui affiche d'ailleurs un 8 degrés. Serge Abiol, même ciel, mais 12 degrés également pour Jean-Marie à Saint-Agnin. C'est toujours bleu et sans nuages, fraîcheur appréciée, nous disent-ils. Si vous souhaitez vous aussi nous appeler pour nous donner la météo depuis chez vous, le 04 76 46 45 45, avec Emma qui vous accueille. Qu'annonce Météo France pour aujourd'hui? Bien une belle journée, fraîcheur au réveil et température de saison en journée, ça nous changera un petit peu, vous me direz, ça s'annonce plutôt agréable, après dissipation de quelques rares bancs de brume chez certains pour ce matin, l'après-midi le ciel va rester bien dégagé avec tout au plus quelques cumulus de beau temps en montagne. Pour les températures maximales annoncées pour notre département de l'Isère aujourd'hui, à Grenoble 29 degrés, du côté de Vienne ce sont 28 degrés qui sont prévus, pour Gonjalieu 26 degrés, Saint-Marcellin 27 degrés, du côté de la Mure, 26 degrés prévus. Ah, mais Bison Futé, bien sûr, il est toujours là avec son petit bulletin.

D'émotions sont au rendez-vous. Si jamais vous pleuriez comme une madeleine, sachez que nous connaîtrons l'origine de cette expression dans quelques instants. Mais exactement dans le pourquoi on dit, proposé par Jérôme Prodhomme. Votre horloge, votre smartphone, pardon, faut pas rester analogique toute sa vie, on est d'accord, affiche à 7h09 à mon avis.

0: Indochine avec l'aventurier.
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0: Ah oui, alors comme promis, dans quelques instants, on va retrouver Jérôme Prodhomme pour l'explication de l'expression « pleurer comme une madeleine ». Vous savez quoi ? Pour une fois, non, il n'y aura pas de référence à Proust. Ah, voyez, comme quoi.
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0: Bon Jérôme Prodhomme, prêt pour Pourquoi on dit ? Allez.
5: Pourquoi on dit ?
6: Ben, qu'est-ce qu'il y a ?
7: Raté mon soufflé au fromage.
5: Bah, écoutez, bon, en tout cas, ça tombe bien parce que je voulais raconter pourquoi on dit pleurer comme une madeleine.
7: Tranquille, vous, non, mais je rate mon soufflé, vous vous en fichez.
5: Non, je m'en fous pas complètement.
7: Mais bon, c'est pas grave, racontez votre histoire. Donc je vois si je peux pas trouver une pompe à vélo pour mon soufflé. Hein.
5: Bah voilà, pleurer comme une madeleine nous vient de la Bible. Dans l'Évangile, on parle de Marie de

0: Magdala, dont nos prédécesseurs ont fait le prénom Madeleine. Or, Madeleine, quand elle voit Jésus arriver, elle se jette à ses pieds et elle pleure à chaudes larmes sur ses péchés. Et nos prédécesseurs connaissaient bien cette histoire. Madeleine était un prénom répandu, on croisait ses statues dans nos églises, en tout cas l'expression est attestée dès le Moyen-Âge. Mais au fil du temps, elle a fini par devenir un peu moqueuse et on a fini par dire que quelqu'un qui pleure comme une Madeleine, c'est quelqu'un qui en fait trop, voire qui pleure pour rien, hein. Ça va mieux, vous?
1: Non, mais c'est bon, je me suis convaincu, je vais faire des sushis, ça va me changer, ça va me remonter le moral.
0: Ah bah voilà, ça vous changera les idées. En tout cas, voilà pourquoi on dit pleurer comme une Madeleine, alors qu'on ne sait plus pourquoi. Encore que maintenant, vous savez.
2: Merci beaucoup, Jérôme Prodhomme. Retrouvez toutes les chroniques signées Jérôme Prodhomme sur le Pourquoi on dit sur le site internet de votre radio, ici.fr. Marine nous rejoint avec son titre Escroc.

0: escrocs. C'était Marine que nous retrouvons toujours avec plaisir. S'il en est un qui n'est certainement pas un escroc, c'est Jacques. Jacques qui va nous donner tous les détails concernant cette division. Non, il ne fait pas que des maths, n'ayez pas peur. Nous voici en compagnie de Jacques Ginet, l'expert jardin de votre radio, ici Isère. Bonjour Jacques.
1: Bonjour.
0: Aujourd'hui, vous avez décidé de nous parler de la division des iris germanica.
1: Oui, c'est un groupe d'iris, hein, les iris, enfin c'est même une espèce d'iris, ce sont des iris arisomes, parce que la plupart des iris qu'on cultive dans nos jardins sont des iris bulbeux, avec des bulbes, et leur culture est un petit peu près la même que pour toutes les plantes bulbeuses à floraison printanière, donc on va pas revenir là-dessus. Hein. À noter au passage que l'iris des marais, l'iris pseudoacorus, lui aussi est un iris rhizomateux, et c'est en fait, alors c'est une petite histoire, c'est celui qui ornait les drapeaux des rois de France, et ce qu'on appelait autrefois le lys, parce que c'était tout confondu, lys et iris.
0: Très prestigieuse.
1: Il y a certains pays où ça se confond encore.
0: Très prestigieuse, votre chronique aujourd'hui. Royale, devrais-je royal, même dire. Ouais. Alors, mais quelle différence y a-t-il donc pour la multiplication de ces iris?
1: Bien, le rhizome est en réalité une tige souterraine, ce qui correspond pour certains bulbes au plateau, hein, pour les plateaux de l'oignon, de la tulipe, d'ail, voilà. La multiplication se fait donc en tenant compte de cette tige souterraine. On va pratiquer une division de touffe, hein, ce qui est en fait une bouture de rhizome, rien de plus. On va tout simplement arracher délicatement les rhizomes après les avoir réduit le feuillage et qui normalement à cette saison est déjà presque sec. Et pour ceux qui font les courses de temps en temps, les rhizomes ressemblent beaucoup à du gingembre. Donc vous l'imaginez déjà un petit peu. Hein. À l'aide d'un couteau, d'une serpette, on va séparer les ramifications en veillant à ne pas avoir des portions trop petites. Et il vaut mieux avoir des fois des portions où il y a 3-4, ce qu'on appelle des turions. Allez, okay. Voilà.
0: Et ensuite,
1: on pourra replanter ces morceaux exactement dans la position où ils étaient dans le sol, c'est-à-dire un peu à plat, très peu profond, juste recouvert de 2 à 4 cm de terre qu'on peut amender avec un peu de matière organique, en respectant en gros une vingtaine de centimètres entre chaque plante, hein, parce que la plante elle va continuer à se développer pendant 2-3 ans. Et il arrive des fois que l'iris ne fleurisse pas toute l'année qui suit la division.
0: Ok.
1: Il restera toujours quelques portions de trop qu'on pourra partager avec d'autres jardiniers évidemment, ou pour les plus faibles petits morceaux, ben on peut carrément les mettre en pépinière comme les bulbilles.
0: Et on arrose.
1: On arrose et puis le tour est joué.
0: Ah, ça a l'air vraiment simple. Mais alors pourquoi les divise-t-on si on n'a pas besoin de plus de plantes?
1: Eh bien, tout simplement pour les rajeunir, parce que si on laisse les touffes comme ça, au bout d'un moment, elles sont un peu tassées, et ben, la nourriture n'étant pas plus importante et l'eau n'étant pas plus importante, ben, elles se gênent. Et avec le manque de lumière, le manque de nourriture, eh bien, c'est la floraison qui en souffre, et même quelquefois, elle disparaît.
0: Ah, carrément.
1: C'est tout ça. Bah oui.
0: Oh là là. Ça vous fait rire. Je vous remercie, Jacques. À la semaine prochaine.
1: À la semaine prochaine.
0: Que donnez-vous d'un beau cadeau? Oui, je sais, entre le volant auquel vous êtes attaché, le petit déjeuner vers lequel vous vous dirigez. Là, alors, si vous êtes sous la douche, ça va être un peu délicat. Je ne vous conseille pas d'utiliser un engin électrique, rappelez-vous un certain Claude François. Mais ce n'est pas le bon mois, vous pouvez faire comme bon vous semble. Vous allez pouvoir tenter de gagner le nouveau dictionnaire, le petit Larousse illustré 2027, bien sûr. 64 650 mots, 125 000 sens, des locutions, des photos, des plans, des cartes, ça va être extraordinaire. Bien sûr, les noms propres sont présents, les lieux, les personnalités, les événements, il y a aussi des nouveaux mots qui font leur apparition. Je vais quand même m'attarder sur la première info que je vous disais, il y a combien, quoi, 64 650 mots. Alors, je ne vais pas parodier, vous savez, quelques grandes publicités, genre le poids des mots, le choc des photos. On va écarter le choc des photos, si vous êtes d'accord, concernant ce petit Larousse illustré 2027, mais en revanche, le poids des mots, ça m'intéresserait. J'aimerais que vous me disiez, s'il vous plaît, pour pouvoir l'emporter, à votre avis, combien pèse ce petit Larousse illustré 2027? Je vous fais des propositions. Hein. Alors, 1,3 kg, 3,2 kg, 2,4 kg. Oui, c'est ça. Bon, environ, commencez pas à me dire, oui, il y avait un papier cellophane autour, ça devrait être un peu plus. 1,3 kg, 3,2 kg, 2,4 kg, combien pèse le petit Larousse illustré 2027? Eh bien, écoutez, la bonne réponse remportera le dit petit Larousse. C'est très bien, ça, hein. Emma vous attend au 04 76 46 45 45. Ah, voilà, très bien, ça. Blame it on the boogie, pour vous laisser porter par les Jackson. Alors, je peux vous donner la réponse, plutôt 5. Et là, c'était du lourd, parce qu'il ne s'agissait pas de kilos. Certains en faisaient des tonnes.

0: Ah bah, je pense que c'est la bonne démarche de la mise en jambe. Oui, plus si affinité avec les Jackson, les 5 évidemment.
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0: La radio, ça rime avec Dico. Si, si, je sais, je connais le surnom du dictionnaire, le petit Larousse illustré 2027 que vous allez pouvoir tenter de gagner. Enfin, maintenant, il va falloir attendre les prochains rendez-vous parce que j'ai l'impression que quelqu'un se présente au guichet. Nous sommes avec Solange qui est à Vinay. Bonjour Solange.
12: Oui, bonjour.
0: Bienvenue. Dites donc, j'ai pris le dictionnaire et je me suis dit qu'on pourrait peut-être vous poser la question sur le poids des mots. Autrement dit, quel est le poids de ce dictionnaire à votre avis ? Est-ce 1,3 kg, 3,2 kg ou 2,4 kg ?
12: 2,4 kg.
0: L'expérience du poids des mots, mais bravo, excellent. Comment est-ce que vous avez arbitré ? Racontez-moi. Au hasard ?
12: Oui, un peu au hasard.
0: Vous pensez ?
12: Surtout quand on est âgé, mais j'aime beaucoup lire et je dis bien.
0: Ah, c'est bien.
12: En vous écoutant, voilà.
0: C'est bien ça, un petit dictionnaire à la maison. C'est un dictionnaire de 2,4 kg, c'est un bon bébé quand même.
12: Bien sûr que c'est bien. Surtout, ça sera le 4 de mon anniversaire.
0: C'est quoi votre anniversaire, Solange ?
12: C'est 27 août, ça sera bientôt là.
0: Waouh ! Voilà. Bah écoutez, oui, comme ça vous aurez de quoi lire. Au moins. Quelle belle humeur, Solange. En tout cas, félicitations.
12: Oui, j'aime bien lire et j'ai, je vous dis, 80 ans.
0: Ah, quand même, hein. Attention, hein.
12: Et quand même, oui.
0: Dites-moi, quelle est votre radio locale en Isère ?
12: Chez nous, là, à Vinay.
0: Ouais.
12: Nous, c'est sur Vinay. Radio locale, je ne sais pas, parce que je
0: ne
12: vais pas vous dire là. Radio locale.
0: D'accord, oui. Je comprends. Moi-même, par exemple, vous écoutez quoi en ce moment ?
12: Radio Isère, tout le temps.
0: C'est pas mal, tout le temps. Et depuis toujours, visiblement, puisque le nom évolue au fur et à mesure que la phrase est prononcée. En tout cas, je vous souhaite une très très journée, une très jolie journée, Solange. Merci pour votre bonne humeur et à bientôt avec plaisir.
12: À bientôt.
0: Au revoir. Olivier Castel dans l'information locale. Cette fois, on va parler patates, dites donc.
13: Et oui, patates, c'est avec de la solidarité aussi autour de ce tubercule. Vous allez voir dans un instant.
0: Ah, cool, trop bien. Le 90 secondes pour commencer avec Valentin Bertrand. Il va s'intéresser à plusieurs sujets. On va parler de candidature présidentielle. Vous avez une idée ou pas ? Ah, peut-être que vous allez en savoir un petit peu plus. On parlera aussi des risques d'incendie qui sont malheureusement toujours à l'honneur. Ou encore des tags antisémites. On retrouve tout de suite le 90 secondes.
14: Des croix gammées, des signes antisémites et anti-police découverts hier à Fécamp, en Seine-Maritime, sur plusieurs bâtiments municipaux. Le maire annonce porter plainte dans ce même département dans la nuit de mercredi à jeudi. D'autres tags antisémites sont apparus sur la façade d'une école sans lien à ce stade entre les deux affaires. Sans doute la fin d'un faux suspense. Raphaël Glucksmann doit officialiser ce soir sa candidature à la présidentielle. Le leader de Place Publique est l'invité du 20h de TF1 avec une première échéance. S'il se lance, la primaire organisée par les socialistes et quelques forces alliées. En plus de l'éthylotest, les policiers municipaux de Cannes sont maintenant équipés de détecteurs de protoxyde d'azote. Ce gaz hilarant, dangereux pour le cerveau et la concentration. Trois appareils sont en service en priorité pour les contrôles routiers. L'année dernière, le protoxyde d'azote a été pointé du doigt pour son lien dans l'augmentation des accidents mortels de 2%. Si vous prenez le volant aujourd'hui, attendez-vous à croiser de nouveau beaucoup de vacanciers sur le retour. Toute la France est en orange sur la carte de Bison Futé. Ça roule par contre côté départ. Les températures, elles reviennent dans des normales de saison, mais le risque de feux de forêt, lui, ne faiblit pas. 6 départements du sud et de l'ouest sont à risque élevé aujourd'hui. L'Hérault, l'Aude et la Vienne, ainsi que les Deux-Sèvres, la Vendée et la Loire-Atlantique. C'est le premier Français à se hisser à ce niveau. Alex Lanier dispute ce matin à 9h30 la finale en simple des mondiaux de badminton en Inde. Le Normand, numéro 10 mondial, affronte son poursuivant direct, classé 11e, le japonais Kodai Naraoka.
0: Merci beaucoup, Valentin Bertrand, pour ce 90 secondes. On vous retrouve dans une heure. L'info d'ici, écoutez, nous amène, devinez quoi, dans un champ de patates, mais avec un bel esprit, Olivier.
13: Et oui, Christian, un esprit de solidarité, d'entraide dans le monde agricole. Hier matin, sur la commune du Bouchage, dans le Nord Isère, une quarantaine de bénévoles ont troqué leur grasse matinée contre les bottes et les gants. Dès l'aube, ces habitants du coin sont venus donner un coup de main à un couple de maraîchers pour récolter leurs pommes de terre. Et vous allez l'entendre, ils en ont bien besoin, vu le contexte économique. Ces maraîchers, Raphaël Pueyot, a enfilé lui aussi ses bottes et ses gants. Sans oublier le micro, il a passé la matinée avec eux.
4: Faut gratter.
15: Isabelle, 65 ans, est une habitante du coin. Depuis 7h du matin, elle est dans les champs, les mains noircies par la terre, pour récolter des patates de toutes les couleurs.
4: Alors moi, j'ai trouvé un petit bâton et je gratte pour chercher les pommes de terre qui sont restées au fond, parce qu'il y en a en surface, mais vous voyez, on en retrouve toujours dessous.
15: Pour Isabelle, cette récolte est un retour en enfance.
4: Quand j'étais gamine, il y avait la corvée patate chez mon père. J'en ai un mauvais souvenir. Après, on change d'avis puisque aujourd'hui, je suis là pour être solidaire avec les producteurs.
15: Cela fait bientôt 7 ans qu'Amandine Gagneux, 41 ans, s'est installée avec son mari et ses enfants dans le Nord Isère pour devenir maraîchère. 7 ans que cette récolte solidaire de patates se perpétue chaque été.
16: Au départ, on avait attaqué avec la famille uniquement. Et puis après, on a convié nos amis. Et puis finalement, on s'est dit, pourquoi pas convier aussi nos clients. Parce qu'il y avait une vraie demande des clients de venir nous aider de temps en temps. Surtout après le Covid, ou pendant le Covid, on a fait des grosses, grosses sessions d'entraide. Et on a eu plein de gens qui venaient récolter, planter, désherber. Du coup, on a gardé cette habitude. Et tous les ans, on sait que vers le 15 août, on ramasse les patates avec les clients.
15: Pour remercier les bénévoles qui se sont levés tôt ce matin, Amandine a prévu du café et des gâteaux.
17: On fait une petite séance de muscu, sympa, en pleine nature. Alors on fait une petite pause parce que bon, ça fait du bien. Une petite tranche de gâteau parce que le petit déj est loin là.
15: Catherine, 66 ans, prend le temps de souffler après avoir passé plusieurs heures dans les champs.
17: Je trouve que c'est une bonne initiative. Moi j'ai vu ça dans le journal, je connais pas spécialement, je suis venue quoi. Puis bon, je pense que les gens ils ont besoin de revenir aussi gratter la terre. Mais pour amasser des pommes de terre, il n'y a pas besoin d'avoir fait l'ENA.
15: Les pommes de terre amassées par les bénévoles sont cultivées en agriculture bio. Pour Françoise, participer à cette récolte solidaire, c'est donc avant tout un geste militant.
18: Je pense que ce n'est pas un métier qui est facile et ils sont payés à coups de lance-pierre quand ils vendent leurs produits. Il faut les aider à ce qu'ils vendent près de chez eux même. Les prix, c'est un faux problème pour moi. Je veux dire, des fois, c'est plus cher dans les grandes surfaces que d'acheter chez les producteurs.
15: Après avoir passé toute la matinée dans les champs, les bénévoles partagent ensemble un repas bien mérité avant de se donner rendez-vous l'année prochaine pour une autre récolte solidaire.
13: Une info d'ici réalisée par Raphaël Pueyot.
0: Et dans votre journal de 8h, Olivier ?
13: Eh bien, nous allons parler de montagne cette fois. Le président de la Fédération française des clubs alpins de montagne, la FFCAM, a signé une tribune dans un média spécialisé. Il appelle à une régulation de la fréquentation des endroits les plus prisés, Christian.
0: Dites donc, si on parlait de météo, ça vous irait ?
13: Ça m'irait très bien, en effet, ça va intéresser beaucoup de monde.
0: Ça m'irait, mais je peux vous dire qu'Isabelle, elle va. Pour le moins, on va la retrouver tout de suite à Courtenay, on va commencer par elle, parce qu'en général, celles et ceux qui ont les oreilles qui ne sont pas dans la bonne orientation vont être surpris. Isabelle, bonjour.
19: Bonjour Christian, bonjour Olivier, bonjour tout le monde.
13: Bonjour.
0: Ça y est. Ah voilà, tout le monde se réveille, comme ça c'est clair, les animaux ont entendu votre appel. Comment ça va Isabelle ?
19: Eh bien, ça va très très bien Christian, j'espère qu'il en est de même pour tout le monde.
0: Ça va là, on est bon. Eh, moins chaud non, sérieux ?
19: Ah oui, alors on respire. J'ai envie de dire qu'on respire. C'est vrai que ce matin à 6h, il y avait 12 degrés. Là, il y a 15,3.
0: Ouais.
19: Donc, on est bien avec un ciel tout bleu. J'ai une belle montgolfière dans le ciel bleu. Le soleil qui se lève, c'est une carte postale.
0: Ah, trop bien. Vous pouvez baisser les yeux, là, sinon vous allez vous taper. Ça m'embêterait. Dites donc, quel est votre programme aujourd'hui, Isabelle ?
19: Alors, je vais en profiter pour aller faire une petite balade. Parce que, comme j'en ai été privée, ben, je pense comme tout le monde, avec cette canicule, alors on va vite rechausser les chaussures de marche et on va partir faire une petite balade.
0: Vous savez vers où déjà ou pas encore ?
19: Ah oui, sur mon beau village de Courtenay.
0: Ah bah oui, en même temps comme ça. Et vous reviendrez au point de départ, on est d'accord, hein ?
19: Je vais revenir pour me mettre autour de la table.
0: Oh là là, c'est ça votre balade, c'est le tour de la table ? J'imagine. Bravo, ne vous perdez pas. Hein.
19: Ça va être un peu plus grand que ma table, Christian.
0: J'ai confiance en vous. Merci à vous, Isabelle, à bientôt.
19: À bientôt, un très bon dimanche à tous.
0: Au revoir. Vous évoquiez, Isabelle, il y a quelques secondes, les températures relevées ce matin. Par exemple, à 6h30 à Grenoble, il y avait déjà 14 degrés 6 à Saint-Jouard, 10 degrés 4 à Autran, 4 degrés 9 du côté de la Mure, 2 degrés 7. Eh oui, c'est fou ça, hein. Je sais que ça va en surprendre plus d'un. En tout cas, c'est une belle journée qui nous est annoncée. Fraîcheur au réveil, vous l'avez compris, température de saison pour la journée. Ça s'annonce plutôt agréable et ensoleillé après dissipation de quelques brumes du matin. Pour l'après-midi, le ciel va rester bien dégagé. Tout au plus, quelques cumulus de beau temps sont annoncés, peut-être sur nos reliefs. Les températures maximales annoncées par Météo France pour aujourd'hui sur l'Isère. À Grenoble, 29 degrés. À Vienne, 28 degrés. Du côté de Bourgoin-Jallieu, 26 degrés. De quoi profiter des belles journées début septembre. Ça va être fabuleux, je pense. Saint-Marcellin, 27 degrés annoncés. Bourdoisan, 29. Valjoufray, 27 degrés. Bison Futé vous rappelle que vous êtes nombreux à vouloir rentrer. Ben oui, c'est le côté dimanche, on est d'accord, dimanche de fin de mois d'août, on est d'accord là-dessus, l'autoroute A7, sachez-le, dans le sens Orange-Lyon, à partir de 10h jusqu'à 22h, vous allez vous sentir moins seul lorsque vous regagnerez vos pénates.
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0: Ah là là là là. Les bouchons de l'autoroute, c'est comme un... Ouais, c'est dommage de ponctuer ces vacances par cet épisode-là. Je sais pas ce que vous en pensez, non ? Écoutez, c'est comme ça. On va pas avoir les bouchons au début, en plus. Ah bah si, parfois, ça arrive. Allez, voyage avec Desireless. Au-dessus.

0: Rouge Voyage, c'était Désirless.
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0: Tout là-haut dans nos montagnes. Rendez-vous proposé par Alain Salomon avec des balades, des randonnées, des découvertes, des reliefs, des plans d'eau. Et on peut peut-être même cumuler un peu tout le monde. Je pense à la cascade de l'Oursière en Belledonne. C'est là où se sont rendus Alain Salomon, bien sûr, mais aussi Daniel Léon. Et formidable écrivain, bien sûr, mais on sait décrire les lieux que l'on croise, même si tout commence par un... Il va falloir une explication, bien sûr.
3: On traverse un déversoir d'avalanche, hein, véritablement. Et là, c'est ce qu'on disait en montant. On se posait la question tout à l'heure. On vous dira pourquoi on fait ouf après. On se posait la question tout à l'heure, c'est les passages difficiles. Alors évidemment, là, comme on traverse, on est en fond de combe, on traverse pour passer sur l'autre versant. Forcément, on traverse un déversoir d'avalanche. Donc le sentier s'étroitise. Donc il faut faire un petit peu attention.
4: On dit pourquoi on faisait ouf.
3: Voilà.
4: Bah, parce qu'on a une vue.
3: Alors là... Ah, faut avouer que ça calme, hein. Ouais. Quand même, là tout
4: le Saint-Thénard, donc au premier plan de la Chartreuse, voilà. Puisqu'on a la vallée du Grésivaudan juste avant, puis les Hauts-de-Revel qu'on aperçoit là-bas.
3: Ouais, les Hauts-de-Revel, et puis bon, tout magnifique, quoi. Non, ça, c'est très beau. C'est le charme de la montagne au petit matin, c'est que d'un coup, tout s'éclaire.
4: On est bien.
3: Pas envie de partir, mais bon.
4: Allez, on va la voir, cette cascade, quand même.
3: Allez, on va essayer de la trouver.
0: Alors, l'ont-ils trouvée ou pas? Comment s'y sont-ils pris? Qu'ont-ils observé? Quels animaux ont-ils croisé? Quelles fleurs ont marqué peut-être leur passage? La cascade de l'Oursière en Belledonne, ce paradis de fraîcheur au menu de cette randonnée qui court sur les communes de Saint-Martin-d'Uriage et Revel. Vous allez retrouver le reportage complet tout à l'heure, à 10h, sur votre radio ici Isère, mais dès à présent, si vous le souhaitez, sur le site internet ici.fr en page Isère, là-haut dans nos montagnes.
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0: La musique avec Jérémy Frérot à 7h43, le titre Frérot.
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0: Frérot, c'était Jérémy Frérot. Ah, retenez bien son nom. Je sais que vous aimez, vous appréciez particulièrement cette chronique pour savoir qui seront nos champions de demain. Olivia Leray met en lumière sur votre radio ici, Isère, les sportifs, les sportives qui compteront dans les années à venir. Et pour terminer cette série, Olivia, on monte sur la planche avec notre future championne.
1: Louise Aina Taboulé, mais tout le monde l'appelle Nana. Elle a 16 ans, un skate, des longs cheveux blonds, des casquettes, des baskets, la main sur la planche. C'est ça le bonheur. À Paris, c'était l'une des plus jeunes athlètes qualifiées pour les Jeux Olympiques. Le skate, ça commence à 6 ans, à Leucate, près de Perpignan. Maman est windsurfeuse, papa est windsurfeur, papy a une école de voile. Alors on se dit, pourquoi pas pour Nana? Mais Nana, depuis que maman l'a mise sur une planche à roulettes, elle reste fidèle. Ce sera pas sur l'eau, la glisse, ce sera du skate. Elle a commencé très tôt, donc elle a peur de rien. Et elle le fait bien. À 11 ans, elle est déjà vice-championne de France. Nana, elle skate pour 6, pour tous les taboulés. La Wesh Family, comme ils se surnomment. Il y a les parents, le moteur du projet, et puis les trois petits frères. Et puis il y a le van aussi, qui les emmène partout, tous ensemble. Tout le monde dans l'aventure, partout où Nana doit aller pour les compétitions. Elle s'entraîne 3 heures par jour, 5 fois par semaine. Cette année, elle a pris la 5e place des championnats du monde. À Paris, au JO, elle n'avait pas réussi à passer les qualifs. Mais Los Angeles, c'est le skate. Là-bas, ça marchera, c'est sûr. D'ici là, le van des taboulés a le temps d'avaler des milliers de kilomètres. Elle est super, Nana.
0: Jolie formule, très jolie formule. Quand vous dites que ça marche, on pourrait dire que ça roule, non? Qu'est-ce que vous en pensez, Olivia? Retenez bien son nom, la chronique proposée par Olivia. Vous retrouvez tous nos champions déjà présents sur les palmarès et autres podiums et qui, nous l'espérons, graviront les marches au fur et à mesure de l'explosion de leur discipline. Vous pouvez retrouver cette chronique sur le site internet de votre radio, ici.fr. Retenez bien son nom. Ah bah là du coup c'est facile, c'est Jimmy Cliff. Ah bah c'est un autre type de champion, je suis d'accord. Plutôt la nuit, plutôt reggae. Oui, c'est ça, reggae night. Yeah.

0: Jimmy Cliff.
1: Brûle.
0: Il a un chat dans la gorge. La solution, quand vous avez un... Si vous voyez quelqu'un qui a un chat dans la gorge, la solution, c'est lui dire la phrase suivante, bah souris. Et quand il sourit, évidemment, le chat sort de la gorge. Vous me suivez jusqu'à là? Vous avez été au top du top. On est quoi? On est dimanche, 7h52. Il y a déjà les températures qui tombent, je veux dire, au téléphone, mais qui grimpent sur le thermomètre. Je pense aux 14 degrés observés par Irène à Saint-Blaise-du-Buis, à Michel qui est à Jarry, lui 14,5 degrés. Ah ouais, il est quand même juste devant, mais vraiment de quelques, à peine, hein. En revanche, derrière, on retrouve Jean-François qui est à Pontcharra avec 12,4 degrés. Il y a également 13,8 degrés pour Marcel à Chaise-Neuve. Mais tout le monde est d'accord sur un point, le ciel est dégagé, il n'y a pas de nuages et visiblement c'est une jolie journée qui s'annonce. De quoi aller visiter? Pourquoi pas quelques bâtiments, quelques monuments qui sont devenus des bâtiments, à moins que ce soit l'inverse, et parfois les visites sont utiles pour la conservation du bâtiment. Je vous propose dans quelques secondes à peine de retrouver... Oui, c'est Élise la spécialiste, c'est Élise, mais si vous la connaissez... Nous voici en compagnie d'Élise Cuineau-Audister de l'Office du Tourisme Grenoble-Alpes. Bonjour Élise.
2: Bonjour Christian, bonjour à tous.
0: Alors c'est un monument qui nous appelle.
2: Oui, un appel de l'Orient.
0: Oui, c'est bidon. Et en fait, c'est juste aux portes de Grenoble, on est d'accord. Hein.
2: C'est ça qui est merveilleux avec la Case à Mort où je vous emmène aujourd'hui, c'est qu'avec quelques arrêts de tram, vous pouvez vous retrouver dans un autre pays, dans un autre monde même. Et c'est un monument qui aujourd'hui a besoin de l'amour et surtout de notre aide. Mais ça, on va en parler en détail.
0: Un peu d'histoire quand même.
2: Alors, c'est une villa, la Casa Mort, qui a été construite entre 1855 et 1867 à Saint-Martin-le-Vinou. Et elle est considérée comme l'une des plus remarquables villas orientalistes de France. Et puis, évidemment, il y a le petit détail grenoblois. Les façades sont en ciment moulé. Les décors, eux, sont inspirés de l'Alhambra. Et le jardin. Ah, le jardin, c'est ce que je préfère à la Casa Mort. Un jardin romantique qui permet de voyager dans un pays exotique sans même quitter l'Isère.
0: Et si cette construction passe les années, c'est grâce à des passionnés.
2: Oui, et vraiment... C'est un sauvetage, puisqu'elle était menacée de disparition il y a quelques décennies. Et heureusement, grâce notamment à sa propriétaire, la plasticienne Christiane Guichard, elle est restaurée depuis plus de 40 ans et une association de bénévoles passionnés la font vivre, la font survivre. On a le droit même à des visites guidées grâce à eux qui permettent d'entretenir et de contribuer à préserver ce patrimoine exceptionnel. Mais vous l'aurez compris, on a besoin de dons aussi pour sauver cette Casa Mort.
0: Et donc on en arrive à l'appel à la générosité.
2: Oui, parce qu'il y a une urgence. Ces derniers temps, on a pu constater des fissures dans un des murs de soutien juste devant la Casa Mort. Il faut donc agir vite. Et forcément, comme toute restauration patrimoniale, ça demande des financements. Alors, vous pouvez, si vous le souhaitez, participer à cette rénovation sur le site directement de la Casa Mort, casamort.org. Très simplement. Et si vous ne pouvez pas être mécène, ce n'est pas grave. Venez au moins aux visites guidées. Elles ont lieu tous les premiers samedis du mois, pendant les journées du patrimoine également. Et ça permet, bien entendu, d'aider à la sauvegarde de ce patrimoine absolument exceptionnel.
0: C'est cool comme idée, ça. Visiter un monument auquel on participe à la survie.
2: Et
0: c'est intéressant quand même.
2: On oublie souvent qu'en fait, le fait de visiter ces lieux, ça permet de les sauvegarder. On dit souvent que la mémoire perdure tant qu'on parle, tant qu'on dit le nom. Et bien voilà, la Casa Mort, c'est exactement cela. Tant qu'on la visite, tant qu'elle existe, elle ne disparaîtra pas, j'en suis certaine.
0: Merci beaucoup Élise.
2: Avec plaisir.
0: À la semaine prochaine.
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0: Oui, j'écoutais il y a quelques instants Élise là concernant la Casa Mort, vous savez à Saint-Martin-le-Vinou juste à côté de Grenoble. Si vous voulez en savoir un petit peu plus sur comment vous y rendre, quelles sont les accessibilités qui vous y sont préparées, en savoir un petit peu plus sur comment se déroulent les visites, s'il faut réserver ou pas, il y a un site internet qui est consacré à la Casa Mort, c'est Casa Mort. Alors n'oubliez pas le S à la fin de Casa Mort. Exactement. Casa Mort tout attaché, on est d'accord, .org. Et ainsi donc vous saurez tout surtout. Bison Futé aujourd'hui qui nous alertait sur le fait que les retours de vacances allaient aller bon train, mais j'allais dire mauvaise autoroute, hein, l'autoroute A7, dès 10h dans le sens Orange-Lyon, ça va se charger terriblement. Et devinez quoi, sur ces entrefaites, c'est Fred Ballard qui arrive et qui aimerait que nous luttions contre le blues de la fin des vacances. C'est marrant, lutter contre le blues de la fin des vacances avant de retrouver la blues des écoles.
1: On va aller au restaurant d'altitude, parce qu'il y a le restaurant d'altitude dans les stations de ski. Le restaurant d'altitude, c'est quoi? C'est un restaurant comme tous les restaurants, sauf qu'un Coca-Cola, ça coûte 19 euros.
6: Voilà, c'est ça qu'il faut faire quand la fin des vacances approche. Hein. On se téléporte à Val d'Isère, une station qui te met la misère à 2800 mètres d'altitude et à 19 euros le Coca. Mais bon, l'avantage avec le luxe, c'est qu'on l'apprécie vraiment quand on est pauvre.
1: 19 euros le Coca, finalement je l'ai acheté, j'ai dit à ma copine, prends-moi au moins une photo avec. Hey, je te jure, 19 euros le coca, tu l'attaques pas direct. Hein. Tu te balades un peu dans le resto, un peu avec ça. Aïe, 1 euro!
6: Alors, l'avantage avec ce rêve éveillé de Gad Elmaleh, c'est qu'il nous aide à oublier qu'on rentre des vacances d'été les poches vides. Rêver qu'on sera riche un jour, c'est bon pour le moral. Et la vie de palace, ça fait marrer Guillermo Guise.
7: C'est trop bien fait, leur système, il est trop bien fait. C'est-à-dire que la bouffe, elle est incroyable, le papier toilette aussi, tu vois, c'est un cercle vertueux, tu vois, ça s'auto-alimente. C'est un truc incroyable. Il y a une, dans ma chambre, je vous promets, dans ma chambre, il y a une baignoire, il y a une douche, et en plus, il y a un bidet. Ça veut dire que tu peux te laver, quelle que soit ta dimension. Et ça, c'est trop... C'est hyper démocratique, tu vois.
6: Et oui, les palaces sont les endroits les plus démocratiques qui soient, c'est bien connu. Hein, et quand on n'a que l'humour à s'offrir en partage, on est bien plus riche qu'on ne croit. Et la vie est surtout beaucoup plus marrante.
0: Ah ben, ouais, ça dépend peut-être. Pour celles et ceux qui se dirigent vers les bouchons, vous avez compris. Hein, la vie va être plus marrante. Et si vous voulez d'ailleurs retrouver toutes les chroniques proposées par Fred Ballard, l'humour en tube. Alors, il y a différents thèmes, vous avez compris. Bon, généralement, ça colle un peu à l'actualité de celles et ceux qui tendent l'oreille en direction de Fred Ballard, mais vous retrouvez évidemment toute la chronologie et les bons traits d'humour, entre autres Gad Elmaleh, que vous avez pu reconnaître aujourd'hui. L'humour en tube à réécouter sur ici.fr. Et là, vous n'êtes pas obligé de stipuler en page Isère, exactement, parce qu'elle rayonne sur tout le réseau. Même si les vacances d'été, parfois, les gens rentrent pas tous le même week-end. Mais généralement, le temps des retours, c'est pas pourquoi, même si vous décidez pas tous de rentrer en même temps, vous vous retrouvez tous au même endroit, au même moment. Ouais, je suis désolé, c'est pas très très drôle. En même temps, je suis aussi assis dans un fauteuil. Ah mais j'ai pas de volant, vous avez raison. Et pourtant, c'est quand même à moi de donner une espèce de direction à cette émission. Alors, je suppose que là, pour l'instant, je vois juste devant moi qu'on est en direction de quoi? 7h s'est passé, ok? Donc, 7h30 s'est passé. Ah bah, on est en direction de 8h, donc.
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0: Et oui, vous êtes bien sur Ici Isère, c'est la première radio sur l'actualité dans notre département. Et donc, on approche de 8h à 30 secondes. Le journal vous est présenté par Olivier Castel. Pour commencer, on va parler sport, les résultats sportifs de ce week-end et course à pied, tiens.
9: Et oui, Christian, avec Louis Calais qui a remporté hier l'échappée belle, l'ultra trail qui traverse le massif de Belledonne. 21h02 d'effort pour les 145 km avec les 11 000 mètres de dénivelé positif. Un parcours modifié cette année à cause du froid et de la pluie avec la suppression du passage par la Croix de Belledonne. Victoire de prestige pour Louis Calais qui plus est devant l'un des grands noms de la discipline, Ludovic Pommeret, 51 ans, nous l'entendrons dans le journal de 9h.
0: Là, en football, à l'inverse, dénivelé négatif pour les Isérois.
9: Et oui, Grenoble qui s'est effondré à Saint-Etienne hier soir. Défaite 4-0, c'est la deuxième de la saison. 4 buts encaissés, dont 3 en première période et pas de but inscrit. Les joueurs d'Olivier Frappoli restaient sur un nul encourageant pourtant face à Metz. Mais ce deuxième déplacement en 15 jours aura été sans suspense. Le GF 38 est 17e de Ligue 2 avec un point en 3 matchs. Notez aussi en plus du reste, hein, la blessure de Corboz, le capitaine des Bleus et Blancs, sorti à la 35e minute. La Coupe du Monde de VTT avec Max Alran qui a remporté la descente au Jet en Haute-Savoie, parti en dernière position. Le Français s'est imposé pour la première fois en Coupe du Monde, profitant de la déroute des favoris, rapporte le journal L'Équipe. Chez les femmes, la championne de France, Marine Cabirou, termine deuxième. Ambiance survoltée pour ces championnats du monde dans la station aux Savoyards.
0: Tout à l'heure, 8h30 dans l'info d'ici, nous vous parlerons à nouveau de montagne.
9: Oui, Christian, avec cette longue tribune du président de la Fédération française des clubs alpins, deux montagne, la FFCAM. Nos pratiques en montagne sont bousculées et nos certitudes avec elles, dit-il. Tribune publiée ce samedi dans le média spécialisé Alpine Mag. Après cet été de tous les records, chaleur, fréquentation et conflits d'usage, Charles Van der Elst s'interroge et nous interroge comment concilier protection de la montagne et libre accès pour tous, peut-être en acceptant de réguler, de fermer temporairement certains accès trop fréquentés. C'est le cas en ce moment pour le refuge du Goûter sur la voie normale du Mont Blanc. Voici un extrait, Charles Van der Elst avec Bluette Dupin.
10: D'un côté, on est content, on a plus de licenciés, plus 4,3% cette année. Il y a des activités qui tirent vers le haut, comme le trail. On a de plus en plus de monde et on est inquiet, pas parce qu'il y a du monde qui va en montagne, c'est notre ADN, donc on est content qu'il y ait des gens qui aillent en montagne. Mais encore une fois, ça se concentre souvent au même endroit et c'est un vrai problème. Il y a des conflits aussi d'usage, hein, entre le vélo, les piétons, et même entre piétons eux-mêmes. J'ai fait des randonnées où c'était difficile de marcher parce que des sentiers sont trop fréquentés. J'en appelle à l'intelligence collective.
9: La FFCAM qui compte 450 clubs locaux, 115 000 adhérents en France. Nous verrons cela plus en profondeur à 8h30 dans l'info d'ici. En bref, les faits divers. Les gendarmes de haute montagne sollicités principalement sur 3 accidents en Isère. 2 randonneurs secourus par le PGHM hier. Un homme de 30 ans qui a fait un malaise dans le secteur du Chamchaude. Et un jeune garçon de 10 ans qui a subi un traumatisme au bassin sur la commune d'Ornon. Les deux ont été héliportés au centre hospitalier de la Tronche. Et puis dans la Combe de Savoie, encore un parapentiste de 29 ans secouru à Cruet. Sa voile s'était coincée dans un arbre. Pas de blessure pour lui, heureusement. Montagne toujours à risque, hein, en ces temps pluvieux. En Chartreuse, la route départementale 520B a pu être rouverte. Elle était fermée hier matin à cause d'éboulements du côté de Saint-Pierre. Des travaux de purge ont été nécessaires. Éboulements qui se multiplient avec les fortes pluies. Soyez prudents.
0: À Échirolles, une polémique politique.
9: Oui, avec Enzo Billon, conseiller municipal Rassemblement National d'Échirolles, qui est prêt à porter plainte contre l'auteur d'une vidéo. Elle a, semble-t-il, été tournée dans les bureaux du parti, en mairie, par une personne encore non identifiée. Publiée jeudi dernier, elle a fait 100 000 vues sur le réseau social TikTok, avant d'être supprimée. Et ce qui a fait bondir le conseiller municipal, ce sont les commentaires qu'on y entend. Un vrai raciste, dit l'auteur en voyant une affiche de l'intéressé. Injurieuse, selon l'élu RN, qui soupçonne un agent d'entretien des locaux. Il a émis un signalement auprès de la mairie. Enzo Billon, joint par Lou Ecal.
11: Il y a quelqu'un qui est rentré dans notre bureau, donc qui a eu accès à notre bureau alors qu'on est les seuls à détenir les clés, ainsi que les agents de mairie qui s'occupent de l'entretien, donc qui est rentré dans ce bureau, qui a donc utilisé ce moyen pour rentrer dans le bureau, pour filmer ce bureau, pour nous injurier publiquement et poster cette vidéo sur les réseaux sociaux, donc moi en traitant de vrai raciste. Mais il a également fait savoir qu'il ne souhaitait pas, à cause de nos opinions politiques, à cause du fait que nous étions des élus du Rassemblement National, qu'il ne souhaitait pas faire son travail d'agent d'entretien si c'est le cas, s'il l'était. Si c'est un agent de mairie qui a eu accès à ce bureau et qui a filmé cette vidéo, il a rompu totalement avec son devoir de neutralité qui incombe à tout agent public de rester neutre.
9: Alors de son côté, la mairie a condamné cette vidéo, mais précise que rien ne permet pour le moment d'affirmer que l'auteur est un agent de la mairie.
0: Politique toujours, Olivier, avec un témoignage exclusif recueilli par France Info.
9: Celui d'un animateur du réseau Phrygiens. Les Phrygiens, ce nom ne vous dit peut-être rien, et bien c'est le réseau de hauts fonctionnaires anonymes qui produisent des notes dans l'ombre pour LFI. Et il est né en mai dernier, ce réseau. Elia Bergel a rencontré ce week-end le co-responsable près de Valence, à la rentrée de LFI, aux fonctionnaires qui souhaitent rester anonymes. C'est la première fois qu'un Phrygien, appelons-le comme ça, parle à la presse.
12: On doit être discret pour ne pas mettre en danger nos carrières, glissent aux fonctionnaires soumis à un devoir de neutralité. Ils sont 80 aux fonctionnaires insoumis au total, présents dans tous les ministères, selon notre source. D'après ce responsable, il y a aussi des Phrygiens dans la diplomatie ou à la Banque de France. Ce haut fonctionnaire est présent ce week-end aux universités de rentrée des insoumis près de Valence. Il nous explique en exclusivité l'objectif des Phrygiens, crédibiliser la capacité de LFI à gouverner en 2027, dit-il, et à mettre en œuvre des mesures radicales. Les Phrygiens rédigent discrètement des notes ou des rapports pour le parti, par exemple sur les écorégions, un thème majeur de Jean-Luc Mélenchon dans cette campagne. Réunion mensuelle, boucle Telegram, le recrutement se fait aussi sobrement, raconte notre source, par exemple entre hauts fonctionnaires à la machine à café.
9: Et on termine avec un mot de Grenoble et la guerre entre trafiquants qui semble s'intensifier. La sécurité, ça va être un thème de campagne pour 2027. Des tirs à l'arme automatique ont visé un point de deal, quartier Mistral, dans la nuit de vendredi à samedi. Information révélée par le Dauphiné Libéré, qui, si Isère, a pu confirmer de son côté. Ce sont des habitants du quartier qui ont alerté le commissariat et aussi des pompiers. Des douilles de Kalachnikov ont été retrouvées sur place par les hommes de la police scientifique. Aucun blessé constaté pour le moment, mais des fusillades qui s'enchaînent depuis le début du mois d'août et depuis le début de cette année. 9 personnes sont mortes dans l'agglomération grenobloise sur fond de narcotrafic, selon les informations du Dauphiné Libéré. Il est 8h07. Christian, c'est à vous pour la météo ici, Isère. Que nous annonce-t-elle, cette météo?
0: Alors, ce que l'on observe déjà, ce sont des températures qui font un léger écart. Je vois par exemple aux Abrets, Antoinette qui nous a appelé, vous pouvez le faire vous aussi, au 04 76 46 45 45. Ça, c'est le numéro du standard de votre radio ici, Isère. C'est Emma qui vous accueille ce matin. Donc, Antoinette aux Abrets, elle observe un 14 degrés, un ciel clair, et voilà, le soleil commence son ascension. En revanche, sans même les comparer, Roland qui, lui, est à Valbonnet, 8 degrés. Ah, c'est pas la même, ciel clair et du soleil. Et vous savez quoi? Colombe, avec Patrick qui nous appelle, lui aussi, avec un ciel clair et 16 degrés. Le vent est faible. Vous voyez comme quoi tout le monde n'est pas logé à la même enseigne, même si tout le monde a vu les températures chuter. On est bien d'accord sur ce point. La journée d'aujourd'hui s'annonce donc agréable. C'est ce que prévoit Météo France. Globalement très ensoleillé, après dissipation de quelques rares bancs de brume ce matin. Vous noterez que pour l'après-midi, le ciel va rester bien dégagé avec tout au plus quelques cumulus de beau temps en montagne. Rien d'inquiétant. Donc, les températures maximales annoncées par Météo France pour notre département. À Grenoble, 29 degrés. À Vienne, 28 degrés. À Bourgoin-Jallieu, 26 degrés. Du côté de Roussillon, 27 degrés. Du côté d'Hector Berlioz, à la Côte-Saint-André, 25 degrés annoncés. Pour le Bourdoisan, 29. Et regardez, à Villard-de-Lan, 24 degrés annoncés sous le soleil. Un peu plus chaud sur l'autoroute A7, pour être très clair, entre Orange et Lyon, à partir de 10h jusqu'à 22h, vous allez voir la surfréquentation mobiliser votre axe de déplacement. Ouais, je suis désolé, vous allez être nombreux. Je sais, c'est plus simple comme ça, mais quand vous avez le temps, puisque vous ne bougez pas, les mots peuvent rentrer tranquillement dans votre véhicule. Nous vous escorterons tout au long de cette journée avec Ici Isère.
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0: Ah bah voilà. Alors là, il n'y a pas de bouchon pour le coup. En tout cas, ils savent tourner. Les

0: Jean-Jacques Goldman tourne les violons, il est 8h12.
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0: Ah là là, ces caméras qui traînent là, même dans votre copropriété, vous vous posez des questions, mais où vont ces images, quel est le danger, est-ce que j'y ai accès? Ne bougez pas, Valentine Letès va tout vous expliquer.
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2: Oui, on pourrait intituler ça « Souriez, vous êtes filmé hein, dans votre copropriété » et là, du coup, vous vous inquiétez. Je comprends. Hein. Dans Vie numérique, vie privée, ce matin, Valentine Letesse, nous allons parler de cette vidéosurveillance chez nous ou d'ailleurs sur notre lieu de vacances.
3: Seules les parties communes peuvent être filmées. Parking, local à vélo, hall d'entrée, cour, porte de l'ascenseur. Si l'intérieur de votre logement apparaît dans le champ de la caméra, il doit être flouté, c'est la loi. Votre vie privée et celle de vos voisins doit être protégée. Interdiction donc de filmer les balcons, terrasses et encore moins la fenêtre d'un appartement, comme d'installer une caméra sans en informer les habitants de l'immeuble et tous ceux qui pourraient passer dans son champ, un livreur ou le facteur par exemple. Il est donc également obligatoire d'installer un affichage, un panneau, un autocollant, peu importe, pour signaler que le lieu est placé sous vidéosurveillance, sauf s'il s'agit bien sûr d'une fausse caméra, mais le message ajouté à sa pose est bien plus dissuasif.
2: Oui, mais alors qui peut regarder ces images, Valentine ?
3: Tous les habitants de la copropriété ne peuvent pas y avoir accès. Question évidente de

0: Sécurité, explique la CNIL, la Commission nationale de l'informatique et des libertés. La gestion des enregistrements doit forcément être restreinte pour empêcher vos voisins curieux d'espionner les autres, puisqu'il est interdit de se servir d'une caméra posée, par exemple, dans le hall de l'immeuble pour surveiller les allées et venues en temps réel. En général, la tâche revient au syndic, aux membres du conseil syndical ou encore aux gardiens. Charge à ce responsable de la vidéosurveillance de s'assurer également de la suppression des images après un mois maximum. Les enregistrements ne doivent pas être conservés dans le temps. En revanche, la caméra peut tourner 24 heures sur 24, 7 jours sur 7, si tous les copropriétaires sont d'accord pour sa pose. Un seul résident ne peut pas décider d'installer un dispositif de vidéosurveillance. Ça se décide par un vote de l'Assemblée Générale des copropriétaires.
1: Bien compris, Valentine. Mais par exemple, est-ce qu'on a le droit de filmer chez soi ? Ah, vous voyez, quelles sont les règles? Y en a-t-il d'ailleurs? Est-ce que c'est autorisé? Vous allez trouver toutes les réponses à ces questions sur ici.fr en page vie numérique, vie privée.
2: Peu importe.

0: importe.
1: Avec son titre Peu importe. Alors en revanche, il y a quelque chose qui importe beaucoup à Marie Arnoux que vous allez découvrir. Eh, écoutez bien la chronique, puisqu'à l'issue de cette dernière, vous pourrez pourquoi pas tenter de remporter un abonnement d'un an au magazine Les 4 Saisons. Marie Arnoux, bonjour.
2: Bonjour Christian.
1: Vous êtes la rédactrice en chef du magazine Les 4 Saisons aux éditions Terre Vivante. Et aujourd'hui, vous venez avec trois lettres, c'est tout ?
2: O-R-E.
1: C'est un acronyme un peu nouveau ou non ?
2: Oui, alors c'est pas bien connu encore. Ah. Hein. L'obligation réelle environnementale. C'est un dispositif assez nouveau qui permet de protéger à long terme une propriété, même après votre décès.
1: Mettons-nous en situation.
2: Imaginez que vous soyez propriétaire d'une maison avec un joli parc et de très beaux arbres, et vous souhaitez qu'il ne puisse jamais être transformé en lotissement, même après votre décès. Eh bien, vous signez une ORE. Et pour ce faire, vous pouvez vous tourner vers une association de protection de l'environnement qui servira de garant. Et avec cette structure, vous déterminez le type de protection que vous voulez et vous signez devant le notaire ce contrat qui impose des bonnes pratiques environnementales sur le long terme.
1: Alors, en parler, c'est bien, le faire, c'est mieux.
2: Eh bien oui, et puis c'est ce que vient de faire Terre Vivante, l'éditeur des 4 saisons, le magazine où je travaille. C'est tout récent, puisque l'ORE a été signé le mercredi 18 mars devant le notaire. Et on n'est pas peu fiers, car c'est la plus grande ORE jamais signée en Auvergne-Rhône-Alpes. Par ce geste, nous garantissons la protection du domaine situé à Mins, dans le Trièves, soit 50 hectares pour une durée de 99 ans.
1: Et quelle association avez-vous choisi comme garant alors ?
2: Eh bien, nous avons contractualisé l'ORE avec la Ligue de protection pour les oiseaux. Avec eux, nous avons formalisé des mesures, par exemple la non-artificialisation des sols, la conservation des arbres morts, qui sont essentiels à de nombreuses espèces, l'interdiction de circulation d'engins motorisés sur le domaine et aussi le maintien en bon état des 27 mares du site. Ces mares sont essentielles car elles abritent une population exceptionnelle de crapauds sonneurs à ventre jaune, une espèce menacée par les changements climatiques et notamment par les sécheresses au printemps.
1: C'est un gros engagement, hein.
2: Oui, c'est un gros engagement qui nous engage non seulement nous, les propriétaires actuels, Terre Vivante donc, mais également les futurs propriétaires si le domaine venait à être vendu, et ce pour 99 ans et donc jusqu'en 2125. Ça fait bizarre à prononcer. Ouais. La LPO sera garante du respect des engagements pris avec un suivi régulier.
1: Alors, quelles sont les observations dont on peut déjà parler depuis vos débuts, j'allais dire, hein ?
2: Eh bien, depuis que Terre Vivante s'est implantée sur ce domaine de Raux en 1994, on a déjà constaté que la biodiversité a été préservée, mais elle s'est même renforcée grâce à une gestion attentive des sols, des plantes, de l'eau et puis de manière générale de tout le vivant sur le domaine qui n'est occupé par des activités humaines que sur 5 hectares environ. Les inventaires faunistiques ont montré la présence de 244 espèces de mammifères, oiseaux, insectes et autres invertébrés, et on est désormais sûr qu'ils seront protégés pour un siècle.
1: Ouais, quand même. Merci beaucoup, quand Marie. Même. À la semaine prochaine.
2: À la semaine prochaine.
1: Je vous ai déjà dit que vous alliez pouvoir tenter de remporter un abonnement d'un an au magazine Les 4 Saisons. Oui, vous ne l'aviez pas oublié. Ok, il y a peut-être autre chose qu'il ne fallait pas oublier. Non, je ne vais pas vous demander le nombre de mares, parce que ça, vous l'auriez su, je suis sûr que vous avez noté. Oui, 27 mares sur le site, absolument. En revanche, j'aimerais connaître la couleur du ventre des crapauds sonneurs. Ah bah, elle l'a dit, je vous promets qu'elle... Ah mais je vous... Alors, madame, je vous jure, mais absolument. Alors, de quelle couleur ? Oui, exactement. Et le ventre des crapauds sonneurs dont Marie Arnoux vient de vous parler dans sa chronique. Normalement, votre... Ah bah, je vois que le téléphone fond. D'accord. Ok, moi je croyais que c'était souvent les marionnettes. Si, hein, si fond, les marionnettes. Mais là, c'est le téléphone. Je vois que Emma est déjà en train de répondre à vos appels. Si vous voulez tenter votre chance, 04 76 46 45 45. De quelle couleur est le ventre des crapauds sonneurs dont vient de vous parler Marie Arnoux ? Oh non, pas d'indice. Je vous ai déjà rappelé le numéro de téléphone. Je trouve ça sympa. Un peu maniaque. Non, c'est pas une autodédicace. Hein. Michael Sambello avec plaisir et son titre maniaque. Et vous savez quoi ? Après, nous saurons qui aura remporté l'abonnement d'un an au magazine Les 4 Saisons des éditions Terre Vivante. Un magazine dans lequel il y a des conseils, des informations, des photos et de très très bons tuyaux à suivre.

0: Cognac, c'était Michael Sambello.
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0: Vous voulez gagner peut-être un abonnement d'un an au magazine Les 4 Saisons aux éditions Terre Vivante. Je crois que c'est trop tard, parce que je crois que c'est Anne-Marie qui a été la plus rapide. Anne-Marie, bonjour.
8: Bonjour.
0: Vous êtes à Noyaret. Je peux vous demander quel temps il fait chez vous, là, tant que j'y suis, parce que vous avez le nez devant la fenêtre. Dites-moi.
8: Soleil.
0: Bon voilà, facile, hein, soleil. Alors je vais essayer d'agrandir encore votre sourire si vous en êtes d'accord, en vous demandant de quelle couleur est le ventre des crapauds sonneurs dont nous parlait Marie Arnoux dans sa chronique.
8: Ah, je pense qu'il est jaune.
0: Je pense qu'il est jaune, mais oui. Il paraît d'ailleurs que c'est pas super. Il vaut mieux éviter de les manger. D'ailleurs, vous savez, c'est un peu toxique, il y a du poison à l'intérieur. Donc, c'est pas hyper dangereux pour les humains. Je vais vous rassurer quand même, Anne-Marie, même si vous avez trouvé la bonne réponse. Vous remportez votre abonnement d'un an au magazine des Terres Vivantes, les 4 saisons. Mais c'est pas la peine de goûter, parce que là, pour le coup, je pense que votre intestin et système digestif n'apprécieraient pas du tout. En tout cas, félicitations. Excellente nouvelle pour vous. Vous voyez, le dimanche se passe plutôt bien sur Ici Isère, non?
8: Oui.
0: Quel est votre programme aujourd'hui, Anne-Marie?
8: Ah bah écoutez, ce matin je vais m'occuper de faire la confiture de framboise.
0: Ah cool, c'est dans les grands chaudrons en cuivre ou vous voyez plus petit, racontez-moi.
8: Plus petit quand même.
0: Ah, plus petit quand même, bon d'accord. Et ça chauffe déjà ou pas encore, non?
8: Pas encore,
0: ok, donc il faut préparer un peu la cuisine et préparer de quoi poser à droite et à gauche, parce qu'en général on n'a que deux mains et il faut tout faire d'un seul coup, je suis d'accord avec vous. En tout cas, félicitations, voilà. Je vous souhaite une agréable journée. Juste avant que nous nous quittions, quel est votre local radio dans département isérois?
8: Ah,
0: Isère,
8: bien sûr.
0: Ah oui, je croyais que vous alliez retourner le nom, mais vous en êtes très très bien sorti. Bravo, je vous ai tendu un piège dans lequel vous n'êtes absolument pas tombé. Vous avez exceptionnellement bien franchi. Félicitations à vous et bonne confiture pour vous et pour celles et ceux qui vont en profiter. À bientôt.
8: Bonne journée, merci, au revoir.
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0: L'info d'ici dans quelques instants, ce sera en votre compagnie, Olivier Castel. Alors, on va parler de montagne et de fragilité.
9: Oui, la fragilité de la montagne, des massifs, des randonnées les plus fréquentées. Et on va écouter une interview réalisée par nos confrères d'ici Pays de Savoie avec le président d'une fédération. Je vous en dis pas plus.
0: Entendu, on en saura bien plus dans quelques instants, vous l'aurez compris. On va dans quelques secondes retrouver Valentin Bertrand pour le 90 secondes. Alors, je vous en ai déjà parlé depuis ce matin, bison futé visiblement met nos routes en couleur. Il y a du rouge et de l'orange suivant le sens de circulation, vous l'aurez compris. On va revenir sur ce point, on va parler de sport, il y aura du tennis, il y aura aussi du basket, comme quoi vous voyez, la forme des filets peut influer sur le sport pratiqué. C'est pas la même chose, je suis d'accord avec vous. On va parler aussi de politique avec Valentin Bertrand, pour être très clair avec vous. Visiblement, il y a des questions de budget. Là, c'est pas la peine de me regarder comme s'il y avait zéro surprise. On va découvrir cette réponse tout de suite avec vous, Valentin Bertrand.
10: Attendre l'élection présidentielle, c'est choisir le désordre, la mise en garde de Sébastien Lecornu dans une lettre adressée aux députés et sénateurs. Le Premier ministre les presse de ne pas bloquer les prochaines discussions sur le budget 2027 au risque de creuser le déficit de l'État. Le débat prévu cet automne doit porter sur les économies présentées comme importantes, mais pas encore détaillées. Les vendanges qui virent au drame. À Vaux, en Beaujolais au nord de Lyon, un adolescent de 17 ans est mort hier, écrasé par le retournement d'une remorque. Neuf autres vendangeurs morts sont également blessés, dont deux dans un état grave. 450 euros de frais de scolarité réclamés par mail aux 80 000 étudiants de l'université Aix-Marseille. C'est une arnaque très bien ficelée. Il ne s'agit pas d'un piratage, mais d'une attaque extérieure, indique la fac à Issy-Provence, qui assure avoir prévenu tous ses étudiants. Patience si vous prenez le volant, la journée est chargée dans le sens des retours. Toute la France est en orange sur la carte de Bison Futé et les premières difficultés attendues dès la fin de matinée en remontant du sud-est. Aucun Français n'a remporté un Masters 1000 de tennis depuis Joe Wilfried Tsonga il y a 12 ans, mais ça pourrait changer aujourd'hui avec la qualification d'Arthur Fils, classé 21e meilleur joueur mondial. Il dispute aujourd'hui la finale du tournoi de Cincinnati aux États-Unis. C'est à 22h30 face à l'Américain Frances Tiafoe. Et puis le basket français n'a jamais attiré autant de monde. 10 000 spectateurs attendus ce soir à l'Arena d'Orléans avec sur le parquet à la star Victor Wembanyama et face aux Bleus, la Serbie pour un match préparatoire avant les qualifications pour la prochaine Coupe du Monde l'été prochain.
0: Merci beaucoup Valentin Bertrand pour ce 90 secondes. L'info d'ici à présent avec vous Olivier, la montagne et sa fragilité. Nous disions, mais il y a aussi un appel à réguler nos impacts sur elle.
9: Oui Christian, nos pratiques en montagne sont bousculées et nos certitudes avec elles. C'est ainsi que débute une longue tribune du président de la Fédération Française des Clubs Alpins et de Montagne, la FFCAM, tribune publiée hier dans le média spécialisé en ligne Alpine Mag, après cet été de tous les records en montagne, hein, chaleur, fréquentation, conflit d'usage. Charles Van der Elst s'interroge et nous interroge comment concilier protection de la montagne et libre accès pour tous, peut-être en acceptant de réguler, de fermer temporairement certains accès trop fréquents.
11: D'un côté, on est content, on a plus de licenciés, plus 4,3% cette année. Il y a des activités qui tirent vers le haut, comme le trail. On a de plus en plus de monde et on n'est inquiet pas parce qu'il y a du monde qui va en montagne. C'est notre ADN, donc on est content qu'il y ait des gens qui aillent en montagne. Mais encore une fois, ça se concentre souvent au même endroit et c'est un vrai problème. Il y a des conflits aussi d'usage, hein, entre le vélo, les piétons, et même entre piétons eux-mêmes. J'ai fait des randonnées où c'était difficile de marcher parce que des sentiers sont trop fréquentés. J'en appelle à l'intelligence collective.
12: Vous écrivez, nous allons devoir accepter de ne plus pouvoir tout faire partout, tout le temps. Est-ce que ça veut dire qu'il va falloir, qu'il faut déjà réguler?
11: Oui, j'en ai bien peur. D'abord, ça se fait déjà, hein, la régulation, on l'a fait. J'ai cité la voie normale du Mont-Blanc, mais ça se fait à plein d'endroits, notamment sur le bivouac. Je pense qu'il va falloir qu'à un moment, on se dise que oui, malheureusement, des fois, exceptionnellement et temporairement, il va falloir qu'on ferme certains accès qui sont devenus trop dangereux, de manière très temporaire, comme on le fait pour des forêts, pour des espaces où il y a un risque d'inondation ou un risque d'éboulement, comme on le fait pour des voies d'escalade. Ça me fait un peu mal au cœur de dire ça. Moi qui me bats, et notamment au CNOSF, on a un groupe de travail sur la défense de cette liberté d'accès à la montagne, liberté raisonnable à la montagne. Cette réflexion-là, elle est très complexe parce qu'à la fois, on veut préserver à tout prix cet accès à la nature et même on demande à ce que certaines voies soient réouvertes, notamment en Chartreuse, des voies de randonnée sont fermées. Et en même temps, on se dit, eh ben oui, des fois, il va falloir fermer. C'est ce qui a été fait sur la voie normale du Mont-Blanc. C'est un peu schizophrénique parce que à la fois, je dis non, il ne faut pas fermer et à la fois, je dis, bah oui, des fois, il va falloir qu'on ferme, sans doute. Mais encore une fois, c'est un point de vue personnel et c'est quelque chose qu'il faut qu'on réfléchisse collectivement, tous les acteurs de la montagne. Il y a un gros travail à faire.
9: Et merci à Bleuette Dupin pour cette interview de Charles Van der Elst, le président de la FFCAM, fédération qui regroupe 115 000 adhérents, sujet à retrouver sur le site internet de nos confrères d'ici Pays de Savoie.
0: Dans moins d'une demi-heure, Olivier, on se retrouve à vos côtés en montagne.
9: Oui, encore. On reste en montagne, ouais. Puis on y est bien, il fait meilleur qu'en ville, hein, vous l'avez dit avec vos températures. Et on y court beaucoup aussi, nous reviendrons sur la course de l'échappée belle dans le massif de Belledonne. On a entendu le vainqueur à 7h, nous entendrons le deuxième de la course, très fair play, vous l'entendrez, il a 51 ans tout de même. La météo, on revient sur ces températures fraîches.
0: Oui, j'allais me poser une question. Vous savez combien il y avait de coureurs ou pas? Je ne connais pas la réponse, hein, donc ce n'est pas un piège. C'est juste parce que, comme un sujet, vous avez fait le premier, on va entendre le deuxième.
9: Non, on va s'arrêter là. On va s'arrêter là. Il y a beaucoup d'histoires à raconter. Hein. Voilà. Chaque coureur a son histoire, mais malheureusement, on va s'arrêter là pour aujourd'hui, Christian.
0: Ok, d'accord. Alors, je vais vous trouver des degrés pour compléter l'équipe. Alors, je vois le dossard numéro 13 degrés. Ça, c'est Alexandre à Saint-Martin-le-Vinou qui nous a passé un petit coup de fil avec un ciel clair et bleu, nous spécifie-t-il. Et vous savez quoi? Jacqueline à Assieux, elle a un dossard de plus, 14 degrés, mais son ciel est bleu et il n'y a pas d'air. Enfin, Bizarre ça, comment est-ce que vous faites Jacqueline du coup? Enfin bon, je dis ça, vous avez certainement une technique toute particulière. Les températures relevées ce matin à 6h30, 14 degrés 6 à Grenoble, 10 degrés 4 à Saint-Jouard. Qu'est-ce que j'avais comme autre exemple? Et du côté de la Mèche par exemple, 5 degrés 3. Et oui, je sais, c'est plus frais, hein, d'accord. Belle journée, fraîcheur au réveil, donc vous l'aurez compris, température de saison pour la journée. Probablement et globalement très ensoleillé pour tout le monde après quelques dissipations de rares bancs de brume ce matin. Pour l'après-midi, le ciel va rester bien dégagé avec tout au plus quelques cumulus de beau temps en montagne. Pour les températures maximales annoncées à Grenoble, 29 degrés, à Vienne 28 degrés, à Bourgoin-Jallieu 26 degrés, à la Côte-Saint-André 25 degrés, à Voiron 27 degrés, à Lamure 26 degrés, du côté de Villard-de-Lans 24 degrés annoncés et à Tess 25 degrés. Est-ce que je vous ai dit que Bison Futé avait repéré que vous alliez toutes et tous, pour le plus grand nombre d'entre vous, rentrer chez vous après cette période de vacances? Et bien sachez que l'autoroute A7 dans le sens sud-nord entre Orange et Lyon va véritablement commencer à saturer dès 10h et jusqu'à 22h ce soir.
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0: Dans quelques instants, on va retrouver Serge Papagali avec encore une de ses histoires dauphinoises. Pardon Serge, mais là, c'est une chanson pour Bernard. Je suis désolé, c'est Véronique Sanson qu'on retrouve.

0: Véronique Sanson avec Bernard Song.
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0: Serge Papagali et les contes du Dauphiné. Cette fois-ci, on va parler d'un génie. Non, pas celui qui boue ou qui ne boue pas, c'est une autre forme de génie, les sacoches autour.
3: Aujourd'hui, je vais vous raconter un conte dauphinois qui date de 1950 et qui s'intitule « Le génie de la mobilette ». C'est une histoire que me racontait mon oncle du côté de ma mère qui était matézin, de Monténard, vers la Mure. Bref, à l'époque, le matézin était réputé maquignon. Enfin, vous voyez quoi. Bon, deux vieux copains se rencontrent qui ne s'étaient pas vus depuis un bon bout de temps. « Ça va toi ? Ça va et toi ? Ça va aussi ? Oh ben ça a l'air d'aller ! T'as une belle voiture ! » Il avait une belle traction avant Citroën, la 15. La grosse, c'était de la bagnole. 2 tonnes, 25 litres au 100. Aujourd'hui, tu l'as fait démarrer, t'es ruiné. Bref, le gars, « Oui, je travaille en ville à Grenoble, dans l'immobilier, ça gagne pas mal. » L'autre, le paysan, il avait une mobilette, une Peugeot, la bleue, la motobécane grand luxe avec sacoche arrière. « Moi aussi, ça va. » « Oh ben, pas aussi bien que ça. T'as qu'une mobilette. »« Oula, mais attends !» il fait le matézin. « C'est une mobilette spéciale, unique en France. »« Quoi ? Comment ça ? » ?»« Elle a un génie dans les sacoches. »« Non. »« Si ! » !»« Mais qu'est-ce que tu me racontes ? Un génie de quoi ?»« Un génie dauphinois. Comme il en existe dans les grottes de Saint-Slage et les montagnes de Paris-Cy. »« On ne croit plus à ces trucs-là en ville. »« Tu vas voir, tiens. »« Génie des montagnes. Montre-toi. » Ouais, non, t'es cul. C'était le mot de passe, ça. Oh, non, t'es cul. Et puis après, il faut dire une phrase magique. Ah bon, c'est quoi? Ça y est, je suis riche, il m'en manque plus que l'argent. T'as le génie qui apparaît. L'autre scié, un génie de 3 mètres de haut, sorti des sacoches. Il est beau, avec une grande barbe de montagnard et sa peau de bouton sur le dos. Pas un génie de pacotille. Le génie lui dit, « Que me veux-tu, mon bon maître? Demande-moi ce que tu veux. » L'autre, « Tiens, c'est presque midi. » Fais-nous une belle tartiflette, une énorme. Hop ! Une tartiflette comme ça apparaît, la belle, bien fumante et bien grasse. Le grenoblois, il est pétaffiné. Mais c'est pas croyable. Je veux ta mobilette. Je la vends pas. Non. Je te l'achète 1 million d'anciens francs. Non. 2 millions. Non. 3 millions. À partir de 3 millions, même ancien, le matézin hésite. Bon, d'accord, mais en plus, je veux ta traction avant. D'accord. Il se crache dans la main. C'est fait. Le grenoblois, il redescend en ville avec la bleue qui pétarade. Sa femme, dans leur belle villa, le voit arriver. « Mais que fais-tu là avec cette vieille mobilette de plouc, là ? Attends, tu vas voir. Hein. Et notre belle traction, elle est où ? Ben, je l'ai échangée. Mais t'es fou ! Mais dis, je suis dans l'immobilier. Hein ? Alors, c'est pas demain que je vais me faire arnaquer. C'est mon boulot. Bon, tu vas pas me croire. Mais dans les sacoches, il y a un génie. Ben, je te crois pas, mais tu es fou. » Elle disait pas Bazu au brelot parce qu'elle était de la ville. « Tu vas voir. Génie des montagnes. » Il dit tous les mots. Le génie apparaît. La femme sur le cul, par terre. « Et maintenant, génie, couvre ma femme d'or, de bijoux, de diamants, et remplis mon compte en banque. » Et là, le génie, qui avait l'accent du coin bien accentué, lui dit « Oh ça, c'est pas possible, patron. Moi, je fais que la tartiflette. »
0: Ah, Serge Papagali, en forme, enfin en forme. Commencez pas, non, ne lui répétez pas, s'il vous plaît. Serge Papagali, qu'on a toujours plaisir à retrouver. Sachez d'ailleurs que dès le début octobre, il sera en tournée dans le département pour son tout nouveau spectacle. Un nouveau solo, La vie s'écoule, que vous écrivez comme si elle était cool, ou simplement comme si elle s'écoulait. Vous me suivez comme une rivière, par exemple, avec humour évidemment et réflexion sur le temps qui passe. La vie s'écoule en tournée dès le 2 octobre de cette année avec Serge Papagali. Eh, mais avant cela, dès demain, un petit peu avant 7h, je crois que c'est ça l'info dont je dispose. Vous allez retrouver Serge Papagali, aux côtés de Mathieu Montal, bien sûr, pour découvrir comment est-ce que l'on peut repérer à coup sûr un Isérois, un Dauphinois, lorsqu'on l'écoute, lorsqu'on le regarde à sa manière de bouger, de marcher, de s'habiller, de parler ou du vocabulaire utilisé. Non, ne vous sentez pas visé. Appréciez simplement ce rendez-vous, le premier d'entre eux, juste avant 7h, demain sur Ici Isère.
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2: Cock Robin, when your heart is weak. Oui, il y a un peu de faiblesse quand ton cœur comme ça. Oui, peut-être bat encore la chamade pour quelques rencontres estivales. Mais sachez que juste à l'issue de cette merveilleuse chanson, on va retrouver un coach sportif qui vous aidera à garder tous les bénéfices de vos vacances. Trop bien, non ?

0: is weak, c'était Cock Robin. Bon, j'avais dit qu'on allait faire un petit peu de sport. Non, mais n'ayez pas peur. Activité physique, ça marche aussi. Non, je voulais pas vous freiner. Au contraire, je voulais, aux côtés de Nordine à table, coach sportif, eh bien, vous aider à conserver tout ce que vous aviez amassé comme bénéfice pendant vos vacances. Mais si, vous avez marché davantage, vous avez profité du grand air, même s'il a fait très chaud, je suis d'accord. Mais en tout cas, on se sent plutôt en meilleure forme. Et dans ce rendez-vous, 2 minutes pour être en forme, eh bien, voici qu'on va avoir droit à quelques conseils.
1: On a souvent tendance à penser que tout s'arrête avec la rentrée. Et pourtant, ce serait dommage de perdre tous les bénéfices acquis pendant les vacances. La bonne nouvelle, c'est qu'il n'est pas nécessaire de continuer exactement comme cet été. L'essentiel est de conserver quelques habitudes toutes simples. On débute par un premier exercice, juste de la marche, après le repas. Après le déjeuner ou le dîner, prenez l'habitude de marcher 1 douzaine de minutes, comme lorsque vous étiez en vacances. Pas besoin d'aller vite et l'objectif est simplement de remettre le corps en mouvement. Et vous pouvez même croiser avec un exercice. Par exemple, on attaque de la marche. Allez, le repas était bon, je digère et je marche. Et ensuite, alors que je vois un banc, je peux venir faire 10 flexions de jambes durant lesquelles je viens m'asseoir sur le banc et je me relève. Et ensuite, je continue à marcher. Et ainsi de suite. Par exemple, lorsque je recroise un autre banc, je fais un autre exercice. Et vous pouvez effectuer cet exercice durant 10 minutes.
0: Donc ça veut dire qu'il ne faut pas forcément chercher à reprendre une activité sportive intense dès septembre, quoi.
1: Exactement. La meilleure activité physique est souvent celle qu'on est capable de maintenir dans le temps. On continue avec un deuxième exercice du gainage classique. Vous vous placez par terre à 4 pattes en appui sur les mains, les genoux et les orteils. Et ensuite, vous relevez les genoux pour maintenir le corps bien aligné, quasiment parallèle au sol. Vous serrez les fessiers et les abdominaux. Et à partir de là, soit vous maintenez 10, 20 ou 30 secondes, ou vous pouvez même effectuer un mouvement de gainage dynamique qu'on appelle, c'est-à-dire que vous allez ramener le genou droit près de la poitrine, vous revenez en position initiale et vous alternez. Et vous pouvez effectuer 3 séries de 10 répétitions. Et durant cet exercice, vous allez solliciter notamment la sangle abdominale, mais également les hanches et bien entendu la coordination. Gardez en tête que les vacances nous rappellent surtout une chose essentielle. Nous sommes faits pour bouger. Alors, à la rentrée, ne cherchez pas à tout modifier. Allez, à vous de jouer.
0: Je vous trouve très très fort de leur glisser ça le dimanche matin dans l'oreille, mais vous avez raison, Nordinatable coach sportif, vous le retrouvez évidemment sur ici.fr, la chronique 2 minutes pour être en forme. Vanessa Paradis, les épines du cœur. Ne dit-on pas qu'il est impossible d'affirmer qu'on aime une rose si on n'en apprécie pas aussi les épines?

0: rythme là, hein, Vanessa Paradis et les épines du cœur. Dites donc d'un mot, quand on évoquait l'activité sportive avec Nordina Tab il y a quelques instants, sachez que dès la semaine prochaine, vous retrouvez Sophie Escobar, la coach sportive de proximité que vous connaissez, que vous appréciez déjà. Elle saura vous donner tous les bons tuyaux. Il est probable même qu'elle vous offre quelques vidéos. Si, si.
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2: Ce qui est magnifique, c'est dans chaque pièce, il y a une exposition. 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Donc, c'est vraiment un retour dans le temps qui est super sympa. Et puis, en plus, il y a un jeu qu'on peut faire avec les enfants qui nous permet un peu d'explorer toutes les pièces et qui nous permet aussi d'améliorer notre culture sur toute cette période-là. 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
0: À vous Catherine Viguier pour l'horoscope. Oh là, on reparle d'une opposition dans le ciel.
12: De celle de la Lune au Capricorne à Mars au Cancer.
13: Bélier, entre votre vie de famille et vie de travail, des émotions fortes que vous avez du mal à verbaliser.
14: Taureau, il faut sans doute gagner en liberté vis-à-vis d'un lieu, d'une personne, vivre votre vie à vous.
15: Gémeaux, c'est côté argent que ça se situe et que ça s'oppose, et ce sera à vous de décider.
16: Cancer, vous serez très actif, oui, mais gare à ne pas froisser quelqu'un, vous le regretteriez ensuite.
17: Lion, la seconde partie d'année est décisive, 2027 aussi. Elle signe une nouvelle phase de vie, une belle période en vue.
18: Vierge, l'heure est au bilan personnel, intime. Vous sentez-vous en accord avec vous-même ?
19: Balance, vous parviendrez à vos fins et ce soir, ça se précise, c'est du sérieux.
20: Scorpion, le plaisir sera de partager de bons moments et de bonnes choses en bonne compagnie.
21: Sagittaire, alors, il faut revoir quelque chose, prendre des distances avec une personne peut-être.
22: Capricorne, le climat pourrait s'améliorer sur le plan relationnel, mais bon, restez vigilant et adaptable.
23: Verseau, et si vous preniez un peu plus le temps de vivre, de faire un vrai pas de côté si nécessaire.
24: Poisson, vous avez des objectifs et aujourd'hui on vous éclaire, on vous conseille.
25: Et pour nous tous, l'envie de tout changer, enfin au moins un truc dans notre existence.
0: Merci beaucoup Catherine Viguier. L'horoscope à retrouver, à réécouter sur ici.fr.
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0: Ici Isère, la première radio sur l'actualité dans votre département. Nous vous retrouvons, Olivier Castel, pour l'information et on vous emmène ce matin au bouchage dans le Nord-Isère.
2: Et oui, Christian, parce qu'hier matin, c'était samedi, mais une quarantaine de bénévoles ont laissé tomber leur grasse matinée et ils ont mis les bottes et les gants. Une récolte solidaire de pommes de terre en faveur de certains agriculteurs. Eh bien, cela fait plusieurs années que ça dure. Des habitants des environs qui viennent prêter main forte à la ferme des quatre saisons pour participer à la récolte des tubercules. Une matinée chaleureuse, mais très physique aussi pour une quarantaine de participants. Reportage de Raphaël Puyot.
3: Il y a une récolteuse qui soulève la terre, qui va faire lever les pommes de terre et faire tomber la terre pour que les pommes de terre restent à la surface. Et on se met derrière à la suite, face à face, et on gratouille un peu dans la terre, parce que du coup, les pommes de terre, il y en a qui se cachent un peu tout.
5: Amandine Gagneux est à la tête de la ferme des 4 saisons depuis 7 ans, une exploitation bio qui a su tisser des liens forts avec ses consommateurs, comme Véronique, 65 ans.
6: C'est surtout important de garder ce genre d'agriculture. Hein. Pour eux, c'est compliqué. C'est important que par solidarité, on vienne montrer qu'on est pour ce genre d'agriculture.
5: Cette récolte solidaire est essentielle pour Amandine, la maraîchère, qui a dû faire face à la sécheresse cet été.
3: On n'a pas pu arroser parce qu'il y avait restriction d'eau et puis problème de matériel. Donc on a beaucoup de patates, mais des petites patates. Alors elles auraient été un peu arrosées, ça aurait été pas mal. Donc on aurait pu au moins doubler le volume des pommes de terre si elles avaient été arrosées. Hein. Et puis avec la sécheresse, ça aide pas non plus les plants. J'ai un petit peu la tête.
2: Et la suite de ce reportage, on apprend plein de choses, hein, vous venez de l'entendre, à retrouver sur notre site à la page de l'info d'ici, de 7h30.
0: En politique, week-end charnière à gauche, dont une partie est réunie entre l'Isère et la Drôme.
2: Et oui, les écologistes concluent leurs universités d'été à Grenoble. Hier, Olivier Faure, le patron du Parti Socialiste, a rencontré Marine Tondelier, la patronne d'Europe Écologie. Les Verts toujours dans le flou concernant une union des gauches. Et puis ce midi, à Châteauneuf-sur-Isère, dans la Drôme, les universités d'été du mouvement LFI s'achèveront après le discours de Jean-Luc Mélenchon, à suivre à partir de 11h sur France Info d'ailleurs. Un carton plein avec un record de participation militante pour ces universités de la France Insoumise, 8000 personnes présentes selon France Inter. Et enfin, chez Place Publique, après des mois à entretenir le flou, Raphaël Glucksmann officialisera sa candidature ce soir aux 20h de TF1.
0: Le sport, Olivier, avec un duel au sommet du côté de Beldon.
2: Louis Calais a remporté hier l'échappée belle dans le massif de Beldon, entre Vizille et Aigbel. 21h02 d'effort pour boucler les 145 km et 11 000 mètres de dénivelé positif. Un ultra trail modifié cette année à cause du froid et de la pluie. Suppression aussi du passage de la croix de Beldon. Mais une victoire de prestige pour Louis Calais. Deuxième sur le podium, c'est Ludovic Pommeret, 51 ans. Il avait pourtant pris la tête de la course au début. Il termine deuxième de cette échappée belle après d'une heure du vainqueur. Ludovic Pommeret revient sur ce duel avec des félicitations au vainqueur.
7: J'avais des sensations qui n'étaient pas si mal au final physique, et Louis qui a fait une course exceptionnelle. Je suis tombé sur quelqu'un qui était beaucoup plus fort, que ce soit en montée ou en descente aussi, quoi. L'engagement qu'il mettait dans les descentes, je n'étais pas prêt à prendre ce risque, et même si après quand il a chuté, il s'est calmé un peu, mais je pense qu'en fin de course il a bien fait des bonnes descentes, quoi. C'est pas souvent, je dis, sur les courses. J'avais avant la course un petit peu d'appréhension, justement, de blessure, en fait, de chute. J'ai chuté plusieurs fois, mais voilà, sans gravité. Louis a vraiment fait une course, 145 bornes, 21 heures sur cette course. C'est vraiment très, très solide. Sur ce genre de course, c'est sûr qu'il faudra compter sur lui s'il arrive aussi bien préparé qu'il l'était aujourd'hui, quoi.
2: Ludovic Pommeret, une deuxième place pour le coureur qui avait remporté quelques semaines plus tôt la mythique Hard Rock aux États-Unis pour la troisième année d'affilée. La Coupe du Monde de VTT maintenant avec Max Alran qui a remporté la descente au jet en Haute-Savoie. Parti en dernière position, le Français s'est imposé pour la première fois en Coupe du Monde, profitant de la déroute des favoris. Chez les femmes, la championne de France, Marine Cabirou, termine deuxième. Et puis...
0: Moins souriant, hein, l'actualité football. Hein.
2: Moins souriant, en effet, Christian. Grenoble qui a coulé à Saint-Etienne hier, défaite 4-0. C'est la deuxième de la saison pour le GF38. 4 buts encaissés comme face à Dunkerque en ouverture de championnat, mais pas de but inscrit cette fois. Les joueurs d'Olivier Frappoli restaient sur un nul encourageant face à Metz à domicile, mais ce deuxième déplacement en 15 jours a été sans suspense. Notez aussi, en plus du reste, la mauvaise nouvelle, la blessure de Corboz, le capitaine des Bleus et Blancs, sorti à la 35e minute. Et ici, il est 9h, passé de 4, presque 5 minutes. Et Christian, la météo, on revient avec vous.
0: Belle journée.
2: Sur cette belle journée et ce rafraîchissement aussi.
0: Alors, fraîcheur au réveil, ouais. C'est vrai. Bon, le soleil va quand même travailler un petit peu, mais n'ayez crainte, les températures vont être de saison. Normal, on est d'accord. Hein. Plutôt encourageant pour ce matin. Alors juste ce matin, certains sont encore avec quelques rares bandes brumes et ça va se dissiper extrêmement rapidement. L'après-midi, le ciel va rester bien dégagé. Alors tout au plus, quelques cumulus de beau temps sont annoncés en montagne. Les températures maximales du côté de Grenoble, 29 degrés annoncés sous un ciel plutôt ensoleillé pour le moins, tout comme à Vienne d'ailleurs, mais 28 degrés au meilleur moment de la journée. Bourgoin-Jallieu, 26 degrés. Pour Saint-Marcellin, ce sont 27 degrés qui sont prévus. Vous noterez les 25 degrés prévus à Tesse ou encore les 29 degrés au Bourdoisan. En matière de circulation, Bison Futé continue à prétendre que nous sommes un week-end. Et il a raison que c'est un week-end plutôt de fin août. Il a tout à fait juste une nouvelle fois. Et que sur l'autoroute A7, autrement dit, dans ce sens-ci, vous voyez, le retour, tout à fait, je vois que vous êtes précis. Orange-Lyon, dès 10h et jusqu'à 22h, ça va ralentir. C'est pas la peine d'accélérer, respecter les limitations. On est d'accord, mais ça veut dire que peut-être si vous pouvez décaler votre horaire de passage sur ce tronçon, c'est peut-être le moment d'essayer un autre parcours.
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0: L'Isère, en fait, à suivre ces jolis rendez-vous qui vous sont proposés sur notre département pour découvrir, pour apprécier, pour rencontrer, pourquoi pas pour pratiquer. On va en parler dans quelques instants. Avant cela, Philippe Lafontaine nous arrive avec Cœur de loup, il est 9h06.

0: Non, je suis âgée, mais quand même pas.
1: Oh, ouais. Mais ça ne s'en voit. En tout cas, ça ne s'entend pas. On est bien d'accord sur ce point, Gisèle.
0: Ah, bah,
1: 104e fois aux antiquités, brocantes et collections. Voilà. Alors, s'il vous plaît, qu'est-ce qu'on peut trouver dans cet événement que vous organisez?
0: Des choses magnifiques. Alors, de l'antiquité, de la très belle antiquité.
1: Ouais.
0: Alors, vous avez aussi bien de l'art populaire, vous avez des tableaux, vous avez de la vaisselle, vous avez des petits meubles, vous avez des cartes postales, des livres, ce qui est collection également.
1: Oui. J'aimerais savoir, les exposants sont-ils tous des professionnels?
0: D'accord.
1: Et est-ce que ça sous-entend que ça peut aller dans les deux sens, Gisèle? Je m'explique. Évidemment, les exposants sont là pour vendre leurs marchandises, donner des conseils et expliquer. Mais si jamais quelqu'un se dit « Ah mais attends, moi j'ai la même chose à la maison » ou « Je connais quelqu'un qui a à peu près le même objet », est-ce qu'on peut entrer en relation pour peut-être...
0: On peut le proposer aux exposants, puisque bon, chacun a un petit peu ses spécialités.
1: Oui.
0: Mais par exemple, mon mari, c'est un passionné d'art populaire et d'outils anciens.
1: Ouais.
0: Donc, souvent, on vient lui proposer sur la Bretagne d'anciens outils pour. Voilà.
1: Quand vous dites des anciens outils, par exemple, Gisèle?
0: Oula, des outils qu'on ne trouve pas, bien souvent, les personnes se demandent ce que c'est.
1: Ça me fait rire parce que c'est encore valable aujourd'hui. Hein. Quand vous rentrez dans le magasin, vous dites « Bonjour, je voudrais un outil qui fait ça ». En général, si vous n'avez pas le nom, ça ne marche pas. Mais bon, il faut venir voir, c'est important.
0: Des outils de cordonnier.
1: Ouais.
0: Il vient de rentrer un outil qui est bizarre. C'est une espèce de roue qui est numérotée. Alors, ça fait un manche. Et ça fait une roue. Alors, il m'a dit, là, parce que moi, je ne sais pas tout, il m'a dit que c'était pour numéroter les arbres.
1: Ah ben voyez, comme
0: c'est
1: quoi.
0: C'est magnifique.
1: Alors, donc il faut venir même par curiosité. En fait, on peut passer moment à Saint-Antoine de l'Abbaye. C'est bien.
0: Voilà.
1: Ça.
0: En plus, vous lui faites plaisir si vous lui demandez à quoi ça sert. Alors, il est tout heureux de vous expliquer.
1: Ah, quel est son prénom?
0: Alain.
1: Alors, quand vous irez sur ce rendez-vous, la foire aux antiquités, brocante collection, là, aujourd'hui, hein, ça a lieu aujourd'hui, voilà, à Saint-Antoine de l'Abbaye, essayez de trouver un Alain avec des vieux outils et posez-lui la question. Et à mon avis, vous allez passer un bon moment parce qu'il est passionné, vous l'aurez compris, et il vous donnera toutes les informations.
0: Ça.
1: Et si jamais chez vous, vous avez un outil dont vous n'êtes pas sûr, prenez-le en photo et soumettez-le lui, comme ça, vous aurez la clé.
0: Il connaît pas mal de choses.
1: L'entrée est gratuite, Gisèle?
0: Oui, bien sûr.
1: Ah ben voilà.
0: On est carrément dans la grande cour de l'abbaye.
1: Wow.
0: Donc c'est un site magnifique.
1: Ah, magnifique.
0: Et puis, il y a tout sur place. Hein. Par exemple, moi, j'allais à la taverne du Bélier Rouge, vous voyez. On a des restaurants.
1: Bien, tout le monde joue le jeu. Bah, c'est super, Gisèle. Bah, écoutez, passez une excellente journée et je sais que vous saurez accueillir celles et ceux qui vous rendront visite à cette foire aux antiquités, brocantes et collections qui se tient aujourd'hui à Saint-Antoine de l'Abbaye. Merci beaucoup, Gisèle.
0: Voilà. Eh bien, merci à vous. Et puis, c'est tout. C'est une bonne journée.
1: Merci.
0: Au revoir.
1: Cool quand même, non? Comme idée, non?
2: On la trouve.

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0: Pierre Perret, avec son titre Lily. Lisez en fait, dites donc, avec des rendez-vous qui vous arrivent. On va prendre un peu l'air dans quelques instants.
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0: On va prendre l'air avec Claude, qui est avec nous. Claude, bonjour.
3: Oui, bonjour à tout le monde.
0: Et avec la référence de la voltige aérienne, est pionnier quand même dans le domaine, et isérois qui plus est. Attention, un cocorico a plus d'un titre. Claude, où est-ce que vous êtes situé en ce moment même ?
3: Alors, nous sommes à Montferrat, sur la place du village, tout au centre. L'installation est prête pour vous accueillir pour cette 11e baignade Célestin-Adolphe Pégou.
0: Alors, Célestin-Adolphe Pégou, il est né à Montferrat.
3: Oui, né à Montferrat, et ensuite il est parti, il s'est engagé comme militaire, et puis il est rentré dans l'aviation. Mmh. Et là, il est devenu, en 1913, le premier à sauter en parachute de son avion, le premier à faire un looping et des tas d'acrobaties, et ensuite, au moment de la guerre, il s'est engagé, et il est le premier as de la guerre de 14-18.
0: Important de le rappeler, ce qui explique pourquoi est-ce que cette fête aérienne porte ce nom-là. On est d'accord. Maintenant, pardon, laissons cette période de conflit de côté, et parlons du programme d'aujourd'hui à l'occasion de cette fête aérienne, Claude.
3: Voilà, alors, le programme, on a à 11h30, on a donc un hommage devant l'appel de Célestin-Adolphe Pégou. Ensuite, on peut prendre son repas sur place.
0: Déjà ? Oh là là, parlez pas le Nord, hein.
3: Ouais. Voilà. Et la buvette sera ouverte pour vous accueillir pour l'apéro.
0: Ouais.
3: Il y a le Bléru 11, une réplique qui est là, qui c'est quelque chose qu'il faut voir. Et surtout, donc, à partir de 15h, les avions vont voltiger dans le ciel. On a quatre passages, dont un qui est époustouflant. Ce sont deux avions qui servent à la formation des pilotes de l'armée de l'air.
0: Oui.
3: Et alors, ils s'entrecroisent, ils se suivent, ils se doublent. C'est époustouflant.
0: Ah, un show vraiment superbe. Hein.
3: Les trois autres sont aussi de bonne qualité.
0: Bien sûr, Claude, c'est pas le débat. Dites donc, un point hyper important, j'aimerais savoir si on va pouvoir les voir correctement. Est-ce que le public qui vient, il a le soleil dans la figure, suivant l'orientation, ou en fait, non, tout est bien organisé pour que le public soit à l'ombre et qu'il ait une vue absolument imprenable sur les avions?
3: Voilà, tout à fait. Il y a une grande prairie, pour ceux qui connaissent un peu le coin, avec
0: Montferrat,
3: des... Et donc, face le soleil dans le dos, et à l'ombre des arbres, pour juste lever la tête.
0: Ah, mais ça va être trop bien, ça. Bon, on peut venir en famille, hein, tous les âges sont les bienvenus.
3: Oui.
0: La passion et l'émerveillement n'attendent pas le nombre des années.
3: Oui. Alors, pour les tout petits, peut-être prévoir, parce qu'il y a un avion qui fait pas mal de bruit.
0: Ah, un petit casque anti-bruit, peut-être.
3: Oui, voilà, pour les tout petits.
0: Ok, hein, bien, très sage.
3: Mais voilà.
0: Ok, bah c'est bien, bah il faut y aller, donc, si j'ai bien compris le message là.
3: Hein. Oui, il faut y être. Hein. Il faut être là. Oui.
0: Claude, c'est sympa d'avoir pris le temps d'être avec nous, parce que c'est des journées assez bien remplies, pour pas dire extrêmement comprimées. Mais j'ai confiance en vous, Claude. Je vous souhaite une très très jolie fête aérienne Célestin-Adolphe Pégou à Montferrat aujourd'hui.
3: Eh bien, merci, et puis je souhaite la même fête à tous ceux qui viendront.
0: Ah,
3: et
0: c'est cool.
3: Nombreux.
0: C'est cool de votre part. Merci beaucoup, Claude. Bon vol.
3: Merci.
0: Au revoir.
3: Merci.
0: Au revoir. Ah, plutôt de la douceur là dedans, c'est pas mal ça non plus. Hein. On est bien là, non ? Non, rien à voir avec Tintin. On est bien Tintin, des références de télévision d'il y a quelques années pour le moins. Je suis d'accord avec vous. Allez, il est 9h20 et après on ira prendre des nouvelles. Ah très bien, j'ai une activité pour les enfants dont j'aimerais vous parler dans quelques instants. Pas uniquement d'ailleurs les enfants.

0: Désiré avec You Got To Be.
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3: Alors, préparer les événements, les organiser et pourquoi pas s'y rendre, mais encore faut-il le savoir avant, sinon c'est pas drôle. Alors je vais faire une espèce de remontée de temps par anticipation. Je m'explique. Si vous alliez par exemple au nord de Beaurepaire, du côté de Revel-Tourdan, je voudrais vous parler d'un événement qui a lieu demain. Ah, bah ça va, on a le temps d'en parler, bah, c'est justement l'occasion de le faire avec Steve. Bonjour Steve.
4: Bonjour.
3: Une chasse au trésor au château de Barbarin. Ça sonne bien déjà, hein.
4: Oh ah bah oui, enfin, les aventures à vivre pour la dernière semaine des vacances.
3: Mais oui, ouais. Alors demain, lundi 24 août, de quoi, comment ça se passe, à qui ça s'adresse, qu'est-ce qu'on trouve, qu'est-ce qu'on gagne, qu'est-ce qu'on mange?
4: Ah, alors, on va pas tout révéler. Hein,
3: d'accord, ok.
4: Mais, on a en fait au programme, donc c'est à 17h, à partir de 17h, on a une... chasse au trésor qui s'adresse principalement aux familles,
3: ouais.
4: À partir de 6 ans pour les enfants. L'idée, c'est de découvrir le château de Barbarin, donc qui est à la sortie du village de Revel-Tourdan,
3: ouais.
4: À travers un petit parcours de différentes étapes dans le parc et dans les intérieurs du château,
3: ouais.
4: Pour mieux comprendre son histoire, son architecture, et puis évidemment s'amuser, parce qu'il y a des petits défis à chaque étape, l'idée étant à la fin de pouvoir retrouver le trésor du château.
3: Ah, la culture souriante, parce que souvent les visites de patrimoine, je pensais aux plus jeunes enfants, bon, on n'en comprend pas forcément la portée, mais s'il y a d'autres moyens finalement de se rendre compte et de l'apprécier, c'est bien. Donc l'idée, oui. C'est enfants plus parents mêlés, enfin enfants et adultes. Hein,
4: oui, tout à fait. Oui, bien, parce ça. Que ça peut être souvent les grands-parents. Ou...
3: Bien sûr, non, mais même donc, un copain plus voilà. Âgé, enfin, c'est pas un souci.
4: Exactement,
3: non plus, on
4: ouais.
3: Est d'accord. Hein.
4: Ouais, ouais.
3: Ça, c'est bien. Alors, vous nous avez dit à 17h, ça veut dire qu'il faut être là un petit peu avant, c'est précisé.
4: Alors, en fait,
3: comment
4: on a plusieurs départs à 17h, 17h15 et 17h30 pour que, voilà, ça se répartisse un petit peu, que j'ai le temps de bien m'occuper de chaque famille.
3: D'accord.
4: Et après, le jeu se fait en autonomie, donc chacun a son rythme, il n'y a pas de chronomètre, donc vraiment, on peut prendre le temps avec son enfant ou ses enfants de, mm-hmm. de faire toutes les étapes sans souci.
3: Ah, c'est bien. Donc, une chasse au trésor au château de Barbarin, c'est demain, lundi, à 17h. J'ai quand même quelques questions à poser. On se gare où, on arrive comment, faut s'inscrire? Dites-moi.
4: Alors, il faut s'inscrire, oui. C'est sur réservation auprès de l'office de tourisme, donc entre Bièvre et Rhône. Donc, via leur site internet, il y a une billetterie en ligne.
3: Okay.
4: Et après, sur place, il y a un petit parking devant le portail du château. Vous traversez le parc du château et je serai là à vous attendre pour lancer le jeu.
3: D'accord. Dans la série questions pratiques, on a l'heure d'un an. Ah oui, ça dure combien de temps? Oh, je vais tout noter, hein, finalement.
4: Alors, ça dure, faut compter autour d'une heure, 1h30. Après, on presse pas les gens. Donc, vraiment, chacun peut prendre le
3: d'accord.
4: temps de profiter.
3: Okay,
4: surtout que
3: bien,
4: le propriétaire
3: ça.
4: Est là, donc il peut répondre aussi aux questions. Donc c'est plutôt cool.
3: Ok, dernière question, qu'est-ce que je fais du chien?
4: Alors, le chien en soi, il peut venir.
3: Ah non, ouais
4: il peut venir.
3: Oh, c'est cool.
4: Donc, peut-être pas à l'intérieur du château, mais je pourrais le garder à côté de moi. Il y a pas
3: wow. Oh là là, il y a même un dog sitting de visite. Non, mais bon, c'était une question hyper pratique. Hein. Non, mais c'est vraiment sympa d'être déjà avec nous, Steve. Alors, je rappelle, c'est demain, une chasse au trésor au château de Barbarin, Revel-Tourdan, si vous voulez repérer. C'est au nord de Beaurepaire.
4: Ouais.
3: Ça commence à 17h. Il faut y être évidemment un petit peu avant. Il faut s'inscrire auprès de l'Office du Tourisme, vous nous avez dit. C'est important.
4: Oui.
3: Et les enfants dès 6 ans accompagnés d'un adulte, c'est important et c'est plus facile, plus agréable, plus ludique et on peut faire plusieurs groupes au sein d'une même famille du coup, c'est bien.
4: Ah oui, il y en a qui font de la compète. Hein.
3: Ah ouais, en plus. Ah là là. Et ça dure à peu près une heure et demie, bon, suivant ce que les gens vont prendre comme temps pour s'installer et en profiter, ça c'est une bonne chose quoi.
4: Ouais, tout à fait. Une façon de découvrir le patrimoine autrement.
3: Ah non, mais c'est bien. Très, très bonne idée. Merci beaucoup, Steve, d'être passé dès ce matin sur Ici Isère. À bientôt et bonne chasse au trésor pour demain soir.
4: Merci, au revoir.
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3: Elle danse, on va retrouver Benabar.
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0: Benabar avec Elle danse.
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0: Avec des informations qui peuvent vous concerner au premier chef. Je pense par exemple à Saint-Quentin-Falavier, la reprise des permanences à l'espace Ma Ville Service. En effet, après sa fermeture estivale, eh bien, Ma Ville Service accueillera à nouveau le public à partir de demain. Demain, lundi 24 août. Notez que c'est situé au 11 rue du Lac, cet équipement de proximité donc, qui permet aux habitants d'effectuer de très nombreuses démarches administratives, d'accéder aux différents services. Les permanences habituelles, bien sûr, prendront également leur activité. J'ajoute à cela que le bureau de poste trouvera lui aussi ses horaires habituels. Les usagers pourraient être accueillis du lundi au samedi de 8h30 à midi. Dans la série Tiens, bureau de poste, j'ajoute une information qui nous arrive depuis Claye pour cause de congé annuel. Bien sûr, l'agence postale communale avait fermé ses portes depuis fin juillet. Eh bien, devinez quoi ? Réouverture demain, lundi 24 août, aux horaires habituels. Ça, c'est une excellente nouvelle du côté de Claye.
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0: Dans quelques instants, on va retrouver Jacques, mais si, le spécialiste du jardin, la compétence, le savoir, l'expérience qui partage avec nous tout au long de cet été, eh bien, ses différentes chroniques. On aura plaisir à le retrouver d'ailleurs dès dimanche prochain pour répondre à toutes vos questions. Pour l'heure, on va courir en grimpant cette colline, Running Up That Hill, notre coach Kate Bush.

0: Burning Up That Hill, c'était Kate Bush. Jacques, oui, Jacques arrive avec de bons conseils. Encore une fois, on va parler d'Ivision et d'Iris. Nous voici en compagnie de Jacques Ginet, l'expert jardin de votre radio, ici Isère. Bonjour Jacques.
1: Bonjour.
0: Aujourd'hui, vous avez décidé de nous parler de la division des iris germanica.
1: Oui, c'est un groupe d'iris, hein, les iris, enfin c'est même une espèce d'iris, ce sont des iris arisomes, parce que la plupart des iris qu'on cultive dans nos jardins sont des iris bulbeux, avec des bulbes, et leur culture est un petit peu près la même que pour toutes les plantes bulbeuses à floraison printanière, donc on va pas revenir là-dessus. Hein. À noter au passage que l'iris des marais, l'iris pseudoacorus, lui aussi est un iris rhizomateux, et c'est en fait, alors c'est une petite histoire, c'est celui qui ornait les drapeaux des rois de France, et ce qu'on appelait autrefois le lys, parce que c'était tout confondu, lys et iris.
0: Très
1: et
0: prestigieuse.
1: Il y a certains pays où ça se confond encore.
0: Très prestigieuse, votre chronique aujourd'hui. Royale, devrais-je même dire. Ouais. Alors, mais quelle différence y a-t-il donc pour la multiplication de ces iris?
1: Bien, le rhizome est en réalité une tige souterraine, ce qui correspond pour certains bulbes au plateau, hein, pour les plateaux de l'oignon, de la tulipe, d'ail, voilà. La multiplication se fait donc en tenant compte de cette tige souterraine. On va pratiquer une division de touffe, hein, ce qui est en fait une bouture de rhizome, rien de plus. On va tout simplement arracher délicatement les rhizomes après les avoir réduit le feuillage et qui normalement à cette saison est déjà presque sec. Et pour ceux qui font les courses de temps en temps, les rhizomes ressemblent beaucoup à du gingembre. Donc vous l'imaginez déjà un petit peu. Hein. À l'aide d'un couteau, d'une serpette, on va séparer les ramifications en veillant à ne pas avoir des portions trop petites. Et il vaut mieux avoir des fois des portions où il y a 3-4, ce qu'on appelle des turions. Allez, okay. Voilà.
0: Et ensuite,
1: on pourra replanter ces morceaux exactement dans la position où ils étaient dans le sol, c'est-à-dire un peu à plat, très peu profond, juste recouvert de 2 à 4 cm de terre qu'on peut amender avec un peu de matière organique, en respectant en gros une vingtaine de centimètres entre chaque plante, hein, parce que la plante, elle va continuer à se développer pendant 2-3 ans. Et il arrive des fois que l'iris ne fleurisse pas toute l'année qui suit la division.
0: Ok.
1: Il restera toujours quelques portions de trop qu'on pourra partager avec d'autres jardiniers évidemment, ou pour les plus faibles petits morceaux, ben on peut carrément les mettre en pépinière comme les bulbilles.
0: Et on arrose.
1: On arrose et puis le tour est joué.
0: Ah, ça a l'air vraiment simple. Mais alors pourquoi les divise-t-on si on n'a pas besoin de plus de plantes?
1: Eh bien, tout simplement pour les rajeunir, parce que si on laisse les touffes comme ça, au bout d'un moment, elles sont un peu tassées, et ben, la nourriture n'étant pas plus importante et l'eau n'étant pas plus importante, ben, elles se gênent. Et avec le manque de lumière, le manque de nourriture, eh bien, c'est la floraison qui en souffre, et même quelquefois, elle disparaît.
0: Ah, carrément.
1: C'est tout simple. Ah oui.
0: Oh là là. Ça vous fait rire. Je vous remercie, Jacques. À la semaine prochaine.
1: À la semaine prochaine.
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0: Dans quelques instants, on va retrouver Pierre Nuss et les astuces de ma mama pour lutter contre l'époux. Non, pas contre le mari, l'époux, vous voyez, en deux mots. Voilà, la rentrée scolaire, souvent, ça fait partie de ces conversations. Mais pour l'heure, on va chanter avec Julien Clerc.

0: Leclerc, si on chantait, toujours un plaisir de le retrouver, l'apprécier, le découvrir. Dis donc, on va revenir sur les solutions de la vie quotidienne, des solutions qui pourraient sortir de votre cuisine. Je sais que c'est toujours très très surprenant. Je parle des astuces de ma maman avec Pierre Nuss, des solutions naturelles, économiques, souvent d'ailleurs présentes, juste là à portée de main. Il faut se rendre à l'évidence. D'ailleurs, Pierre, c'est bientôt la rentrée.
1: Eh oui, ça se rapproche. Certains y pensent. D'autres sont dans le déni, on va les laisser. On n'a pas toujours de très bonnes relations avec les autres parents d'élèves. On se croise, mais parfois on se déteste. Surtout lorsque le bambin de ceux-là a refilé des poux à toute une classe. Toute cette famille est maintenant montrée du doigt comme si c'était le Voldemort local. Les joies de la vie en communauté, hein ? Il faut par contre mettre sa rage de côté et agir très très vite pour éviter que les poux ne prolifèrent. Quant au shampoing vendu en pharmacie, bon, c'est radical, mais c'est quand même assez cher. J'ai demandé à ma mamama si elle n'avait pas quelques vieilles recettes de grand-mère pour venir à bout de ces parasites récalcitrants. Elle est partie à la cuisine et j'ai cru qu'elle allait se faire une petite salade, hein, parce qu'elle m'a ramené de l'huile. Oui, elle m'a conseillé de mettre une bonne couche d'huile, de colza, de tournesol ou d'olive, c'est au choix, en fonction de ce que vous avez sous la main. Là, vous badigeonnez le cuir chevelu du bambin qui a des poux avec votre huile, et vous recouvrez ensuite le cuir chevelu huilé avec du film étirable. Oui, du film étirable pour aller faire la cuisine ou pour mettre au frigo. Et vous laissez poser 2 heures, comme chez le coiffeur. C'est bizarre, hein, mais c'est efficace. Les poux vont être asphyxiés. Et ça fait travailler la patience à votre enfant. Bon, alors bien sûr, cette méthode ne fonctionne pas bien avec les tout-petits qui ont pas mal la bougeotte. Mais voilà, pour les enfants, huile, film étirable, on attend et plus de poux. Merci ma maman.
0: Bah, merci à vous Pierre Nuss. Si vous voulez retrouver d'ailleurs toutes les chroniques, toutes les belles astuces de ma maman, vous avez rendez-vous sur le site internet de votre radio, ici.fr. La chronique, absolument, les astuces de ma maman. Alors attendez, j'ai ça pour vous, mais exactement, regardez, je vous le mets bien face micro, j'ai 2 places pour les belles journées à Bourgoin-Jallieu. Roulement de tambour, ce sera pour le 4 septembre, le vendredi 4 septembre, 2 invitations pour cette formidable soirée, avec comme artistes Marguerite, Gaëtan Roussel et Suzanne. Voilà un formidable rendez-vous musical qui va vous plaire, vous enchanter, vous motiver, vous émouvoir peut-être, et même vous forcer à prendre conscience de quelques événements de la vie et de savoir comment pallier les situations rencontrées. 2 invitations pour la soirée du 4 septembre avec Marguerite, Gaëtan Roussel et Suzanne. Dites donc, pour emporter ces invitations, voici la question. Parmi ces 3 artistes-là, oui, parmi ces 3 artistes, quel artiste n'a pas gardé son nom d'état civil ? Ouais. Eh ben je sais. Parmi les 3 artistes, donc je rappelle, hein, Marguerite, Gaëtan Roussel, Suzanne, quel artiste s'est offert un pseudo, un nom de scène, c'est plus joli, je suis d'accord avec vous. Si vous avez la bonne réponse, si vous voulez tenter votre chance, eh ben c'est forcément un des 3, on est d'accord. 04 76 46 45 45, c'est Emma qui vous accueille au standard d'ici Isère.

0: Darling of Africa, Johnny Clegg and Savuka. A gagné deux places pour les belles journées à Bourgoin-Jallieu. Alors, la soirée proposée aujourd'hui, c'est la soirée du 4 septembre avec Marguerite, Gaëtan Roussel et Suzanne. Pour remporter ces deux invitations, il fallait répondre à la question suivante. Parmi ces artistes, les trois que je viens de vous citer, eh bien, quel artiste a adopté un nom de scène plutôt que de garder ses identités d'état civil? Nous sommes à Badignères, juste au sud de Bourgoin-Jallieu, dites donc, avec Béatrice. Bonjour Béatrice.
1: Oui, bonjour.
0: Bienvenue. Quelle est votre proposition de réponse, Béatrice?
1: Alors, par déduction, je savais que Gaëtan Roussel, c'était son vrai nom, Marguerite aussi. Donc, j'en ai déduit que c'était Suzanne.
0: C'est Suzanne, absolument, absolument, bravo, de son vrai nom Océane. Ça n'est pas un secret pour tout vous dire, c'est pour ça que je me permets de le révéler à vous et peut-être aux autres. Béatrice, on va justement entendre, alors suivant les cas, Océane, mais aussi Suzanne, comment est-ce qu'elle a pu choisir celui-là? Comment a-t-elle procédé?
2: Je ne l'ai pas pris par hasard, c'est le blaze de mon arrière-grand-mère que j'ai piqué, parce que peut-être que je me sentais plus libre en allant raconter des choses. Je m'émancipe aussi de cette Océane à qui on a dit tu es d'une classe moyenne, on fait pas ce métier, c'est pas un vrai métier, tu arriveras pas forcément.
3: Je te regarde boire ton café, les oiseaux sont de chanter, c'est ça la vie de luxe.
0: Bah bravo Béatrice, absolument, comme elle le dit elle-même, c'est le blaze de son arrière-grand-mère. Je trouvais ça rigolo pour se défaire peut-être de l'image de son premier prénom, de la catégorie sociale, de la classe et des réponses qu'on lui avait déjà faites. En tout cas, Suzanne lui a recouvré la liberté et ça c'est une excellente chose. Félicitations à vous Béatrice. Vous savez avec qui vous y allez ou pas encore?
1: Écoutez, je pense que ça sera mon cher et tendre mari.
0: Ah oui, il est là, il est debout, il est assis, il dort.
1: Non, il n'est pas là. Il sera très heureux.
0: Ah, c'est cool.
1: Il sera très heureux d'entendre parce que on est déjà allé aux belles journées.
0: Ouais.
1: C'est un événement très sympathique, il y a une très bonne ambiance et j'ai déjà eu l'occasion de voir Gaëtan Roussel.
0: Bravo, super.
1: Voilà, j'espère qu'on aura une bonne météo et que ça sera très bien.
0: Bah oui, mais ça va être super, je suis absolument d'accord avec vous. Comment s'appelle votre compagnon?
1: Il s'appelle Guy.
0: Ah, voilà, c'est lui.
1: Ah, bah oui.
0: Oh, Béatrice, quoi, qu'est-ce qu'il y a? Il n'y a rien. Ah si, Béatrice, il y a un truc quand même. Quelle est votre radio locale en Isère?
1: France Bleu Isère.
0: Ouais, c'est pas mal. Bon, vous retardez de quelques mois, mais je ne vous en veux pas. Ici, Isère eût été parfait, Béatrice. Mais vous avez raison. Ça veut dire que vous nous êtes fidèles depuis longtemps et nous faisons tout pour. Donc, c'est avec plaisir que vous êtes évidemment parmi les auditrices, les auditeurs de
1: merci
0: votre
1: beaucoup.
0: Radio. À bientôt, Béatrice.
1: À bientôt. Au revoir.
0: Au revoir.
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0: Golotte, Béatrice, non? Ah ouais, sympa, très sympa. Tina Arena avec Aller plus haut. Ah, c'est bien comme idée, ça aussi. Le débat est déjà très haut. Il n'y avait même pas de débat. L'objectif, vous accompagner, vous séduire, vous apporter des informations et pourquoi pas vous faire des cadeaux. Et la musique, évidemment, fait partie de cela.

0: Allez plus haut, c'était Tina Arena.
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0: Dans quelques instants, on va partir en Belledonne. Oh ben, ne bougez pas, on s'en occupe pour vous, bien sûr, avec Alain Salomon et Daniel Léon. Là-haut, dans nos montagnes, nous irons à la poursuite de la cascade de l'Ourcière. Le paradis de fraîcheur en perspective, ça va vous plaire, vous émouvoir. Je pense que vous aurez envie, évidemment, d'emprunter les mêmes chemins, de placer vos chaussures dans leurs pas. Là-haut, dans nos montagnes, à suivre.
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0: Ici Isère, la première radio sur l'actualité dans le département. Oh, 10h. Et nous vous retrouvons Olivier Castel pour le Flash.
9: Oui, Christian, et les gendarmes de haute montagne qui ont été sollicités hier, principalement sur 3 accidents, 2 randonneurs qui ont dû être secourus par le PGHM, un homme de 30 ans qui a fait un malaise dans le secteur de la Chamechaude, en Chartreuse, et un garçon de 10 ans qui a subi lui un traumatisme du bassin sur la commune d'Ornon, 2 blessés en urgence relative, évacués au centre hospitalier de la Tronche. Dans la Combe de Savoie, c'est un parapentiste qui a été secouru, un homme de 29 ans à Cruet, dont la voile s'était coincé dans un arbre. Pas de blessure pour lui, heureusement. En politique, week-end charnière à gauche, les écologistes concluent leurs universités d'été à Grenoble. Hier, Olivier Faure, le patron du Parti Socialiste, a rencontré Marine Tondelier, la patronne d'Europe Écologie. Les Verts toujours divisés concernant une union des gauches. Les universités d'été du mouvement LFI s'achèveront ce midi après le discours de Jean-Luc Mélenchon, à suivre à partir de 11h sur France Info, c'est dans la Drôme. Et enfin, la place chez Place Publique, après des mois à entretenir le flou, Raphaël Glucksmann officialisera ce soir sa candidature au JT de TF1. Louis Calais a remporté hier l'échappée belle, l'Ultra Trail de Belledonne, 21h02 pour boucler les 145 km et 11 000 mètres de dénivelé positif. Le deuxième sur le podium s'appelle Ludovic Pommerais, 51 ans, après d'une heure du vainqueur. Et enfin en football, lourde défaite 4-0 pour Grenoble hier à Saint-Etienne. Les Isérois ont perdu leur capitaine sur blessure en première mi-temps. Ils comptent seulement un point après 3 matchs. Et enfin, toujours aucune nouvelle de Chanel. C'est cette chatte noire qui s'est enfuie sur une aire d'autoroute. Leurs propriétaires, des vacanciers versaillais, ont stoppé leurs vacances pour se lancer à sa recherche. Une histoire qui fait le buzz sur notre site et nos réseaux sociaux. Des membres de la famille ont rejoint le couple et leurs deux enfants pour tenter de retrouver l'animal. Des bénévoles locaux ont également répondu présent. Affaire à suivre. Et à suivre tout de suite, c'est la météo. Avec
0: absolument, belle journée, c'est ce qu'annonce Météo France Saint-Martin-d'Hères pour notre département, même si certains voient lentement se dissiper les rares bancs de brume ce matin. Pour l'après-midi, le ciel va rester bien dégagé avec tout au plus quelques cumulus de beau temps annoncés en montagne. Les températures maximales prévues pour aujourd'hui en Isère, à Grenoble 29 degrés, à Vienne 28 degrés, à Bourgoin-Jallieu 26 degrés prévus, à Saint-Marcellin ce sont 27 degrés qui sont annoncés, 29 du côté côté du Bourdoisan. Quant à la Mure, 26 degrés prévus. Je rappelle que Bison Futé très sagement vous annonce qu'à partir de 10h, genre maintenant, sur l'autoroute A7, si vous avez un autre parcours à envisager ou peut-être décaler votre trajet de retour à la maison, il faut le faire puisque sinon jusqu'à 22h, vous allez rouler au ralenti sur l'autoroute A7.
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1: 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Bonjour tout le monde, j'espère que vous avez passé un bon été, même si c'est vrai, l'été n'est pas encore fini. Mais sur Ici Isère, dès ce lundi, vous allez découvrir nos nouveaux programmes puisque nous faisons notre rentrée. En attendant, eh bien nous partons en balade, c'est ce qu'on vous a proposé chaque dimanche à cette heure-ci depuis le début de l'été. Et celle qu'on vous propose aujourd'hui de balade est vraiment chouette. C'est une balade familiale d'environ 2 heures pour 450 mètres de dénivelé, une balade à la fraîche. Mais vous verrez que si vous la faites cet automne, elle a également tout son charme. Nous sommes en Belledonne et nous partirons dans quelques minutes en direction de la cascade de l'Oursière, une belle cascade de 80 mètres de haut. Pour nous accompagner aujourd'hui, Daniel Léon, passionné de montagne et auteur de quelques ouvrages sur l'alpinisme. On le retrouvera au niveau du parking de la GAF à Saint-Martin-d'Uriage, un peu après l'auberge des Séglières. A tout de suite.
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0: Direction de la cascade de l'Oursière. Alors c'est une balade qui a une petite spécificité, laquelle ? C'est Daniel Léon, écrivain de montagne, qui est notre guide aujourd'hui, qui nous l'explique.
1: C'est une balade pratiquement entièrement forestière. En plus, il y a toujours l'aspect historique qui m'intéresse, moi, un petit peu, dans toutes les balades, dans tout ce que je fais. Et là, on va aller remonter un petit peu le parcours de la Houille Blanche, parce qu'on sait, c'est né un peu dans Belledonne, la Houille Blanche. Et là, donc, l'eau, la cascade, les torrents, évidemment, il va s'agir un peu de ça aussi.
2: Alors là, Daniel, on se trouve sur le parking, à la GAF, précisément à 1100 mètres d'altitude. C'est juste après la forêt des Glière, tout simplement,
1: on est juste au-dessus. Non, effectivement, oui. Tout à fait.
2: Et là, on se rend bien compte sur ce panneau indicateur qu'il y a plusieurs possibilités de balade. Certes, on va jusqu'à la cascade de l'Oursière, mais on peut pousser jusqu'au refuge de la Pra ou lac Robert, c'est comme on veut.
1: Oui, voire jusqu'à la Croix de Belledonne, parce qu'en fait, de toute façon, la cascade de l'Oursière, le torrent est alimenté par la Croix de Belledonne, comme le lac Crozet d'ailleurs. Donc là, on est vraiment dans un endroit où on peut aller partout. Le refuge de la Pra étant généralement le but favori des gens, parce que c'est un peu un lieu de passage. D'ailleurs, ça a été un des premiers passages au début du XXe siècle, effectivement, très utilisé, mais on en reparlera. Et à partir du plateau de l'Oursière, parce que qui est juste au-dessus de la cascade, on peut partir en étoile. Quoi.
2: Allez, en route.
1: En étoile, on est parti.
2: Alors, ce que l'on rappelle, c'est que le matin, en partant de bonne heure, c'est toujours un régal. Et là, déjà, dès le départ, on distingue ces sommets qui se découpent derrière un ciel d'un bleu très très pâle.
1: Oui, c'est très pâle parce que c'est pas encore bleu, j'ai envie de dire. Le soleil n'est pas encore tout à fait là, mais on l'attend dans peu de temps, dans très très peu de temps. Et c'est bien de partir un peu à la fraîche parce que là, on est évidemment en plein mois d'août, donc il fait encore très chaud. Mais déjà, il y a une belle ambiance et là, on va décrire un peu notre départ. C'est quasiment une piste forestière, c'est très large. Bon, elle est pas ouverte à la circulation, on rassure tout le monde, fort heureusement. Bon, mais on est sur un chemin qui, de toute façon, est pas exigeant du tout. Et puis, on entre d'emblée en forêt.
2: Avec cette odeur caractéristique.
1: Ouais, oui, oui. Puis,
2: les résineux.
1: Ah oui, les résineux sont là déjà, parce que bon, on se sent mettre en étant dans un étage de végétation qui est déjà assez élevé. On va pas monter très haut. La cascade de l'Oursière, c'est 1479 mètres, si j'ai bien vu sur le panneau. Donc, 1500 mètres, ça nous mène pas très haut. Mais on verra que, aussi, pour ceux qui ont la chance de connaître quelqu'un qui éventuellement serait spécialiste de faune, que je ne suis pas, je tiens à le redire, eh bien c'est une balade pour découvrir les oiseaux.
2: Et on en a vu sur la route.
1: On a déjà vu un rapace là, sur le bord de la route. Et c'est assez étonnant d'ailleurs parce que c'est un autour. Donc c'est un rapace qui n'est pas si courant que ça et qui était là posé au bord d'un chemin et qui s'est envolé quand il nous a vu arriver. Mais c'est vrai que c'est bien. Mais là, pour l'Oursière, dans cette forêt-là, il ne va pas s'agir nécessairement de rapaces, mais plutôt de petits oiseaux, plutôt de passereaux, globalement, des becs croisés. Il y a beaucoup de becs croisés par ici.
0: Et laissez-moi vous dire que quand le jour se lève, ils sont bien présents, ces gazouillis d'oiseaux. C'est ce que nous entendrons un peu plus tard.
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1: Aujourd'hui, on vous emmène faire une belle rando à la fraîche et relativement facile en plus. Je vous rappelle qu'on marche en direction de la cascade de l'Oursière en Belledonne, au-dessus de Revel et Saint-Martin-d'Uriage. À mes côtés, Daniel Léon, auteur et passionné de montagne. On est parti du parking de la GAF et alors pour l'instant, on n'a pas encore eu à monter. C'est même le contraire.
2: Là, on redescend parce que c'est vrai que bon, c'est très bien indiqué. Hein. Il y a un beau panneau en bois qui nous dit qu'il faut aller à gauche. Donc pour se tromper, il faut quand même le faire exprès. Ça reste du chemin bien large.
1: Et là, c'est bloqué. Qu'on entend. Hein.
2: Et là, ça y est. Là, voilà.
1: C'est quand même pas la cascade, pas déjà.
2: Non. Là, voilà la première manifestation de l'eau. On va trouver notre premier petit cours d'eau. Il est quand même encore bien riquiqui.
1: Alors, hein. Avec un petit pont en bois, ça, c'est joli. Ça, voilà, c'est joli tout plein.
2: Voilà, on a le cadre vraiment caractéristique de Belledonne. Un pont, une petite passerelle, de l'eau.
1: Et là, ce qui ressemble à... Bon, c'est un radier, hein, grosso modo.
2: Bah, oui,
1: ça
2: oui,
1: permet quand même le passage des véhicules forestiers.
2: Voilà, ça permet de passer à gué un peu plus facilement.
1: Et voilà.
2: Super.
1: Alors, on a évoqué la houille blanche. On va quand même en toucher deux mots, puisque là, on se trouve à côté de... Bon, je pense pas que ce torrent ait alimenté grand-chose.
2: Non.
1: Vu le débit. Mais la houille blanche, c'était plutôt du côté de Lancé, non? Et du lac du Crozet, qui a été le premier lac dont s'est servi Aristide Bergès.
2: Voilà, alors le lac du Crozet, qui est lui aussi alimenté par la croix de Belledonne, comme
1: un lac artificiel,
2: voilà,
1: en partie. Hein.
2: Hein, bien sûr, comme la cascade de l'Oursière, je vais y arriver. Eh bien, c'est vrai que ça, tout a démarré de là. Mais tout a démarré dans Belledonne, avec Aristide Bergès. Alors, la houille blanche, faut peut-être dire un petit peu ce que c'est quand même. Il s'agit de canaliser en quelque sorte les torrents. Donc, on a fait des conduites forcées, on a créé des industries, on a créé des centrales véritablement.
1: Avec des turbines qui produisaient de l'électricité.
2: Qui ont transformé l'eau en électricité, tout simplement. Voilà comment ça s'est passé. Alors, c'est vrai qu'on cite Aristide Bergès, mais. Si on va à Domaine en bas, là juste en dessous, quand on monte ici pour venir aux Séglières, il y a une place, je crois, qui doit encore exister, qui s'appelle Amable Matussière. Et ce monsieur Amable Matussière, on l'a un peu oublié, mais il aurait vraiment créé le concept de la houille blanche avec Aristide Bergès, dit-on. Bon, donc la houille blanche, ça. C'est devenu une véritable industrie. Et
1: alors, Belledonne représentait un gisement exceptionnel avec tous ces torrents.
2: Complètement. Parce que là, les torrents, les lacs, les. Il y a maintenant un bon siècle, il faut voir qu'il y avait beaucoup plus. Bon, il y avait un appareil glaciaire dans Belledonne qui était quand même beaucoup plus important, donc qui alimentait encore mieux les cours d'eau. Et c'était beaucoup plus simple de capter l'eau. Et Belledonne est particulièrement adapté à ça. Quoi.
1: Bon, en attendant, on a quitté la piste forestière et là, on se retrouve sur du sentier. Hein.
2: Bon vieux sentier qui monte de façon régulière, mais pas quand même extrême. On peut pas dire ça comme ça.
1: Et on parlait de l'eau tout à l'heure en Belledonne, la mousse est absolument partout.
2: Bah oui, c'est vert. Tout pousse, hein, véritablement.
1: C'est quoi ça? Regarde. Alors, c'est pas encore mûr, ça ressemble à des murs sauvages.
2: C'est pas encore mûr, mais ce sont bien des murs.
1: Des murs sauvages.
2: Effectivement, donc là, on a un véritable...
1: Là, c'est pour septembre. Hein.
2: Oui, oui.
1: Alors, vous savez ce qu'il vous reste à faire si vous aimez les murs sauvages. De plus, la balade vaut amplement le déplacement.
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1: À Saint-Quentin-Falavier, après la fermeture estivale, l'espace Ma Ville Service accueillera de nouveau le public à partir de demain, lundi 24 août. Situé au 11 rue du Lac, cet équipement de proximité permet aux habitants d'effectuer de très nombreuses démarches. Les permanences habituelles reprendront également leur activité, tout comme le bureau de poste qui lui aussi retrouvera ses horaires. Les usagers pourront être accueillis du lundi au samedi de 8h30 à midi. Vous noterez une autre suggestion, cette fois-ci un atelier de réparation de vélo. Nous sommes à Hébin. Vous allez pouvoir venir et réparer et entretenir votre vélo, crevaison, frein, dérailleur. Vous demandez des conseils lors des ateliers de Grenoble Métropole Cyclisme 38, Hébin Formation, qui sillonne la commune.
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2: Vous aimez marcher en montagne et vous voulez de la fraîcheur? Si vous venez de nous rejoindre, nous avons la balade qu'il vous faut à faire en famille en plus, car elle est assez facile. Et on l'a fait pour vous aujourd'hui sur Ici Isère. On est en Belledonne. On marche en direction de la cascade de Lourcière dans la forêt communale de Saint-Martin-d'Uriage. Et avec Daniel Léon qui m'accompagne, ce qui est sûr, c'est que parfois, on a quelques petites surprises.
3: Ah, les racines des arbres. Alors, c'est assez étonnant. On a un conifère là qui a poussé sur un bloc rocheux. Alors, littéralement, il n'a pas trouvé de terre pour planter ses racines. Alors, ses racines, elles viennent courir sur le rocher, de tous les côtés du rocher, pour venir ensuite s'enfoncer dans la terre. Alors, mais on a les racines qui sont à l'extérieur, là, sur 3 mètres, 3 mètres 50, hein, au bas mot, hein, facilement, avant de pénétrer dans la terre. Étonnant, non?
4: Tout à fait, Daniel.
3: Hein, tout à fait. Hein. Bon, allez, on repart.
4: Dis donc, t'as vu la vue à gauche?
3: Et oui, ça y est, ça s'est un peu ouvert. Là, ça s'ouvre pas beaucoup sur ce sentier, mais c'est vrai que là, on remonte donc un versant, et donc on a eu la vue sur l'autre versant.
4: Puis surtout la Chartreuse, là, en face.
3: Et puis en face, on a, voilà, plus à gauche, on se retourne.
4: Chaume chaude.
3: On a toute la Chartreuse avec son point culminant, tu l'as dit. Donc même si c'est une balade en forêt, eh bien, la moindre occasion, c'est l'extase, quoi. C'est d'avoir un beau panorama.
2: Et puis de profiter de l'eau aussi.
3: Mais là, bon, de toute façon, de l'eau, hein, c'est le maître mot de la balade, puisque le but, l'objectif, c'est une cascade. Et puis là, on s'approche d'un nouveau cours d'eau. Mais là, déjà, on sent, alors qu'on est encore à une bonne dizaine de mètres, que c'est plus qu'un
5: important, hein.
3: Ouais, que c'est plus qu'un rue. Voilà, un passage à gué, hein, alors vraiment très simple. Alors, il est évident que quand on voit ce passage là qui est facile, hein, parce qu'on est quand même, il faut le dire, à la mi-août là, ça va. Mais si vous venez ici un mois et demi plus tôt, méfiance, parce qu'il sera beaucoup plus gros. Il sera donc, le passage sera peut-être moins stabilisé, et puis bon, forcément humide, hein, n'est-ce pas? Donc faut quand même faire attention, mais c'est beau, on va s'approcher tout doucement. Hein.
5: Allez, à toi l'honneur.
3: Voilà, j'attaque. Voilà,
5: on sent le vent de fraîcheur.
3: Voilà, là ça vient de haut, hein, ça, c'est ça aussi, c'est la caractéristique des torrents, des cours d'eau de Belledonne, comme ça, c'est qu'ils déboulent dans les versants, et ils viennent de très très haut. Hein. On l'a dit tout à l'heure, la cascade de Lourcière, elle est alimentée par la croix de Belledonne elle-même. Hein. Ça vient des points culminants du massif. Et ce qui est bien, c'est qu'on les voit descendre. C'est pas comme certains torrents qui, des fois, décrivent des méandres, se cachent un petit peu avant de... Là, vous avez toute la continuité du torrent pratiquement dans tout le versant, et on voit l'eau comme ça qui bondit de ressaut en ressaut. Il n'y a qu'ici qu'on trouve ça. C'est vraiment une des caractéristiques du massif, et on comprend mieux pourquoi nos ancêtres, hein, eh bien, cette eau, ils ont voulu la canaliser, ils ont voulu l'exploiter, ils ont voulu vraiment en tirer le meilleur parti, parce que c'est le rêve, quoi, pour ça.
2: Alors, que vous dire de plus avant d'arriver à la cascade de Lourcière, si ce n'est d'aller faire un tour sur notre site internet pour en savoir un peu plus sur cette rando.
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2: On poursuit avec Daniel Léon notre balade vers la cascade de l'Oursière. On est en Belledonne, je vous le rappelle, au-dessus de Revel et Saint-Martin-du-Riage. Cette rando, elle est facile. 450 mètres de dénivelé, 2 heures de marche en forêt, vous pouvez la faire en famille. Tout cela dans ce massif de Belledonne qui est, il faut le rappeler, l'un des berceaux de l'alpinisme. C'est ce que nous explique Daniel.
3: Ça a été aussi le départ du club alpin français parce que des gens comme Adolphe Joanne, qui est aussi un autre membre fondateur, ils ont véritablement fait leurs premières armes ici. Ils ont découvert ce massif. Et ils ont sans doute emprunté ce sentier, parce qu'on y reviendra un peu plus tard quand on sera plus haut, quand on débouchera. Que je te l'ai dit tout à l'heure, c'est un des grands passages du 19e siècle, donc toujours, de Belledonne, pour aller à l'Apra. Parce que d'abord, il y avait la découverte de l'alpinisme, du ski. Et puis parce qu'ensuite, viendra la Houille Blanche. Donc ce qui fait que l'Oursière, l'Apra, ce seront des endroits extrêmement favorisés, pour être extrêmement fréquentés. Le sont moins aujourd'hui.
2: Profitant de la quiétude des lieux, nous avançons, doucement mais sûrement, guettant le ou les passages délicats signalés plus bas. Et il semblerait que, justement, nous trouvions le premier.
3: On traverse un déversoir d'avalanche, hein, véritablement. Et là, c'est ce qu'on disait en montant. On se posait la question tout à l'heure. On vous dira pourquoi on fait ouf après. On se posait la question tout à l'heure, c'est les passages difficiles. Alors évidemment, là, comme on traverse, on est en fond de combe, on traverse pour passer sur l'autre versant. Forcément, on traverse un déversoir d'avalanche, donc le sentier s'étroitise. Donc, faut faire un petit peu attention.
4: Bon, dis pourquoi on faisait ouf.
3: Voilà.
4: Bah, parce qu'on a une vue.
3: Alors là, faut avouer que ça calme, hein. Quand même, là tout
4: le Saint-Énard, donc premier plan de la Chartreuse, puisqu'on a la vallée du Grésivaudan juste avant, puis les hauts de Revel qu'on aperçoit là-bas.
3: Ouais, les hauts de Revel, et puis bon, tout magnifique, quoi. Non, ça, c'est très beau. C'est le charme de la montagne au petit matin, c'est que d'un coup, tout s'éclaire.
4: On est bien.
3: Pas envie de partir, mais bon.
4: Voilà, on va aller voir cette cascade quand même.
3: Allez, on va essayer de la trouver.
4: Qu'est-ce que c'est que ça? Ce sont des ruines.
3: Voilà, on est presque arrivé à la cascade, en tout cas.
4: Oui, parce qu'on l'entend qui gronde de plus en plus.
3: On l'entend derrière nous, mais alors là, c'est vrai que quand on est sur le chemin, on le découvre vraiment au dernier moment. Sur la droite, on voit un premier mur de pierre. On se dit, mais qu'est-ce que c'est que ce truc? Donc vite, on monte, on fait quelques mètres, et là, on a des murs de pierre qui sont détruits, hein, totalement, des vestiges. Et en fait, c'est un ancien hôtel.
4: Parce qu'il y avait un hôtel ici.
3: Eh oui. Enfin, le terme hôtel est sans doute pas adapté. C'était plus une auberge refuge, un refuge véritablement qui était installé là. Mais oui, qui était, bien sûr, ça existait parce que, en fait, c'était l'époque fin 19e qu'on évoquait tout à l'heure. C'était le moyen d'aller à l'Apra. Ensuite, on a évoqué l'exploitation de l'eau pour la Houille Blanche, pour l'hydroélectricité. Et donc, il a fallu aménager et on a construit ici une bâtisse, effectivement. C'est caché maintenant par la forêt, mais c'est là, ça existe, quoi.
2: Et ça mérite de s'y attarder. Cela dit, le grondement de la cascade de l'Oursière, vous l'entendez, se fait maintenant insistant et il paraît qu'elle n'est plus qu'à quelques mètres. La découverte dans le prochain épisode.

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2: Depuis 10 heures aujourd'hui sur Ici Isère, nous vous proposons de marcher avec nous en Belledonne vers cette cascade de l'Oursière au-dessus de Revel et de Saint-Martin-du-Riage. Rando fraîcheur, principalement en forêt, on entend sans cesse le bruit de l'eau. Et là, il devient de plus en plus présent parce qu'après environ 2 heures de marche, eh bien voilà que cette cascade se dévoile enfin.
3: Et là voilà. Magnifique, hein.
4: Oh là oui.
3: Ah, elle en voit, hein, quand même.
4: Oui, comme on dit. Cascade de l'Oursière, altitude voilà. 1479 mètres.
3: Voilà, un beau panneau en bois, 80 mètres, oui, je l'ai dit, ça en fait une des grandes cascades du coin, hein, de la région. Hein. Je pense qu'autour de Grenoble, c'est peut-être les Écouges, mais c'est pas la même chose quand même. Alors bien sûr, c'est une cascade qui sera toujours plus spectaculaire en début de saison qu'en fin de saison, ça c'est une évidence. On va s'approcher un petit peu peut-être encore.
4: Tu vas aller te doucher ?
3: Allez, on va essayer de l'entendre encore, on pourrait presque. Hein.
4: Vas-y, passe.
3: Allez, j'y vais doucement. On ne peut pas aller plus près sinon on se baignait, mais enfin bon. Voilà, donc là on est vraiment au pied de la cascade.
2: Et après s'être enivré de ce grondement et profiter de la fraîcheur ambiante, voilà que nous décidons de pousser un peu plus haut jusqu'au plateau de l'Oursière d'où part cette belle cascade.
3: Avec le chantier un petit peu changé, donc on est au-dessus, on décrit un lacet, on décrit des virages assez réguliers. Toujours, là c'est toujours pareil, hein, on n'a pas de montée raide, difficile, pénible, hein, du tout. Mais des lacets, des virages bien réguliers.
4: Assez serré d'ailleurs.
3: Assez serré, mais très agréable, je trouve. Et là, l'ambiance change un peu. Les arbres sont moins hauts. Il y a de la mousse, c'est impressionnant. Ouais. Partout autour de nous. On est à plus de 2500 mètres d'altitude. La caillasse est là pour nous le rappeler. Mais on sent vraiment qu'il y a. On vit une transition.
4: T'as retrouvé la cascade là.
3: On découvre un cirque, hein, tu vois. Vraiment, un très beau cirque et une prairie d'altitude. On est tout en haut de la cascade, donc là c'est un cours d'eau désormais qui se laisse aller, hein, gentiment, sur une surface quasiment horizontale. Et c'est vraiment le contraste total avec ce qu'on vient de vivre. Quoi. Là, si on va un peu plus loin, on va aller voir. Ça va s'ouvrir de, hein, toute façon, et après on sait qu'on atteint un replat où il y a des lacs et puis bien sûr la Pra, mais enfin bon, la Pra, ouais. Ce sera un objectif d'un autre jour. Voilà, on va s'approcher. Alors,
2: juste une chose, ouais. Pour vous qui nous entendez, si vous avez la possibilité de faire cette randonnée, on va dire avant la fin du mois, ce serait bien. Là, on a par exemple le soleil qui éclaire les épilobes par l'arrière,
3: voilà.
2: Et qui les font ressortir d'un mauve violet très très soutenu.
3: Ah oui, c'est très beau. Non, mais là, on est dans un magnifique endroit. Alors pourquoi l'Oursière, au fait ?
4: C'est vrai, pourquoi ?
3: Bah, parce que l'ours, bien sûr. C'était un des hauts lieux où on trouvait de l'ours dans Belledonne. C'est un des derniers endroits où on a trouvé. Le dernier a été tué dans le coin. Donc il y avait des ours dans Belledonne. Et donc, bien sûr, tout le site, la cascade, le plateau, etc., ont tiré leur nom de l'ours.
2: Et voilà pour l'étymologie du nom. Nous, on va vous laisser là, dans cette parenthèse bucolique entre le monde de la forêt, plus bas, et le monde minéral, plus haut, en espérant vraiment vous avoir donné le goût de randonner dans notre beau département.
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1: Bon dimanche sur Ici Isère, il est 11h. Et dans l'actualité, Olivier Castel, on parle d'une récolte solidaire de pommes de terre.
2: Et oui, Michel, ça se passe au bouchage dans le Nord Isère. Hier matin, une quarantaine de bénévoles ont sacrifié leur grasse matinée pour chausser des bottes et aller dans les champs. Dès l'aube, ces habitants des environs sont venus donner un coup de main à la ferme des Quatre Saisons. Ils participaient à la récolte des pommes de terre. Un reportage à écouter dans le journal de midi et à retrouver dans l'info d'ici sur notre site internet. Boire de l'eau en bouteille coûte de plus en plus cher. La Fédération du commerce et de la distribution observe une ruée sur l'eau en supermarché, portée par les vagues de chaleur. 16% pour les eaux plates nature en juillet et plus 14% pour les eaux gazeuses. C'est l'Institut Nielsen qui le dit. Une vidéo TikTok entraîne une vive réaction du RN d'Échirolles. Le conseiller municipal du Rassemblement National, Enzo Billon, veut porter plainte. Il juge insultante cette vidéo où l'auteur filme l'affiche de campagne des dernières municipales du conseiller, tout en le traitant, je cite, de vrai raciste. En politique, week-end charnière, à gauche, les écologistes concluent leurs universités d'été à Grenoble. Hier, Olivier Faure, le patron du Parti Socialiste, est venu rencontrer Marine Tondelier, la patronne d'Europe Écologie. Les Verts toujours divisés concernant une union des gauches pour 2027. Les universités du mouvement LFI s'achèvent ce midi après le discours de Jean-Luc Mélenchon. Ce sera à suivre à partir de 11h sur France Info. Et enfin, chez Place Publique, après des mois à entretenir le flou, Raphaël Glucksmann officialisera sa candidature ce soir sur TF1. Enfin, en sport, défaite 4-0 pour les footballeurs grenoblois. C'est la deuxième de la saison pour le GF38 en Ligue 2. 4 buts encaissés comme face à Dunkerque en première journée. Pas de but inscrit cette fois. Les joueurs d'Olivier Frappoli restaient sur un nul encourageant face à Metz à domicile. Mais ce deuxième déplacement en 15 jours était sans suspense. Et aussi pour le reste, noter la blessure de Corboz, le capitaine des Bleus et Blancs, sorti à la 35e minute. La météo avec vous, Michel Caron.
1: Une belle journée agréable, globalement très ensoleillée. Même cet après-midi, le ciel reste bien dégagé avec tout au plus quelques cumulus de beau temps en montagne. Les températures maximales sont de saison et ou légèrement plus chaudes d'ailleurs. 26 à 29 degrés en plaine, 24 à 25 degrés à 1000 mètres, 19 degrés à 2000 mètres d'altitude. Et cette nuit, les températures tourneront autour de 13 à 17 degrés en plaine, 9 à 12 degrés à 1000 mètres. Demain, on aura du soleil et de la chaleur en journée, des orages en soirée. Côté route, bison futé, voie verte dans le sens des départs et orange dans celui de retour. Évitez l'autoroute A7 entre Marseille et Orange jusqu'à 17h et entre Orange et Lyon jusqu'à 22h.
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1: Allez, restez bien avec nous, on va découvrir les gens d'ici avec Frédéric Demagny, auteur jeunesse à Villefontaine. Et pour l'heure, c'est Daniel Balavoine sur Ici Isère.

0: Daniel Balavoine sur Ici Isère.
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0: Bonjour à tous, ravi de vous retrouver. Nous sommes ensemble jusqu'à midi et on débute avec Jean d'ici. Et oui, chaque week-end, des Isaroises, des Isarois viennent se raconter, parler de leur parcours, de leur passion. Alors lui habite Villefontaine et il a choisi de ne pas abandonner sa passion. Et pour ce faire, il a enchaîné toutes sortes de boulots alimentaires pour réaliser son projet, écrire. Frédéric Demany, bonjour.
3: Bonjour Michel Caron, bonjour auditrice solitaire d'ici Isère.
0: Alors vous avez créé une collection pour la jeunesse, Les héros perdus, pour les lecteurs entre 6 et 8 ans. Vous venez de publier le deuxième tome, Les deux font la force. Vous avez choisi le genre fantastique, pourquoi ?
3: Alors pour moi, le fantastique fait automatiquement partie de mon imaginaire. C'est un automatisme pour moi, je vais directement chercher ce genre-là pour raconter tout ce qui me passe par la tête.
0: Vous aviez aussi un petit peu envie de quitter le réel qui n'est pas toujours très joyeux.
3: Le fait est que quand j'écris pour la jeunesse, les promesses d'avenir ne sont pas forcément très joyeuses pour la jeunesse. Alors j'essaye de venir avec quelque chose de plus joyeux et effectivement apporter du rêve un petit peu plus coloré.
0: Vous venez de publier, je le disais, Les deux font la force. Racontez-nous un petit peu.
3: Alors c'est un roman assez court. Ça raconte l'histoire d'Eden et Aline qui sont deux demi-sœurs qui viennent passer des vacances dans une maison de famille, donc des oncles et tantes de la famille pour l'été. Et en fait, ces oncles et tantes sont des frères et sœurs eux aussi. Et en fait, ces deux demi-sœurs qui ne se supportent plus à 6 et 12 ans vont rencontrer ces frères et sœurs beaucoup plus âgés qui vivent ensemble et se soutiennent, mais aussi parce qu'ils ont un secret. Ce sont des héros perdus, justement. Et les enfants vont découvrir ce secret peu à peu parce qu'en fait, leur secret, c'est que ce sont d'anciens super-héros. Ils avaient des pouvoirs et leur pouvoir, notamment, eh bien, c'est que leur pouvoir se déclenche que quand ils sont ensemble. Voilà, le secret des frères et sœurs, des fois, eh ben justement, c'est d'être plus forts ensemble.
0: Frédéric Demany, vous privilégiez les librairies indépendantes, et je pense notamment à une librairie ambulante.
3: Oui, effectivement, je suis allé il y a un mois à la librairie La Bougeotte, qui est de passage, en fait, chaque jour de marché à Montluel, mais aussi d'autres marchés de l'Ain et du Rhône. Alors, pas encore actuellement en Isère, même si je vais glisser un petit mot à la libraire pour peut-être passer par ici. Mais oui, c'est un concept que j'aime beaucoup, qui est d'amener les librairies là où il n'y en a pas, parce qu'on a des déserts, on va dire, culturels, enfin, des écarts, parfois, d'une librairie à une autre qui se compte parfois en dizaines de kilomètres, et j'aime bien effectivement ce concept-là que où je voulais faire partie de cette aventure-là, même le temps d'une matinée. Et de manière générale, oui, les librairies indépendantes qui sont toujours un petit peu mon premier choix à chaque fois que je dois aller contacter les librairies pour distribuer mes livres.
0: Alors justement, nous en sommes aux rencontres en librairies indépendantes. Comment réagissent vos jeunes lecteurs ?
3: Alors, les jeunes lecteurs, c'est surtout toujours un petit peu cet étonnement, parce que je crois qu'il y a toujours cette idée, si on a réalisé quelque chose, que ce soit un livre ou peut-être un film ou une musique, qu'il y en a qui nous demandent, par exemple, si on est célèbre. Il y a cette idée chez l'enfant, c'est que quelqu'un qui sort une œuvre est forcément quelqu'un qui a réussi au-delà du commun des mortels. Mais voilà, en fait, on est des milliers de personnes qui écrivent et composent ou parfois même produisent du contenu, vilain mot, mais des œuvres audiovisuelles, et on n'est pas tous des stars, et il y a un petit peu cet étonnement-là d'être soudain accessible. Ah, c'est vraiment vous qui écrivez. Voilà, c'est cette réaction-là, souvent. Les gens me demandent aussi si je fais aussi les dessins. Non, je n'illustre pas moi-même, je n'ai pas ce talent-là. Je demande à un illustrateur isérois qui s'appelle Arthur Collomb, avec lequel je collabore depuis le premier livre. Puis voilà, il y a aussi de très belles réactions.

Par quel a été le déclic pour vous lancer dans l'écriture? Le temps d'écouter Dracula, Tame Impala et Johnny sur ICI. Passez un très bon dimanche.

0: Dracula, reprise de Tame Impala et Jenny sur ici Isère. Allez, notre invité Jean d'ici, aujourd'hui c'est vous Frédéric Demany. Vous êtes auteur jeunesse à Villefontaine. Frédéric, la culture est importante dans votre vie. Vous avez d'ailleurs, il faut le dire, suivi des études en histoire, en philosophie, qui marquent d'ailleurs votre écriture. Et le domaine de la culture, bien on le sait, n'est pas toujours très rémunérateur, étant d'ailleurs à l'aide de moins en moins. Et aujourd'hui, vous gagnez votre vie grâce à un travail qui, pour le coup, lui, s'inscrit dans vos domaines d'intérêt. Vous travaillez au cinéma indépendant Le Fellini à Villefontaine.
1: Eh bien, effectivement, ça fait bientôt 3 ans que je travaille maintenant au Fellini de Villefontaine. Donc, à l'époque, j'habitais encore dans l'Ain. C'est ce qui m'a amené à venir vivre dans l'Isère, justement, pour me rapprocher finalement de mon lieu de travail et puis découvrir aussi de nouveaux paysages, de nouvelles personnes. Et le cinéma, effectivement, c'est aussi une autre façon aussi de raconter des histoires. Moi, j'aime vraiment toutes les façons de raconter des histoires aux gens. Ça peut être même raconté en musique, ça peut être raconté par l'image, ça peut être raconté par la bande dessinée. Moi, j'aime toujours qu'on me raconte des choses. Effectivement, le cinéma, c'est toujours quelque chose qui me fascine. Je crois qu'il fascine aussi toujours beaucoup de gens. Et effectivement, j'ai la chance aussi, donc moi, personnellement, de travailler effectivement dans ce genre de lieu.
0: Alors, on revient à l'écriture. Vous avez mis quelques années à vous décider à franchir le pas de l'écriture. Et en fait, ce déclic s'est opéré lorsque vous étiez correspondant dans la presse.
1: C'est effectivement le fait d'avoir été correspondant de presse pendant 7 ans environ dans la presse régionale dans l'Ain, dans un

0: journal qui s'appelait le journal Bugey Côtière, donc jusqu'à temps qu'il ferme. C'est une période effectivement où j'ai pu développer ma plume jusqu'à en prendre une certaine confiance. Effectivement, parce que j'ai toujours écrit. En fait, pour moi, depuis tout petit, à partir du moment où j'ai appris à écrire, ça m'a servi à écrire mes propres histoires. Mais j'ai tâtonné pendant l'adolescence, j'ai tâtonné pendant mes premières années d'adulte, à toujours écrire des histoires à tenter le coup, mais jamais j'avais le sentiment que c'était abouti. Et puis beaucoup de gens me faisaient, quand j'écrivais dans la presse, des retours sur mes articles. Les gens aimaient me lire, aimaient ma façon de formuler les choses. Et effectivement, ça m'a fait ressortir du tiroir certains projets d'écriture de fiction, pour le coup. Et ça m'a amené à sortir mon premier roman en 2022, qui était de l'historique fantasy, donc pour un public plus mature, aux éditions Angel Corp en 2022. Et après, j'ai commencé à m'intéresser plus à la littérature jeunesse.
1: Alors, est-ce que vous-même, enfant, un livre vous a particulièrement marqué, Frédéric Demany ?
0: Alors, la lecture, je lisais beaucoup de choses, effectivement. Je lisais pas forcément des romans très tôt. Non, c'était plutôt la bande dessinée que je lisais et relisais beaucoup. Il y a notamment celle que j'ai le plus relue, je pense, c'était les BD Calvin et Hobbes de Bill Watterson, qui sont des comic strips pour enfants. Donc, on suit un enfant et son ours en peluche, qui est pour lui plus qu'un ours en peluche, enfin un tigre en peluche, je veux dire, qui est un vrai tigre quand il interagit avec lui. Donc c'est vraiment, pour moi, c'est l'imagination glorifiée, c'est l'imagination placée comme vraiment un moteur essentiel à une vie d'enfant et peut-être même à une vie d'adulte. Et c'était aussi beaucoup de sagesse, c'est-à-dire qu'avec ce personnage de 6-7 ans à peu près, qui faisait parfois preuve d'une certaine lucidité sur notre monde, et c'était vraiment pour moi de la philosophie en culotte courte, et c'est même encore toujours un plaisir à relire adulte, même en l'ayant découvert après dans le texte d'origine en anglais, c'était encore plus plaisant. Donc vraiment, ça m'inspire toujours.
1: Et donc, on revient à votre collection Les Héros Perdus. Vous venez de publier le deuxième tome Les Deux Font la Force. Vous avez des rencontres qui sont prévues en Isère, Frédéric Demany ?
0: Oui, tout à fait. Là, en septembre, je vais faire, alors pas que les librairies indépendantes, je vais faire les espaces culturels de Bourgoin-Jallieu et de Tigneux en septembre. Je vais avoir le salon, alors pas en Isère, mais proche de l'Isère à Pusignan, le salon du livre de Pusignan les 19 et 20, et je serai le dimanche 10 octobre à la foire de Vienne avec la librairie Les Lucioles.
1: Très bonne librairie, s'il en fut, indépendante pour le coup. Merci beaucoup Frédéric Demany. Passez un très bon dimanche à vous. Merci, au revoir.
0: Merci beaucoup Michel, au revoir.
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1: 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Allez, vous restez bien avec nous. On va vous donner une idée pour accompagner votre apéro à base de petits légumes. C'est très rafraîchissant. Voilà, sur Ici Isère, vous restez bien en notre compagnie.

0: 6h, vous restez bien avec nous. On va vous parler d'une idée d'apéro avec des petits morceaux de légumes qu'on trempe dans de bonnes sauces avec notre meilleur ouvrier de France, Maxime Lafranchesquina, d'ici quelques minutes.
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0: Et en poursuit en musique avec Robbie Williams, suprême sur Ici Isère. On va vous donner aussi une belle idée de lecture, un coup de cœur littéraire. Non, à vous de lire.

0: Robbie Williams, suprême sur ici, Isaer, et c'est le moment de l'apéro des chefs. L'apéro des chefs, on prend le temps de préparer de quoi grignoter. Nathalie Malocher a rencontré Maxime Lafranceschina, meilleur ouvrier de France, primeur de l'enseigne Les Halles Charlie à Cessiné-Parisé. Et Maxime, lui, privilégie un mix de légumes.
1: Un mix de légumes découpés, que ce soit du concombre, que ce soit du céleri, du fenouil, des poivrons, tout cru bien
2: fenouil
1: sûr.
2: Fenouil cru,
1: vous le coupez bien bien fin, et surtout carottes et tomates cerises, mais de multiples couleurs, et c'est identique pour les carottes. On a des carottes normales jaunes, mais on a aussi de la carotte blanche, de la carotte pourpre, de la carotte sanguine. À vous d'associer à ça une très bonne sauce, que ce soit un houmous, que ce soit une tapenade, que ce soit une anchoyade. Et là, assurément, ça, c'est pour l'apéro, ce qu'il y a de mieux à faire.
2: Il y a la version où chacun pioche, hein,
1: oui,
2: là où
1: tout
2: il veut.
1: À fait.
2: Et puis, moi, je peux m'amuser aussi à la maison à faire des brochettes, par exemple.
1: Vous pouvez faire des brochettes de légumes, c'est plus difficile. Il faut bien choisir son légume qui ne soit pas cassant et qui ne glisse pas sur la brochette, mais vous pouvez aussi faire des verrines. Vous faites un mix de verrines dans des petits pots en carton où vous allez faire un petit mix. Chacun va prendre le sien en fonction de la réception que vous allez faire ou de l'apéro que vous allez faire. Et à cela, vous y mettez une petite sauce à côté où la personne vient se servir, et de manière assez ludique, sans avoir besoin de se relever pour aller se resservir, vos invités vont pouvoir se régaler.
2: Bah, ça donne envie, en
1: tout cas. Oui, et surtout, c'est frais, c'est visuel, et surtout c'est très bon pour la santé, parce que là, pour le coup, on est très light.
0: Oui, c'est vrai que c'est plus light, c'est une véritable alternative aux produits transformés, plutôt très salés et très gras. Vous restez bien avec nous, Christian Roger va nous donner l'info près de chez vous, des bons plans, et puis on va découvrir un nouveau roman, le nouveau roman de Jessica L. Nelson, je vais y arriver, c'est les amants du Vercors.

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0: L'Hôpital Claude Barzotti sur ICI Isère. Et tout de suite, on retrouve les bons plans de Christian Roger.
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2: À la Verpillière, face à l'épisode de forte chaleur, le CCAS renforce son dispositif de prévention en proposant jusqu'au 27 août un espace d'accueil climatisé à la salle de l'Orangerie dans le cadre du plan canicule. Accessible sur inscription, ce lieu de fraîcheur ouvrira ses portes les mardis et jeudis après-midi. À Dimoz, notez que l'agence postale est fermée, et ce jusqu'au dimanche 30 août. Le bureau de poste de Clay, lui, était fermé pendant le mois d'août. Sachez qu'il rouvrira ses portes ce lundi 24 août, aux horaires habituels, bien sûr. Sachez que pendant toute la période de fermeture, vous avez pu tout de même récupérer les lettres et colis auprès de l'agence postale communale du pont de Clay.
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0: Allez, vous restez avec nous, on va parler d'un beau roman, Les Amants du Vercors, juste après Michel Delpech.
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0: Isabelle Delpech sur ICI Isère. Allez, à vous de lire aujourd'hui. C'est le nouveau roman de Jessica L. Nelson que nous découvrons, Les Amants du Vercors. Les Amants du Vercors nous plongent dans ce Vercors où Jessica L. Nelson a passé une partie de son enfance. L'histoire court des années 1920 à 1944 à travers l'histoire d'un trio, Marc, Marie et Louis. Le roman s'ouvre sur la naissance de Marie. Sa mère meurt en couche. Elle ne connaîtra pas son père et c'est une famille surtout soucieuse d'exploiter sa force de travail qui va l'accueillir. Et c'est auprès de Marc et Louis qu'elle va trouver du réconfort. Ils vont former un trio soudé par une amitié indéfectible, sauf que entre l'amour et l'amitié, la frontière est poreuse et ces personnages sont inspirés de l'histoire de la grand-mère de Jessica L. Nelson.
1: Ma grand-mère était une femme assez extraordinaire et qui s'est installée dans la deuxième partie de sa vie au pied du Vercors, raison pour laquelle j'ai grandi moi-même à Romans et dans cette région. Et ce qu'elle a vécu sur un plan amoureux était très beau. Elle a aimé très profondément deux hommes et c'est un peu un hommage à ce grand amour et à cette grande amitié que j'ai voulu retracer dans ce livre. Après, c'est vraiment un point de départ et en effet, la fiction s'est complètement imposée à moi pour imaginer ce trio et cette enfance, puis cet âge adulte dans les soubresauts de la grande histoire.
0: L'histoire de ce trio est quand même incroyable, avec des rebondissements et où il pose également la question de l'amitié, de l'amour et de la trahison.
1: Oui, c'est ça. Ce sont tous ces sentiments très humains et qui sont finalement exacerbé dans des circonstances de guerre aussi. Et je trouve que moi, ça m'a toujours fascinée aussi de me dire que la génération, en tout cas de mes grands-parents, a vécu un engagement physique total.
0: Donc, ce trio va vivre une amitié-amour. Encore une fois, la frontière est poreuse pendant toute leur jeunesse et leurs chemins vont se séparer. Ils vont se retrouver en 1943 où chacun va assurer une mission dans la résistance. Marc va accueillir les Juifs, Marie les soigner et Louis va devenir chef de maquis, notamment dans cette fameuse grotte de la Luire. La plupart de vos personnages ont existé.
1: Oui, alors c'est vrai que comme tout est ancré dans un moment très particulier de notre histoire et que quand j'étais enfant, moi-même, j'étais très frappée par le contraste qui existe entre la majesté de ces paysages que vous connaissez bien et puis les tragédies qui s'y sont déroulées. Ces contrastes-là, je ne pouvais les rendre palpables dans la fiction qu'en faisant intervenir des personnages inventés, réels, excusez-moi, et un petit lapsus révélateur. Et donc j'ai essayé de rester malgré tout fidèle à ce que mon imagination me dictait, tout en ayant un ancrage réaliste et avec, comme vous le disiez il y a un instant, des personnages qui ont vraiment existé, comme Pierre Dalloz, qui est cet architecte alpiniste à l'origine d'un projet pour le Vercors pendant la Résistance qui aura évidemment son importance, mais aussi des personnages du Vercors et de la région comme je pense au docteur Ganymède qui s'est engagé dans la Résistance très vite et qui a eu un rôle fondamental pour soigner et pour évacuer les blessés, notamment pendant cette fameuse année 1944.
0: Les Amants du Vercors de Jessica L. Nelson, un livre publié chez Albin Michel. 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Une véritable documentation encyclopédique avec des cartes, des dessins, des photographies, des planches illustrées et également des nouveaux mots et de nouvelles expressions. 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Alors à votre avis, que signifie ce terme issu du japonais? Est-ce que ça veut dire mignon, laid ou intelligent? Kawaii, ça veut dire quoi? Mignon, laid ou intelligent? Votre réponse au 04 76 46 45 45. Emma vous attend au standard d'ici Isère.
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0: Et maintenant, dansons avec Céline Dion sur ICI Isère. Passez un très bon dimanche.

0: chanson, Céline Dion sur ICI. Et nous accueillons Patricia qui nous appelle de Mélan. Bonjour Patricia.
1: Bonjour.
0: Oh, elle est toute joyeuse Patricia.
1: Tout va bien, oui.
0: C'est plaisir, fait beau. On écoute ICI.
1: Oui.
0: Et puis vous jouez pour tenter de gagner ce magnifique dictionnaire Petit Larousse Illustré 2027. Alors, comme je le disais, il y a de nouveaux mots qui font partie de ce dictionnaire et parmi lesquels le mot kawaii. Et je vous demandais sa définition. Est-ce que ça veut dire mignon, laid ou intelligent, Patricia ?
1: Mignon.
0: Eh bien, c'est gagné. Effectivement, ça veut dire mignon, adorable, attendrissant. Quelque chose qui éveille la tendresse, qu'il s'agisse d'un animal, d'un bébé, d'un objet ou d'une attitude. C'est vraiment, plus qu'un adjectif, c'est un véritable phénomène culturel au Japon. Voilà, vous repartez avec votre petit Larousse illustré, Patricia. Bravo à vous.
1: Je vous remercie beaucoup. Bonne journée. Merci.
0: Bonne journée. Au revoir, Patricia.
2: Au revoir. 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

0: Adamaïs sur Ici Isère.
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0: Et c'est le coup de cœur d'Élise avec des idées de sortie au micro de Christian Rouget.
3: Nous voici en compagnie d'Élise Cuineau-Audister de l'Office du Tourisme Grenoble-Alpes. Bonjour Élise.
4: Bonjour Christian, bonjour à tous.
3: Alors c'est un monument qui nous appelle.
4: Oui, un appel de l'Orient.
3: Oui, c'est bidon. Et en fait, c'est juste aux portes de Grenoble, on est d'accord. Hein.
4: C'est ça qui est merveilleux avec la Casa Amor, où je vous emmène aujourd'hui, c'est qu'avec quelques arrêts de tram, vous pouvez vous retrouver dans un autre pays, dans un autre monde même. Et c'est un monument qui aujourd'hui a besoin de l'amour et surtout de notre aide. Et ça, on va en parler en détail.
3: Un peu d'histoire quand même.
4: Alors, c'est une villa, la Casa Amor, qui a été construite entre 1855 et 1867. À Saint-Martin-le-Vinou, et elle est considérée comme l'une des plus remarquables villas orientalistes de France. Et puis, évidemment, il y a le petit détail grenoblois, les façades sont en ciment moulé, les décors, eux, sont inspirés de l'Alhambra, et le jardin, c'est ce que je préfère à la Casa Amor, un jardin romantique qui permet de voyager dans un pays exotique sans même quitter l'Isère.
3: Et si cette construction passe les années, c'est grâce à des passionnés.
4: Oui, et vraiment... C'est un sauvetage, puisqu'elle était menacée de disparition il y a quelques décennies. Et heureusement, grâce notamment à sa propriétaire, la plasticienne Christiane Guichard, elle est restaurée depuis plus de 40 ans et une association de bénévoles passionnés la font vivre, la font survivre. On a le droit même à des visites guidées grâce à eux qui permettent d'entretenir et de contribuer à préserver ce patrimoine exceptionnel. Mais vous l'aurez compris, on a besoin de dons aussi. Pour sauver cette Casa Amor.
3: Et donc, on en arrive à l'appel à la générosité.
4: Oui, parce que il y a une urgence. Ces derniers temps, on a pu constater des fissures dans un des murs de soutien juste devant la Casa Amor. Il faut donc agir vite. Et forcément, comme toute restauration patrimoniale, ça demande des financements. Alors, vous pouvez, si vous le souhaitez, participer à cette rénovation sur le site directement de la Casa Amor, casamor.org. Très simplement. Et si vous ne pouvez pas être mécène, ce n'est pas grave. Venez au moins aux visites guidées. Elles ont lieu tous les premiers samedis du mois, pendant les journées du patrimoine également. Et ça permet, bien entendu, d'aider à la sauvegarde de ce patrimoine absolument exceptionnel.
3: C'est cool comme idée, ça. Visiter un monument auquel on participe à la survie.
4: Et
3: c'est intéressant
4: oui,
3: quand même.
4: On oublie souvent qu'en fait, le fait de visiter ces lieux, ça permet de les sauvegarder. On dit souvent que la mémoire perdure tant qu'on parle, tant qu'on dit le nom. Et bien voilà, la Casa Amor, c'est exactement cela. Tant qu'on la visite, tant qu'elle existe, elle ne disparaîtra pas, j'en suis certaine.
3: Merci beaucoup Élise.
4: Avec plaisir.
3: À la semaine prochaine.
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7: Et vous restez avec nous après les infos de midi. Willy Rovelli vient déjeuner chez vous en direct d'Aix-en-Provence. Il sera question des sites administratifs attaqués avec un avocat expert en cybercriminalité. Et pour l'heure, c'est Félix Gray, la gitane sur Ici Isère.

0: La Gitane, Félix Gray sur ici Isère. Passez un très très bon dimanche et soyez prudents si vous êtes sur la route. Willy Rovelli vient déjeuner chez vous, direct d'Aix-en-Provence, juste après les infos de midi.
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0: Merci d'avoir choisi ici Isère. Il est midi. Et dans l'actualité, Olivier Castel, on vous emmène ce midi au bouchage dans le Nord-Isère pour une initiative agricole peu commune.
2: Et oui, Michel, c'est une récolte solidaire de pommes de terre dont il s'agit pour aider des agriculteurs. Une quarantaine de bénévoles ont enfilé bottes et gants ce samedi. Ils sont venus en aide à ces maraîchers locaux et cela fait plusieurs années que ça dure entre des habitants qui viennent à la ferme des quatre saisons pour participer à cette récolte dans une ambiance chaleureuse. Reportage de Raphaël Pluyot.
3: Il y a une récolteuse qui soulève la terre, qui va faire lever les pommes de terre et faire tomber la terre pour que les pommes de terre restent à la surface. Et on se met derrière à la suite, face à face, et on gratouille un peu dans la terre, parce que du coup, les pommes de terre, il y en a qui se cachent un peu tout.
4: Amandine Gagneux est à la tête de la ferme des 4 saisons depuis 7 ans, une exploitation bio qui a su tisser des liens forts avec ses consommateurs, comme Véronique, 65 ans.
5: C'est surtout important de garder ce genre d'agriculture. Hein. Pour eux, c'est compliqué. C'est important que par solidarité, on vienne montrer qu'on est pour ce genre d'agriculture.
4: Cette récolte solidaire est essentielle pour Amandine, la maraîchère, qui a dû faire face à la sécheresse cet été.
3: On n'a pas pu arroser parce qu'il y avait restriction d'eau et puis problème de matériel. Donc on a beaucoup de patates, mais des petites patates. Alors elles auraient été un peu arrosées, ça aurait été pas mal. Donc on aurait pu au moins doubler le volume des pommes de terre si elles avaient été arrosées. Hein. Et puis avec la sécheresse, ça n'aide pas non plus les plants. J'ai un petit peu la tête.
2: Et à la suite de ce reportage où on apprend plein de choses, vous pouvez retrouver en ligne notre article dédié à cette récolte solidaire sur le site d'info d'ici Isère, pardon, dans l'info d'ici de 7h30.
0: Une cyberpolémique à Échirolles.
2: Et on parle maintenant de politique, ou presque, on va dire, conseil municipal et rassemblement national d'Échirolles. Enzo Billon est prêt à porter plainte. Sa cible, une vidéo tournée dans les locaux du RN en mairie. Alors, face à une affiche de campagne du conseil municipal et candidat aux dernières élections, eh bien l'auteur injurie l'élu à cause de son étiquette. L'élu RN soupçonne un agent d'entretien des locaux, Louégal.
6: Oui, une vidéo de 9 secondes environ, tournée dans les bureaux du Rassemblement National à la mairie d'Échirolles. On y voit l'affiche du parti accompagnée d'un commentaire « un vrai raciste ». Enzo Billon a immédiatement dénoncé cette vidéo, publiée par un inconnu. Il émet l'hypothèse qu'elle ait été tournée par un agent de mairie, les seuls à avoir les clés de leur bureau. L'élu a demandé à la maire d'Échirolles, Amandine Demort, l'ouverture d'une enquête administrative.
7: Comment cette vidéo a pu apparaître? Comment est-ce qu'on a pu accéder notre bureau de cette manière, si c'était bien un agent de mairie ou pas. J'attends toujours une réponse de la part d'Amandine Demort. Donc j'ai lu par contre sa réponse à l'issue du communiqué de presse qui fait un petit peu la politique de l'autruche, c'est-à-dire qu'on se cache, bon, on va faire un rappel, voilà. Visiblement pas d'enquête administrative.
6: Et dans son communiqué, la mairie a condamné les propos de la vidéo mais précise que ce n'est pas son rôle de mener l'enquête. Enzo Billon a fait part de sa volonté de porter plainte dès le début de la semaine.
2: Et la mairie qui précise même que rien pour l'instant ne permet d'affirmer que l'auteur de la vidéo est un agent de la mairie.
0: Et dans l'actu, il y a cette longue tribune du président de la Fédération française des clubs alpins et de montagne.
2: Nos pratiques en montagne sont bousculées et nos certitudes avec elles, dit-il. Une tribune publiée ce samedi dans le média spécialisé en ligne Alpine Mag. Entre chaleur, fréquentation et conflits d'usage, Charles Van der Elst s'interroge et nous interroge comment concilier protection de la montagne et libre accès pour tous. Peut-être en acceptant de réguler, selon lui, de fermer temporairement certains accès trop fréquentés, comme c'est le cas en ce moment pour le refuge du Goûter sur la voie normale du Mont Blanc. Voici un court extrait.
8: Je pense qu'il va falloir qu'à un moment, on se dise que oui, malheureusement, des fois, exceptionnellement et temporairement, il va falloir qu'on ferme certains accès qui sont devenus trop dangereux. Ça me fait un peu mal au cœur de dire ça. Cette réflexion-là, elle est très complexe, parce qu'à la fois, on veut préserver à tout prix cet accès à la nature, et même on demande à ce que certaines voies soient réouvertes, notamment en Chartreuse, des voies de randonnée sont fermées. Et en même temps, on se dit, eh ben oui, des fois, il va falloir fermer. C'est ce qui a été fait sur la voie normale du Mont Blanc.
2: Reportage de Bleuette Dupin d'ici Pays de Savoie à retrouver en intégralité sur le site internet d'ici Isère. Michel, c'est à vous pour la météo.
0: Et oui, mais c'est une belle journée agréable, très ensoleillée. Cet après-midi, le ciel reste bien dégagé avec tout au plus quelques cumulus de beau temps en montagne. Les températures maximales sont de saison, légèrement plus chaudes, 26 à 29 degrés en plaine, 24 à 25 degrés à 1000 mètres, 19 degrés à 2000 mètres d'altitude. Après une journée ensoleillée, la soirée reste douce. Cette nuit, les températures tourneront autour de 13 à 17 degrés en pleine, 9 à 12 degrés à 1000 mètres. Et demain lundi, on attend du soleil, de la chaleur en journée et des orages en soirée. Tout de suite, Willy Rovelli vient déjeuner chez vous en direct d'Aix-en-Provence.
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11: Bonjour, bon dimanche, sous vos applaudissements, c'est Willy vient déjeuner chez vous, numéro 1082. Et oui, ça filoche mes amis, dis donc, très heureux de vous retrouver, très heureux de passer cette nouvelle heure avec vous en direct ici. Pas de best-of, hein. On reste ensemble tout l'été, jusqu'au bout de l'été, la pause fraîcheur elle est là. C'est reparti pour vos 55 minutes utiles sur votre radio utile. Je vous promets que d'ici 13h, vous aurez appris des trucs, vous aurez souri, vous aurez écouté de la musique et vous aurez gagné des cadeaux ce midi encore. Tiens, je suis dans les locaux de votre radio ici Provence, à Aix-en-Provence, et comme d'habitude, quand je viens faire ces émissions au plus près de vous, eh bien on parle actualité nationale avec des acteurs locaux. Alors notez bien les dossiers du jour. Dans un instant, cette semaine, la France a été victime de plusieurs cyberattaques. Cyberattaque dans l'éducation nationale, cyberattaque chez l'opérateur téléphonique SFR, cyberattaque à la protection civile, et sans doute plus grave encore pour 600 000 contribuables parmi nous, cyberattaque du fisc. Alors on nous demande maintenant donc de mettre toute notre vie en ligne, de remplir nos impôts sur internet, nos comptes bancaires, nos fiches de paie, nos différentes factures, tout ça. Bon, mais oui, mais alors, suis-je vraiment protégé? Que puis-je faire si on a volé mes données personnelles? On en parle dans une minute. Et à 12h30, attention, un sujet qui gratte. Les punaises de lit sont de retour. Ouais, avec les fortes chaleurs. Ces derniers jours ont décuplé donc l'appétit vorace de ces petites bestioles de 6 mm. 6 mm d'angoisse, 6 mm de terreur. Comment faire pour m'en débarrasser de ces petites bestioles qui gâchent nos vies? Eh bien, les conseils d'un pro dans 20 minutes. Et bien sûr, été ou pas été, on parle de tout ça tous ensemble. Vous le savez, on fait cette émission ensemble. C'est la libre antenne du week-end. Alors notez bien le numéro de téléphone 0810 055 056. 0810 055 056, voilà. J'adore ces petits moments quand on se parle ensemble. Venez réagir donc sur les thèmes du jour, sur les vols des données sur internet. Est-ce que ça vous est arrivé? Est-ce que ça vous inquiète? Même chose pour les punaises de lit. Est-ce que ça vous est arrivé? Est-ce que ça vous inquiète? Et puis si vous voulez juste me faire un petit coucou, passez aussi. Si vous êtes sur la route des vacances, passez me faire un petit coucou. Si vous êtes en vacances ou chez vous, 0810 055 056. Je vous attends et vous repartirez d'ici la fin de l'émission avec votre carte carburant d'une valeur de 200 euros. Voilà mes amis, j'ai tout dit. Alors démarrons, jingle, allez hop, hop, hop.
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11: Et ouvrons notre premier dossier. Bonjour Jamel Béaoussi.
12: Bonjour Willy.
11: Bienvenue ici, maître Jamel Béaoussi, je devrais même dire, puisque vous êtes expert, avocat expert en cybercriminalité à Marseille. Alors déjà, mon cher maître, cette semaine, quand on apprend que à la fois le fisc, l'éducation nationale, la protection civile, tout ça, ça a été piraté. Est-ce que ça vous étonne, vous qui êtes un petit peu spécialiste, ou au contraire, voilà, vous savez qu'il y a quand même des petits trous dans la raquette?
12: Non, c'est quand même, il faut quand même le dire, que c'est quand même assez étonnant, surtout que tous ces sites sont quand même gérés par l'État.
11: Bah
12: et
11: oui.
12: Donc, on l'a vu, la réaction par rapport à la cyberattaque du fisc,
11: ouais.
12: que ça a été pris très au sérieux par le Premier ministre, etc. Donc, on voit quand même qu'en France, il y a quand même des petits trous dans la raquette qui coûtent cher aux justiciables parce
11: ouais.
12: que toutes ces données sont, du coup, un peu dans l'air.
11: Bah voilà, puisque vous parlez de données en l'air, là, tiens, bah, concernant la cyberattaque du fisc, le pirate, là, il a volé quoi? Et il va en faire quoi, là, de ce qu'il a volé?
12: En soi, les pirates, ils ont volé des données extrêmement sensibles, c'est-à-dire le numéro fiscal, le revenu de référence,
11: ouais.
12: les adresses postales, ce qui est très inquiétant, parce que dès lors on sait où habitent des gens qui ont peut-être une certaine fortune, et ça peut intéresser certains
11: délinquants
12: particulièrement malveillants.
11: Oh là là.
12: Exactement. Donc plus séquestration, cambriolage, etc. Donc c'est très inquiétant de ce point de vue. Qu'est-ce qu'ils en font ? C'est-à-dire les cyberattaquants, eux, ils sont très fiers d'avoir cyberattaqué la DGFiP. C'est quand même une réussite hein, pour eux, eux cybercriminels qui cherchent un peu des petits trophées. Mais c'est surtout qu'ils revendent ces données, donc ils vont être, c'est des bases de données qui vont se retrouver, ce qu'on appelle le dark web, donc le web non visible, où des gens vont sur des forums pour acheter ces données et ensuite en faire des opérations malveillantes telles que l'hameçonnage, le phishing, des faux mails, des faux appels téléphoniques, etc., afin d'escroquer les gens. Et où est là vraiment le grand risque qui est vraiment inquiétant, parce qu'on a déjà vu dans le monde cryptoactif, c'est-à-dire les cambriolages, séquestrations pour retrouver de l'argent facile pour des escrocs.
11: Oh là là là là, mais moi, maître, moi qui suis un contribuable réglo et discipliné, on me demande depuis plusieurs années de tout mettre, voilà, de faire confiance, de mettre toute ma vie fiscale sur Internet. Je suis inconscient, je suis bête à manger du foin, je vais à l'abattoir, parce que j'ai l'impression vous parliez de trous dans la raquette, qu'est-ce que je peux faire confiance en tout ça ou pas alors?
12: En fait, c'est là où c'est grave, parce que en soi, vous n'avez pas le choix. Vous devez donner vos données en fait à l'État,
11: exactement.
12: Parce que c'est ça. Et c'est là où c'est particulièrement grave, parce que là, on est au stade de l'enquête pour le fisc, hein. Par exemple, on est au stade de l'enquête, c'est-à-dire là, on a l'ANSSI. Bon, je vais vous passer les détails, mais c'est-à-dire qu'il y a des entités spécialisées qui vont voir s'il y a eu des manquements ou pas. C'est-à-dire aussi la CNIL, donc pour voir s'il y a eu des manquements ou pas. Donc il se peut aussi que les cybercriminels ont été très forts et que le fisc, en tout cas la DGFiP, a tout respecté en termes de protection de données. Et dans ce cas, vous pouvez rien faire. C'est la réalité du monde. C'est-à-dire, si les cybercriminels sont si forts que ça, donc vous pouvez rien faire. Néanmoins, si il s'avérait que la DGFiP a commis une faute dans le traitement des données, tel que ça a été

0: Ce n'est pas simple pour le mettre en œuvre parce qu'il n'y a pas de procédure spécifique liée à ça. Donc, qu'est-ce qui se passe? C'est-à-dire vous devez saisir un juge administratif, aller devant ce juge administratif, lui expliquer, c'est une procédure écrite, ce n'est pas simple, vous devez nécessairement presque prendre un avocat, etc. Et en soi, vous pouvez demander une simple indemnisation liée à l'angoisse suite à la fuite de données. C'est-à-dire que vous n'avez pas à démontrer que vous avez été escroqué par la suite, que vous avez perdu de l'argent.
1: Et mon angoisse, elle se monte à combien? C'est plusieurs millions d'euros? Est-ce que je suis très très angoissée, Jamel? Mais je suis une petite nature, moi. Je suis très émotif. Alors, est-ce que je peux réclamer combien?
0: Vous pouvez réclamer, je pense, c'est au doigt mouillé, bien sûr. Il n'y a pas beaucoup de jurisprudence encore, mais vous pouvez, je pense, l'énorme somme de 1500 euros, peut-être. Vous voyez,
1: donc
0: ça reste. Oui. Non. Et surtout que vous devez faire appel à un avocat, c'est-à-dire, et c'est là où peut-être il y a un moment, c'est-à-dire qu'il n'y a pas de procédure spécifique, pas d'action de groupe, etc., qui est mise en place en France. Donc, ça reste difficile à mettre en œuvre.
1: Bon, maître, juste pour terminer, là, en quelques secondes, comment je sais, là, s'il y a eu effectivement des données qui ont été volées? J'ai été prévenu? Comment ça se passe?
0: Vous êtes prévenu par mail, donc il y a une notification qui est sortie par la DGFiP. Et ensuite, vous devez attendre qu'on apporte aussi la preuve qu'il y a eu une faute de la DGFiP. Donc ça, c'est la décision de la CNIL ou de l'ANSSI qui va l'apporter. Et après, vous devez vous rapprocher d'un cabinet d'avocats parce que la procédure administrative est complexe. Et ensuite, bonne chance à vous, voyez, c'est pas si simple.
1: Bonne chance à tous. On va recevoir un mail en espérant que c'est pas un mail des pirates qu'on reçoit. Sinon, on s'en sortira jamais.
0: C'est ça.
1: Voilà.
0: Et il faut être très vigilant, exactement. Voilà. Merci à vous.
1: Merci à vous, merci infiniment, Jamel Belaoussi, avocat expert en cybercriminalité à Marseille. Tiens, passons Étienne Dao tout de suite avec Tomber pour la France, parce que justement, j'ai l'impression que nos pirates aiment bien faire tomber la France avec toutes ces trucs. Mais c'est faux, on se fait pirater de partout. Tiens, venez réagir là-dessus, c'est la libre antenne du week-end, mes amis. 0810 055 056. Est-ce que ça vous inquiète? Est-ce que vous avez déjà été piraté? Moi, la dernière fois, je crois qu'au mois d'avril, au mois de mai, j'avais reçu un mail comme quoi j'avais été piraté par le fisc. D'ailleurs, chaque mois, quand je paye au fisc, je suis piraté. À tout de suite.

0: chaque week-end.
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2: Au revoir Étienne et bonjour Patricia. Comment ça va Patricia?
3: Bon, écoute, très bien.
2: Merci, très tu bien. M'as fait peur, je t'entendais pas ma patou, tu m'as fait peur, oh là là. Tu m'appelles
3: Douille. Non, je suis bien là.
2: Tu m'appelles
3: Douille. De Houille dans les Yvelines.
2: Douille, oui. Tu m'appelles Douille de Houille dans les Yvelines. Ah, absolument. Et oui, il y a une ville qui s'appelle Houille, effectivement.
3: Oui, c'est possible.
2: Qu'est-ce que tu fais de beau à Houille, ma patte?
3: Je suis responsable des ressources humaines dans une entreprise de propreté. J'avais eu la semaine dernière déjà.
2: Très bien.
3: Juste avant de reprendre le travail.
2: C'est super. On s'appelle toutes les semaines, ma Patricia, pour savoir comment on va. T'as passé une bonne semaine. Ah oui, du coup, tu reprenais ton boulot lundi dernier, c'est ça?
3: Oui, absolument, c'est ça.
2: Comment ça s'est passé alors? Est-ce que t'as passé une très mauvaise semaine?
3: Comme une semaine de reprise.
2: Ah ouais. Est-ce que les gens t'ont dit, oh, qu'est-ce que t'es bronzée, Pat? T'es belle,
3: exactement.
2: T'es partie. Et voilà, j'étais sûre.
3: Oui.
2: Eh ouais, t'as vu,
3: exactement.
2: On se dit tous ça. À la rentrée, oui. comme on sait pas quoi se dire, je me dis, oh, non, t'es bronzée, hein. Alors qu'en fait, on s'en fout. Mais enfin, c'est comme ça. Tu voulais réagir sur le fisc, alors tout ça. Est-ce que tu as été, est-ce que tu es inquiète? Est-ce que tu as été piratée, toi?
3: Oui, sur des données, voilà. Des coordonnées postales. Et bon, c'est pas très, très grave, mais le problème, c'est que j'en ai reçu 3 pendant mes vacances. 3 différents des sites qui m'annoncent que mes données ont été piratées. Donc, c'est vrai que ça devient vraiment inquiétant, quoi.
2: Alors, est-ce que tu penses que c'est vrai ou est-ce qu'on a piraté les pirates du pirate?
3: De toute façon, je fais attention. Et puis, après, c'est vrai qu'on... Ce qui est vraiment, je pense, le plus inquiétant, c'est qu'on se rend compte que ça touche l'État au plus haut niveau.
2: Oui.
3: Et on se dit, nous, alors, comment on peut se protéger, nous, si l'État arrive déjà pas à se protéger?
2: Je suis bien d'accord, ma Patricia, c'est ce que je disais. T'as vu, on nous demande de mettre nos données partout. Et puis, démerdez-vous, tu vois. Et est-ce que tu peux nous dire que c'est qui les sites qui t'ont envoyé des mails, là, pour te dire que tu avais été piraté? C'est quoi, par exemple?
3: J'ai eu, alors, un site de boulot, par exemple. Okay. Un site avec qui je travaille dans le cadre du travail.
2: Ah, ouais.
3: Un site de vente. Enfin, de boutiques de vêtements, vous voyez, tu fais des trucs.
2: Tout le monde,
3: de plus en plus.
2: Et c'est de toutes parts. Donc faites gaffe parce que quand vous êtes. C'est par exemple le fisc, là, vous avez été piraté vraiment, pour le coup, c'est des données très graves, vous recevez vraiment un mail, très précis, etc. D'une manière générale, voilà, c'est le conseil que je peux donner à tout le monde, maître Jamel Belaoussi, qu'on a eu tout à l'heure, n'a pas eu le temps de nous le dire, mais quand vous recevez un mail de qui que ce soit, souvent on vous dit, cliquez sur ce lien. Là, évitez de cliquer sur lien. Il vaut mieux que vous alliez sur le vrai site, d'accord, et voir ce qui se passe plutôt que de cliquer sur le lien qu'il y a dans le mail. Voilà, j'espère que j'ai été très claire, ma Patricia, mais je voulais prévenir.
3: C'est vrai, j'ai été très claire,
2: Patricia. C'est incroyable, incroyable.
3: Comme d'habitude.
2: C'est vrai. Merci beaucoup, Patricia.
3: Tu
2: sais quoi? Repasse dans une semaine, me reflatter encore un peu, ça me fait du bien, Patricia.
3: Je vais essayer. Très bien.
2: Je t'embrasse très fort. Willy. Merci d'être passé nous voir.
3: Et puis tu repars très vite.
2: Et tu repars avec ta sélection, donc, pour la carte carburant d'une valeur de 50 euros. Allez, dans un instant, je vais vous présenter un invité pas banal parce que même l'été, j'aime vous présenter des invités pas banaux. Mais d'abord, tiens, écoutons Florent Pagny. Ah oui, il est là. Avec le braquage des sentiments. Bah, tiens, tu vois, les pirates, le braquage. Ah,

0: cache des sentiments. Apparemment, il parle du fait d'exposer un petit peu toute sa vie sur les réseaux sociaux. Ça, est-ce que vous montrez tout sur les réseaux sociaux? Moi, je montre peu, mais quand je montre bien. Et puis c'est tout, jingle. Jingle, jingle.
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0: Allez, comme premier, place à la personne pas banale du dimanche. Bonjour Maxime Delafaye. De la faille ou de la faille?
3: Bonjour.
0: De la faille. Excusez-moi, mon cher Maxime. Bonjour à vous, mon cher Maxime. Vous êtes le propriétaire et le gérant du bar Chez les Copains, un bar situé à la base à Aix-en-Provence, un bar d'habitués qui marche bien, mais l'été, ben quand les habitués partent un petit peu en vacances, la fréquentation baisse un tout petit peu. Du coup, Maxime De la Faille, il a eu une super idée. Il a eu quelle idée alors?
3: C'est de monter une caravancie, voilà, c'est vrai que c'est un peu compliqué pour tout le monde. Donc l'été, nous, ça baisse. Si les clients viennent pas à nous, ben c'est pas grave, on va tout faire pour venir à eux. Ouais. Et donc dans cette caravane, en fait, on a eu un projet un peu fou, on a dû la refaire en seulement 30 jours avant nos premiers événements. Ouais. Et en fait, cette caravane nous permet de nous déplacer un peu partout et d'organiser des soirées avec en fait l'ambiance du bar qu'on retrouve du coup en hiver, ouais, et en extérieur, hors mur, voilà, chez les uns et chez les autres. Donc dans cette caravane, on retrouve...
0: Attendez Maxi, c'est juste pour qu'on comprenne bien. Donc c'est un bar itinérant donc, que vous avez construit, c'est on ça. Va dire, dans une caravane, voilà, que vous avez un petit peu customisé, personnalisé. Vous pouvez essayer de nous la décrire un petit peu, cette caravane? C'est compliqué quand on ne voit pas l'image, mais elle ressemble à quoi alors cette caravane?
3: Dans cette caravane, on retrouve donc un espace avec une tireuse pour tirer nos bières. Ouais. On a un espace bar à cocktail. Et après, on a fait un trou dans le toit de la caravane, ouais, ce qui nous permet de mettre un DJ sur le toit de la caravane.
0: Voilà.
3: Et en même temps, on vous sert nos boissons.
0: C'est trop bien.
3: Et on se déplace un peu partout.
0: Voilà, donc voilà, vous faites à la fois DJ et donc musique et voilà, donc musique et boisson.
3: C'est
0: donc
3: ça.
0: Exactement. Vous l'avez dit, donc l'idée c'est que si les clients viennent moins à vous, c'est donc d'aller à eux. Et donc ça se passe comment? Vous allez partout en Provence, mais vous allez faire quoi? Vous allez dans des événements, dans des fêtes? Comment ça se passe? Vous allez où?
3: Alors, soit j'organise des fêtes en collaboration avec des producteurs locaux ou restaurants et autres. Et là, donc là, c'est ouvert à tout public.
0: Ouais.
3: Ou alors, je fais des événements privés pour des sociétés ou des mariages, des baptêmes.
0: Des mariages. Des divorces. Voilà. Par exemple, si je veux fêter mon divorce, est-ce que je peux vous appeler? C'est pas mal, ça, non?
3: Il y a un concept à faire. On va le monter ensemble, je pense.
0: Ouais. Eh ben voilà. Et donc ça me coûte combien si je vous fais venir chez moi avec la caravane et tout pour fêter mon divorce, Maxime?
3: Après ça dépend, il y a plein d'options, mais on va dire que le prix de base, on tourne autour des 500 euros. Pour être
0: 500 euros pour me débarrasser de ma moitié, voilà. Ça les vaut largement.
3: Mais ça les vaut.
0: Maxime, alors cette idée qui est marrante, voilà, effectivement cette caravane que vous avez customisée, itinérante, où vous faites à la fois DJ, bar, etc. Donc ça c'est marrant, mais voilà, vous l'avez dit, parce que l'été il y a peut-être un petit peu moins de monde. Du coup, c'est quoi ça témoigne aussi parfois de la difficulté à tenir un resto, un bar tout au long de l'année dans des villes où parfois les loyers sont un peu chers.
3: C'est ça, voilà, il y a cette chose-là. Bon, je suis pas le on est tous à penser ça. C'est vrai que c'est un peu compliqué, mais bon, l'idée, c'est d'essayer de trouver des solutions, d'innover en permanence pour essayer de s'en sortir, et ça fait partie de ces moyens-là.
0: Voilà.
3: Et puis, on peut s'amuser en même temps et amuser les autres, c'est encore
0: mieux. C'est bien. Et puis, comme ça, on parle de vous un petit peu. C'est super. Votre bar itinérant, là, on va vous retrouver où, là, bientôt? Je sais pas, par exemple, aujourd'hui ou la semaine prochaine, vous êtes où?
3: Notre prochaine date, là, si les Aixois nous écoutent, il faut aller chez Le Garde le samedi 29 août.
0: Ouais.
3: Ça va être un grand moment parce que
0: c'est quoi Le Garde? Le Garde, du coup?
3: Chez Le Garde, c'est un restaurant qui est à Vauvenargues. Festif.
0: Voilà. Okay.
3: Julien tient très bien sa boutique, comme on dit, et on est devenus copains, et c'est pas la première soirée, ce sera pas la dernière non plus, mais
0: très bien.
3: On s'est limité à 150 personnes, donc voilà.
0: C'est super, et donc on vous voit comme ça à travers toute la Provence, puisque Maxime De La Faille, il a donc son bar qui s'appelle Chez les Copains à Aix. Allez-y, faites un petit peu de pub. Maxime, il est où à Aix, votre bar Chez les Copains?
3: Sur la place des Tanneurs, 200 mètres d'appel d'oiseau de la Rotonde.
0: À l'angle de la place des Tanneurs et de la rue de la Couronne.
3: Exactement.
0: Ah, t'as vu, je suis allé faire du repérage hier. Je suis allé voir où tu étais. Eh ben voilà.
3: Et, bon, bah, et, voilà. Et après, sur Instagram, c'est chez les copains ex. Et bah, plein voilà. De beaux projets vont arriver. Donc, voilà,
0: et bah, c'est super. Bah, bravo, Maxime. Parce qu'effectivement, quand on a une affaire, quand on a un business en France, c'est compliqué parfois. Et puis là, il y a la baisse du pouvoir d'achat, etc. Donc voilà, il faut trouver des idées. Autres, ouais. Voilà, les charges, tout ça qui continue à augmenter. Et donc, il faut trouver des idées pour essayer de continuer à faire vivre tout ça. Et puis que la fête puisse continuer. Merci infiniment, Maxime de la Faille. Donc, gérant du bar itinérant chez les copains, en tournée dans toute la Provence. Merci beaucoup, Maxime. Allez, si vous aimez les pubs, elles sont là. Ciao, ciao, Maxime. Bon dimanche. Si vous aimez les pubs, elles sont là. Si vous aimez les infos pratiques près de chez vous, elles sont là aussi. À tout de suite.
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8: À Saint-Quentin-Fallavier, après la fermeture estivale, l'espace Ma Ville Service accueillera de nouveau le public à partir de demain, lundi 24 août. Situé au 11 rue du Lac, cet équipement de proximité permet aux habitants d'effectuer de très nombreuses démarches. Les permanences habituelles reprendront également leur activité, tout comme le bureau de poste qui lui aussi retrouvera ses horaires. Les usagers pourront être accueillis du lundi au samedi de 8h30 à midi. Vous noterez une autre suggestion, cette fois-ci un atelier de réparation de vélo. Nous sommes à Hébins. Vous allez pouvoir venir et réparer et entretenir votre vélo, crevaison, frein, dérailleur. Vous demandez des conseils lors des ateliers de Grenoble Métropole Cyclisme 38, Hébins Formation, qui sillonne la commune.
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0: Oui. Partons gaiement vers la deuxième demi-heure de votre grand talk show du week-end en direct partout en France. Ici, l'été, c'est pas fermé. Il n'y a pas des best-of à la con. Je suis là avec vous. On est tous là avec vous aujourd'hui. Je suis en direct des locaux de Ici Provence à Aix-en-Provence. Toujours bien reçu, hein, bien accueilli. À Juliette à la technique à Ici. Ça va, ma Juliette? Elle me dit oui. Elle me dit, tu dors pas pendant l'émission, hein? T'aimes bien l'émission? T'es contente de me voir de près? Ouais. Eh ouais, elle me dit ouais. Elle me dit, je suis super contente de te voir de près. Pourquoi tu me trouves sympa? Tu me trouves sympa? Très sympa, beau, brillant. Eh, Juliette, elle me dit, t'es très sympa, t'es beau et t'es brillant. Bah écoute, elle a entièrement raison. On ne donne pas assez la parole aux techniciens de cette maison. Et évidemment, on arrive à faire tout ça parce que, vous voyez, là, je suis en Provence, je suis à Aix-en-Provence. Et puis, grâce à la magie de la technique et puis à des techniciens comme Juliette, tout vient. L'émission part à la maison de la radio. À Paris, et puis après, bim, la maison de la radio à Paris fait partir l'émission dans le monde entier. Il y a Philoche, le réalisateur à Paris. C'est qui à la technique à Paris aujourd'hui, la maison de la radio? Ange, et j'embrasse Ange à la technique et à la radio. Voilà, merci infiniment d'être avec nous en direct. Dans un instant, on va parler du grand retour des punaises de lit. Voilà, il paraît que la chaleur fait ressortir les punaises de lit. On en parle dans un petit instant. Et bien sûr, on fait ce programme de radio ensemble. On est tous ensemble. C'est la famille, là, le week-end. Hein. Notez le numéro 0810 055 056. C'est la libre antenne du week-end. Vous passez pour réagir soit sur les pirates, là, les pirates du net qui ont piqué nos données du fisc. Si vous voulez réagir là-dessus, vous m'appelez. Sur les punaises de lit, tiens, si vous avez déjà été emmerdé avec les punaises de lit, appelez-moi, dites-moi comment vous avez réussi à vous en sortir. 0810 055 056. Mais d'abord, si vous n'avez pas suivi l'actu, pas de panique, l'actu vous suit. Il est temps pour moi de mettre les points sur les i.
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0: Et on commence avec la ministre de l'écologie, Monique Barbu, dans la tourmente, après avoir déclaré que c'est Jean-Luc Mélenchon qui avait le plus de propositions sur le climat et le réchauffement dans son programme électoral. Après, bon, c'est pas étonnant, hein. Barbu comme nom, ça fait très islamo-gauchiste. 9 personnes, dont 4 internationaux français de pétanque, ont été interpellées dans le Var et en Gironde. Elles seront jugées pour escroquerie en bonne organisée, dit-on. Eh oui, tout est bon dans le cochon, mais pas dans le cochonnet. Ah ben non. Les agents de la sûreté de la SNCF vont pouvoir porter des pistolets taser. Voilà. Alors le problème, ça va pas être de les utiliser, hein. Ça va être de les recharger dans les TGV où les prises marchent aussi bien que la Wi-Fi. Dans le Var, pour ne pas avoir organisé ses obsèques, un homme jette le corps de son frère à la poubelle. Voilà, on appelle ça le fratrie sélectif. Fratrie sélectif, elle est bonne. Après, si son frère s'habillait comme un sac, c'est un bel hommage funèbre en même temps. C'est le premier mec qui n'est pas allé au cimetière en corbillard, mais en camion poubelle. Scandale en Turquie où un plat servi dans une soupe populaire contenait de la viande d'un cheval de course à la retraite. Entrée, plat, dessert, bah ça va, ils ont eu le tiercé dans l'ordre. Ce qui leur a mis la puce à l'oreille, c'est quand quelqu'un s'est pété les dents en mâchant un fer à cheval. Le chanteur Gilbert Montagnier se confie sans tabou sur ses problèmes d'argent. Le fisc m'a tout pris. Il lui reste même plus ses yeux pour pleurer en plus. Les Sunlight des Tropiques, là, il peut plus, hein, c'est beaucoup trop cher. Non, ça va devenir les Sunlight de Pornic, tu vas voir. Selon une étude, la pratique coquine favorite des habitants du Grand Est est le sexe oral, bien plus que partout en France. Oui, apparemment, dans l'Est, la saucisse dans la bouche, c'est pas seulement quand on mange une choucroute. Voilà, c'est pour ça qu'on n'arrive jamais à prononcer les noms des villages d'Alsace et de Lorraine. Voilà, parce que pour bien le faire, faut avoir la bouche pleine. De plus en plus de parents donnent leur aliment préféré en guise de prénom à leurs enfants. Ça va être sympa, dis donc, dans les familles. Bon, cassoulet, tu commences à me gonfler, hein. T'es vraiment tout le portrait de ta mère, là. Oui, prends date de morue, c'est bien de toi que je parle, oui. Chez les courgeots, je pense qu'ils donneront le prénom d'un aliment qui se congèle facilement. Enfin, le saviez-vous ? En Angleterre, si on envoie la photo de son sexe sur un site de rencontre sans le consentement de la personne qui la reçoit, on risque 1 an de prison ferme. Eh oui, on risque le zonzon pour son zizi. Eh oui, heureusement, dans 130 jours, c'est fini 2026. Allez, oui. Pam, pam. Voilà. Et dans 1 an de prison ferme... Juliette, ne me demande rien, hein. C'est comme si je disais que tu me trouves jolie, n'insiste pas. C'est non. Allez, mes amis, c'était le récap de l'actu. Si vous n'avez pas la forme, c'est pas très grave. Là, j'ai le truc. Vous allez retrouver le peps dans 1 seconde. Là, si vous avez même... Écoutez-moi bien. Quoi que vous fassiez, vous arrêtez tout. Et quand je vais vous dire à vous, vous allez me faire palababababa et tu verras que tu vas retrouver la forme dans 1 seconde. Tiens, regarde. Vas-y, écoute ça. Voilà. Là, on dit que t'as pas la forme. On dit que t'es mou. T'es mou. À toi. Et voilà, c'est la fête, ça c'est la fête, ça. La seule radio du monde où tu passes un jingle, c'est la fête. Et où tu passes Michael Jackson, wouh, c'est encore plus la fête. Voici Don't Stop Till You Get Enough, le générique du loto, je ne gagne jamais rien. Bah tant pis, hein. Oui, oh, ça va.

0: J'adore Michael Jackson. Vous savez que c'est mon chanteur mort préféré. Après, dans les chanteurs vivants, j'aime bien The Weeknd. J'adore The Weeknd. Et puis, dans des chanteurs qui se portent moins bien, j'aime bien Dev. Personnellement, j'aime bien la personne. Il me fait rire. Jingle. J'aime pas ce chanson, mais il me fait rire.
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0: Allez, ouvrons notre nouveau dossier. Bonjour Abdelghani Lebnaria.
3: Et bonjour.
0: Bonjour, bienvenue ici. Vous êtes le gérant de la société Aleb Habitation. Alors déjà, vous y faites quoi chez Aleb Habitation?
3: Bon, en fait, nous, on est société spécialisée dans l'éradication de nuisibles.
0: Oh là là.
3: On passe de tout ce qui est insectes.
0: Très sympa.
3: Aux rongeurs, voilà.
0: Est-ce que vous occupez parfois de collègues un peu chiants ou c'est que sur les insectes nuisibles? J'ai des collègues nuisibles.
3: On n'a pas trouvé.
0: Faites pas les collègues. Faites pas les collègues ou les patrons. Encore. Très bien, c'est noté. Alors, mon cher Abdelghani, voilà, je voulais vous avoir parce que je vous ai lu cette semaine dans le journal La Provence. Qu'est-ce que c'est que cette histoire, alors? Il paraît qu'en été, les punaises de lit se régalent. C'est quoi? C'est à cause de la chaleur?
3: Alors, c'est un peu. Alors, la chaleur, ce qu'elle va favoriser, c'est surtout la reproduction, d'accord?
0: Ouais.
3: Mais tout au long de l'année, la punaise de lit, elle est présente.
0: Ah, d'accord. Il n'y en a pas plus cet été, mais on va dire qu'elles aiment bien la chaleur pour tac-tac, quoi. Tac-tac-tac, elles aiment bien.
3: Exactement. Ben, surtout que la punaise de lit, elle se déplace avec les déplacements du coup des personnes.
0: Ah.
3: Vu qu'il y a beaucoup de voyageurs l'été.
0: Voilà.
3: Et du coup, elle va se déplacer dans les sacs, sur le textile, dans les valises. Donc,
0: voilà,
3: c'est surtout ça.
0: Voilà, c'est-à-dire que comme on va plus dans les hôtels, les Airbnb, les trucs comme ça, on est susceptible de se les trimballer à droite à gauche. C'est-à-dire que quand j'arrive dans un hôtel ou un Airbnb qui est un peu infecté, je peux les ramener dans ma valise.
3: Exactement.
0: Très
3: donc,
0: sympa.
3: Pour ça, donc nous, ce qu'on va conseiller aussi aux personnes qui ont voyagé tout l'été, c'est en arrivant chez elles, c'est de faire un lavage, par exemple, du textile à 60 degrés.
0: Ah ouais, faut laver tout le textile à 60 degrés, mais même celui qui va pas à 60. C'est comme je vais retrouver mes t-shirts tout petits, moi. Ça va être la galère.
3: Ce qui va pas à 60 degrés, ça peut être congelé pendant 72 heures, donc pendant 3 jours au congélateur, d'accord. Ça marche aussi.
0: Bon, et alors comment je peux savoir si j'ai des punaises de lit? Elles se voient, les punaises de lit? Ça se voit à l'œil nu?
3: Oui, une punaise de lit adulte, elle fait la taille d'une fourmi, on va dire. Donc c'est visuellement, c'est on la voit. Ouais.
0: D'accord, et il y en a partout ou il y a des endroits où il y en a plus qu'ailleurs?
3: Il y en a partout, oui, il y en a partout. Donc nous, ça nous est déjà arrivé de traiter des cinémas, des TGV, des bateaux.
0: TGV.
3: Donc il y en a un peu partout, des hôtels.
0: Oh là là. Bon, bah, très bien, ça nous met le moral, mon cher Abdelghani. Je suis content de vous avoir appelé. Alors, une fois que j'envoie, alors si j'envoie, là, par exemple, voilà, j'envoie chez moi, qu'est-ce que je dois faire? La première chose que je dois faire, c'est quoi? Est-ce que je traite tout de suite ou alors je dis, c'est pas grave, je m'en fous?
3: Ah non, il faut savoir à quel degré. Donc la punaise de lit, elle va laisser plusieurs choses. Donc du coup, la première chose, c'est les piqûres. Quand on a les piqûres, ça ne veut pas forcément dire que c'est des punaises de lit. Donc il faut regarder un peu au niveau des matelas, des sommiers, des lattes, au niveau des plinthes, pas loin du lit, d'accord. Regardez si on trouve des taches noires. Donc les taches noires, c'est les déjections. Si on trouve des mues, donc à chaque fois qu'elle passe d'un stade à l'autre, elle va laisser sa mue.
0: Des mues, c'est comme des peaux, les petites peaux, enfin des trucs ensemble à des peaux, c'est ça, non?
3: Exactement.
0: Ouais, voilà.
3: Exactement.
0: Okay.
3: Et sinon, il y a des œufs, mais les œufs, ils sont plus difficiles à détecter. En fait, c'est vraiment tout petit, c'est des petits points blancs.
0: Ouais.
3: Donc
0: j'envoie, je fais quoi vite? Je vous appelle? Qu'est-ce que je fais? J'appelle un professionnel? Qu'est-ce que je fais?
3: Alors, déjà, il faut appeler un professionnel, déjà, pour avoir tous les détails, les explications, d'accord? Ne pas forcément aller se précipiter, aller acheter des produits vendus aux particuliers. Qui n'auront pas forcément le résultat escompté, donc ce que vous souhaitez avoir, d'accord.
0: Et
3: au moins vous aurez vraiment toutes les explications et le professionnel saura vous diriger en fonction du stade et de l'infestation.
0: Donc ce que vous nous dites, c'est que les produits que je peux acheter dans le commerce, par exemple chez le Roi Merlin, moi j'aime bien le Roi Merlin, bon bah alors vous nous dites non, ils sont pas assez efficaces.
3: Ben en fait, il y a la première chose, c'est ben nous on a des produits plus puissants et donc on a des habilitations pour savoir s'en servir. Et puis derrière, c'est aussi l'expérience. Donc il y a ces deux points qui font que on arrive à avoir des bons résultats. Donc en tant que particulier, aller se servir directement au Roi Merlin. Donc, on a beaucoup de clients hein, qui font ça. Et puis, derrière, finissent toujours par appeler un professionnel.
0: On embrasse le Roi Merlin, c'est un exemple qu'on a donné. On n'a rien contre le Roi Merlin, bien au contraire. Voilà. Moi, et j'ai ma carte le Roi Merlin, c'est pour dire à quel point j'aime bien le Roi Merlin. Alors là, il n'y a aucun problème. Hein. Donc, on appelle bien un sûr. Pro, mais ça coûte combien de vous faire venir à la maison? C'est combien, par exemple, chez vous?
3: Comme ça, tout dépend en fait de quel type de logement. Si on est sur un appartement, par exemple, sur un studio, donc une intervention, ça se passe en deux traitements, donc deux traitements. Avec 15 jours d'intervalle.
0: Ah ouais.
3: D'accord, par exemple pour un traitement chimique. Et à ce moment-là, pour un studio, on serait aux alentours des un peu moins de 300 euros TTC pour D'accord. les deux passages.
0: Voilà, mais il vaut mieux faire ça et s'en débarrasser de bonne fois pour toutes, parce que sinon, ça peut nous pourrir la vie. Hein. J'imagine que vous devez parfois avoir des histoires qui doivent aller dans ce sens-là. Ouais. Restez une seconde avec nous, mon cher Abdelghani. Je vous présente Cédric. Ça va, Cédric?
1: Oui, ça va super. Et toi,
0: Ça va très très bien, mon Cédric. Tu nous appelles d'où?
1: J'appelle de Puteaux, à côté de Paris, pas très loin.
0: Ah, très bien, oui, Puteaux, à côté de Paris. Me dis pas que t'as eu des galères de punaise.
1: Eh ben si, j'appelle pour ça, ouais, justement, j'en ai eu, ouais. J'en ai eu, c'était l'an dernier, tu vois, tout ça. Et c'était bien casse-pieds.
0: Eh ouais, ouais. Alors, comment tu t'en es aperçu? Est-ce que tu penses que tu les as ramenés de voyage? Et comment t'as fait pour t'en débarrasser?
1: Non, je sais comment elles sont apparues, en fait. Je devais changer d'appartement et sur un site de location d'appartement, j'ai trouvé un bel appartement standing, tout refait, tout neuf, stylé. Trop content, j'aménage et je pose les valises et puis même pas une semaine après, ça me gratte, je vois des piqûres, des trucs rouges. Alors c'était bizarre et puis je me dis, j'espère que c'est pas les punaises. Et ben si, c'était ça.
0: Oh là là. Donc, du coup, t'as fait comment?
1: Et ben, comme disait le témoignage là de l'invité, et ben j'ai fait des traitements donc chimiques, j'en ai fait deux, mais en fait je t'avoue c'était galère parce que ben en plus pendant deux mois je me suis isolé, c'est-à-dire que je pouvais pas dormir chez moi. Et puis j'évitais de voir les amis en fait, tu sais, les proches.
0: C'était un peu t'es un peu gêné, puis t'as peur de leur transmettre le truc aussi, on sait jamais quoi.
1: Tout à fait, ouais. Donc ça c'était un moment dur et aujourd'hui ben, ça me laisse des traumas quoi. Enfin, aujourd'hui une piqûre, tu vois, je me dis qu'est-ce que c'est.
0: Voilà. Et dis-moi, les traitements, tu l'as fait toi-même ou t'avais fait venir un pro? Comment ça s'était passé à la maison?
1: Je me suis pas embêté. Je me suis dit, je fais venir un pro en fait, tout simplement. Au moins, ce sera plus efficace. Ouais.
0: Eh ben voilà. Bon, effectivement, mais c'est vrai qu'après, ça laisse des trucs dans la tête. Hein. Tu deviens un peu zinzin avec cette affaire. Cédric, merci beaucoup d'être passé nous voir. Donc, je confirme que si tu m'invites chez toi, je ne viens pas. C'est ça, hein?
1: Maintenant, c'est bon.
0: Ah, maintenant, je viens.
1: Est-ce que je peux passer un petit bonjour à d'autres qui sont chez moi? Ils m'écoutent à la radio, là. Je me suis isolé. Eh ben, je fais un gros bisou à Charline et à Noé.
0: Charline et Noé, notre part. Et puis, tu viens me voir un jour à la maison de la radio, d'accord? Passe-nous voir un week-end avec les enfants. Ça me ferait trop plaisir de te voir, d'accord?
1: Eh ben, super, ça marche.
0: Ben, je vous embrasse tous les trois. Ciao, ciao. Abdelghani, merci beaucoup d'être passé nous voir aussi ce dimanche. Donc voilà, on fait appel à un pro, il vaut mieux faire ça, parce que vous voyez les traumas que ça laisse chez les gens. Et puis vous me disiez hors antenne, mon cher Abdelghani, que là, avec la chaleur, c'est les cafards. Les cafards adorent la chaleur aussi. Voilà mes amis, bon appétit à tous si vous êtes à table. Et merci beaucoup Abdelghani. Leb Nagria, de la société Aleb Habitation, gérant de la société Aleb Habitation à Marseille. Voilà, vous traquez les punaises de lit dans toutes les Bouches-du-Rhône. Voilà mes amis. Allez, si vous aimez Yann Muller avec les Oies Sauvages, ça tombe bien parce qu'il est là.
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3: De retour ici, c'est Willy vient déjeuner chez vous en direct tout cet été, la pause fraîcheur du week-end, les samedis et les dimanches entre midi et 13h. Alors vite comme ce sont les 5 dernières minutes, terminons par cette bonne initiative. Bonjour Nathalie Huertas. J'adore ce nom, hein. C'est jardin en espagnol, Huertas?
4: Tout à fait.
3: Mais j'adore. Jardin. Bienvenue, ma chère Nathalie. Vous êtes, la présidente de l'association Initiative et Éducation de la Jeunesse à l'Environnement. On va parler dans un instant de cette initiative Éco-Geste. Mais d'abord, votre association, c'est quoi? Vous y faites quoi de manière générale? On a compris un peu dans l'intitulé.
4: En manière générale, on sensibilise le grand public, les scolaires, enfin, tout humain qui... Voilà, tous les humains. Voilà. On essaie de faire un maximum de sensibilisation.
3: Voilà,
4: sur l'environnement marin et littoral.
3: Voilà. Et donc cet été, on voit des jeunes sur certaines plages ou dans la mer, à bord de petits bateaux, avec des t-shirts verts, éco-gestes, vivre et respecter la mer au quotidien. Vous allez à la rencontre des plaisanciers et vous leur dites quoi?
4: Eh ben, on leur dit exactement ce qu'il y a sous l'eau.
3: Ouais, et il y a quoi alors sous l'eau?
4: Parce que le bateau, c'est bien beau, c'est un loisir, mais c'est un loisir qui pollue un peu et qui... vous savez, nous avons beaucoup d'herbiers de Posidonie sur le bord de la Méditerranée, et donc l'ancrage est détruit absolument tout.
3: Alors, attendez, Nathalie, c'est quoi la Posidonie? C'est quoi Posidonie?
4: La Posidonie, c'est une espèce de prairie sous-marine, c'est une nurserie. Voilà, c'est une nurserie, et puis il faut la préserver parce qu'elle est protégée déjà.
3: Ouais.
4: Voilà, donc on essaie de sensibiliser les plaisanciers en mer.
3: Ouais.
4: On sensibilise aussi sur les ports, dans les sociétés nautiques, les accastilleurs, tous les professionnels de la mer.
3: Voilà.
4: Et c'est vrai que il n'y a pas que la campagne Éco-Geste, c'est la campagne Infomer aussi, qui est sa sœur jumelle.
3: Oui, mais moi j'aime bien Éco-Geste, alors ça sera vous, et puis
4: Donc
3: vous allez voir donc les plaisanciers sur leur bateau, par exemple, voilà. Et puis vous leur demandez quoi, c'est quoi leurs habitudes, etc. Pour voir s'il y a des choses à améliorer.
4: Absolument, il y a un questionnaire. Ouais. Oui, tout à fait. Il y a un questionnaire. Ouais. Nous leur posons les questions en disant déjà on voit le bateau parce qu'on fait quand même des statistiques, hein, le nombre de personnes sur le bateau, des adultes, des enfants. Ouais. Voilà. Donc on travaille main dans la main. Parce que moi, je suis située entre Corbière, Marseille et Côte Bleue, Port Saint-Louis.
3: Ouais.
4: Et on travaille main dans la main avec le parc marin de la Côte Bleue. Donc, les statistiques, quand nous sommes en mer, nous notons tout. Mm-hmm. Et puis après, si vous voulez, toutes ces statistiques servent aux collectivités, aux communes, servent à tout le monde. En gros, on fait une grande étude d'été sur la mer. Et sur les ports, voilà.
3: Alors, Éco-Geste donc existe parce que vous parliez de
4: depuis 2001.
3: En Méditerranée, mais aussi en Bretagne et depuis 2 ans dans la Manche.
4: Tout à fait. Et en Occitanie aussi.
3: Et en Occitanie, voilà. D'une manière générale, ma chère Nathalie, de ce que vous en voyez, de ce que vous en savez, est-ce que vous avez l'impression que les gens font un petit peu plus attention à l'état de la mer ou bof? Vous pouvez dire la vérité, Nathalie, allez-y.
4: Oui. Non, vous inquiétez pas, je suis tout de gourmand.
3: Vas-y, Nathalie.
4: Les locaux sont sensibilisés parce que nous les voyons toutes les années.
3: Et voilà.
4: C'est-à-dire, ils n'ancrent pas, ils sont carrément à la traîne, comme ils disent, ils pêchent comme ça. Ouais. Maintenant, on a les touristes qui arrivent, qui ne comprennent rien sur un bateau et qui font du n'importe quoi. Bon, le désavantage qu'il y a, c'est que les loueurs de bateaux, ils n'expliquent pas grand-chose.
3: Voilà, ils n'expliquent pas grand-chose aussi.
4: Voilà. Ouais. Voilà, tout à fait. Donc, à mon avis, vu que c'est une initiative collective et motivée par les passionnés, parce qu'il faut être passionné hein, pour faire ce que nous faisons, parce que en ce moment, vous voyez, 40 au soleil, je vous dis pas. Hein. Donc, je crois qu'il faudrait que déjà les professionnels de la mer, quand ils louent des bateaux, ils expliquent un peu ce qu'il y a sous l'eau.
3: C'est ça. Ouais, peut-être qu'il faudrait obliger ça, non ? Il pourrait pas y avoir une espèce de loi qui obligerait le truc
4: Oui, oui, il peut y avoir des obligations, mais finalement, vous savez, l'économie surplombe l'écologie. Nous avons un grave souci parce que quand le réseau mer, la région sud et l'agence de l'eau ont mis en place ces campagnes en 2001, on avait des scientifiques, on avait des propriétaires de gros bateaux, on avait plein de gens qui étaient motivés et puis ça éclate au fil des années. Hein.
3: Donc ça s'appelle Éco-Geste. Là c'est terminé pour cette année la campagne ou vous êtes encore sur le terrain?
4: Jusqu'à fin août, début septembre, tant qu'il fait beau, parce que si vous avez des intempéries, on récupère en septembre, et puis voilà, autrement, c'est une campagne qui sensibilise, et les trois quarts des personnes qui sont sensibilisées sur les bateaux, ils sont très réceptifs.
3: Voilà. Merci beaucoup, voilà, donc ça s'appelle Éco-Geste, merci Nathalie Huertas, Nathalie Jardin en espagnol, présidente de l'association Initiative, et éducation de la jeunesse à l'environnement et bravo donc à tous les bénévoles qui donnent chaque été de bons conseils à tous ceux qui prennent la mer. Merci Nathalie.
4: Merci à vous. Au revoir.
3: Allez, jingle, allons-y.
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3: Ils sont lents, à Paris, vous êtes lents. Ils sont lents. Ils sont mous. Voilà, on dit toujours les gens du Sud, ils sont un petit peu. C'est l'apéro, c'est nonchalant, mais ils sont mous. Patricia, elle est là, ma Patricia?
5: Oui, je suis là,
3: Patricia, tu sais qu'il est 12h59 et qu'à cette heure-ci, je dois donner le nom de la gagnante ou du gagnant de cette carte carburant d'une valeur de 200 €. Oui. Si tu me dis encore un truc très sympa, la carte, elle est à toi. Mais vraiment, je veux que tu me dises un truc extraordinaire, vas-y. Que tu n'as jamais dit à aucun homme. Tu l'as jamais dit à un homme à part à moi, vas-y.
5: Très bien, tu as la voix la plus mélodieuse de la radio française.
3: Ouf. Bon, je crois que c'est bon. Ça passe, non ?
5: C'est bon ?
3: Ouais. Allez, c'est bon, ça passe. Bravo !
5: Génial ! Merci beaucoup, Willy.
3: Je suis capable de dire n'importe quoi pour gagner une carte carburant. Bravo, ma Patricia, je t'embrasse fort. Merci infiniment.
5: Merci beaucoup, Willy.
3: Voilà, mes amis, c'est fini pour aujourd'hui. Oh là là ! Et rendez-vous la semaine prochaine, toute la saison qui arrive, on se voit entre midi et 13h30. Ah, pas beau, ça ? Gagne une demi-heure. Elle est pas belle, la vie ?
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3: En attendant, passez une belle semaine ici et pas ailleurs. Merci à toute l'équipe d'ici Provence pour leur accueil et à l'équipe à la Maison de la Radio. Tout de suite, c'est le flash de 13h avec Adèle Belourmi. À samedi prochain.
6: En Normandie, le maire de Fécamp va porter plainte. Demain matin, des habitants de cette commune de Seine-Maritime ont découvert des tags antisémites, une croix gammée et un slogan anti-police hier midi sur un bâtiment municipal. Sur les réseaux sociaux, la municipalité condamne fermement ces agissements. Le maire, David Roussel, exprime son dégoût et sa colère.
7: Ces inscriptions n'ont pas leur place. Ce sont les valeurs de la République qui sont atteintes lorsque on a ce genre d'inscription et en plus qui tombe sous le coup de la loi, hein, puisque les propos antisémites sont punis par la loi. C'est vraiment la loi qui doit s'appliquer le plus fermement possible. Il faut aussi laisser maintenant la police faire son enquête, hein, puisque plainte va être faite dès lundi matin auprès du commissariat de Fécamp. Il ne faut rien laisser passer dans ce cas de figure. C'est une atteinte aussi à nos institutions. L'ordre républicain est tenu aussi par la police et attaquer la police et bien sûr attaquer la République. C'est aussi un choc collectif d'avoir ce type d'inscription dans une ville qui est très paisible. Hein. À Fécamp, nous n'avons pas de situation particulière, donc c'est aussi un choc et une surprise. Nous avons aussi à Fécamp une volonté mémorielle très importante et nous avions pu déposer des pavés de mémoire, notamment pour des résistants déportés, notamment des résistants juifs qui avaient été déportés. Les inscriptions, alors, hasard ou pas hasard, mais ces inscriptions étaient proches de ces pavés de mémoire.
6: David Roussel au micro d'ici Normandie. Les inscriptions ont été nettoyées rapidement. C'est la deuxième fois en une semaine que des inscriptions antisémites sont découvertes en Seine-Maritime. Les morts par noyade en France sont en nette augmentation par rapport à l'an dernier. Plus 14%, chiffre donné par la ministre des Sports Marina Ferrari ce matin. Depuis le 19 juin, il y a eu 301 décès par noyade dans le pays. Beaucoup de ces accidents mortels interviennent dans des zones de baignade qui ne sont ni autorisées ni surveillées. Pour les personnes les plus âgées, les noyades se font majoritairement dans les bassins individuel, explique la ministre. Attention, si vous connaissez un étudiant à l'université Aix-Marseille, ils sont victimes de tentatives d'arnaque par mail. Les 84 000 étudiants de la fac ont reçu un mail depuis début août leur demandant de payer 450 euros de frais d'inscription. Ce qui est faux, on ne sait pour le moment pas si certains d'entre eux sont tombés dans le panneau, mais l'université assure qu'elle est consciente de la situation, Yvan Plantey.
8: Oui, d'autant que ce n'est pas la première année que cela arrive à l'université Aix-Marseille, mais cette fois, il y a deux versions de mails frauduleux et ils sont plus vrais que nature. Tout y est. Le logo en couleur de l'université, les messages automatiques d'alerte. L'un prévient notamment des dates auxquelles le personnel administratif est en vacances. Seul hic, une faute de grammaire s'est glissée dans l'un des textes. Le mail mentionne le règlement de la frais administratif et non pas le règlement des frais administratifs. L'université nous indique que ces messages frauduleux ont été envoyés depuis des adresses qui ne sont pas celles de l'AMU. Il ne s'agit donc pas d'un piratage d'une boîte mail d'un personnel. Des mesures techniques ont été mises en place pour limiter la diffusion et le transfert de ces messages.
6: Yvan Plantey, ici Provence. La France insoumise promet de censurer le gouvernement Lecornu sur le projet de budget 2027. Annonce faite ce matin par le candidat à la présidentielle Jean-Luc Mélenchon en meeting dans la Drôme. Selon le chef des insoumis, ce projet de budget va aggraver tous les maux de l'économie française. Attendre la présidentielle pour adopter un budget l'an prochain serait le choix du désordre, prévenait hier le Premier ministre Sébastien Lecornu. Vous êtes sans doute allé au cinéma cet été pour trouver un peu de fraîcheur ou profiter des différents grands films à l'affiche. Les Français n'ont pas boudé les salles obscures. Près de 640 000 tickets vendus en moyenne par jour depuis début juillet, soit 4 500 000 spectateurs par semaine. Des chiffres que l'on doit aux deux blockbusters, Spider-Man ou L'Odyssée, mais aussi au biopic français en deux chapitres, la bataille de Gaulle, Matteo Maestrachi.
9: La France n'a pas capitulé.
10: Déjà plus de 5 millions de spectateurs ont cumulé pour les deux longs métrages, ce qui en fait les deuxième et troisième films français les plus vus de 2026. Derrière la nouvelle adaptation du Marsupilami, un beau parcours forcément pour un projet crucial sur lequel le studio Pathé avait misé plus de 75 millions d'euros tout de même. Et d'autant plus remarquable que l'exploitation en salle n'avait pas forcément très bien commencé, avec seulement entre guillemets 380 000 entrées en première semaine, loin du million escompté pour le premier chapitre, ce qui a poussé la production à sortir le deuxième une semaine plus tôt pour surfer sur la fête du cinéma. Mais cette fréquentation s'est spectaculairement redressée ensuite, plus 71%, c'est presque inédit, en quatrième semaine pour le premier film par exemple, grâce à un très bon bouche à oreille. Et cette aventure de Gaulle n'est pas encore terminée.
6: La bataille de Gaulle partie 1 et 2 toujours à l'affiche deux mois après leur sortie. Suite et fin de la première journée de Ligue 1 aujourd'hui avec trois matchs. Angers reçoit Lille à 15h, Le Havre accueille Monaco à 17h15. Rennes-PSG, c'est l'affiche de ce soir, match à 20h45. Hier, Le Mans a fait match nul 2-2 contre Brest. Lyon, de son côté, est allé l'emporter 2-0 à Toulouse. La France remporte sa première médaille, toute catégorie confondue, en badminton, grâce à Tom Jiquel et Delphine Delruche, champion du monde en double mixte à New Delhi. La paire française s'est imposée ce matin en 3-7 face à un duo de badistes chinois numéro 1 mondial.
11: Bonjour, merci d'avoir choisi votre radio ici avec vos chansons préférées et puis surtout des destinations de rêve, des départs, des allées, des retours et des voyages grâce au podcast Partir. On a toutes les destinations pour vous avec Ici Alsace. Aujourd'hui, on va parcourir la route des vins embarqués et surtout bon voyage.
12: L'Alsace, ce sont des villages pittoresques. Ils sont reconnaissables avec leurs maisons à colombages, les balcons ornés de géraniums, les nids de cigognes. Ces décors ont même inspiré Walt Disney dans La Belle et la Bête. Mais moi, c'est une découverte au cœur du vignoble à vélo que je vous propose. Et à la fin de cet épisode, vous découvrirez un cépage quasi inconnu comparé aux mythiques Riesling et autres Gewürztraminer. Peu de gens le connaissent et vous en ferez bientôt partie. Je m'appelle Maxime Dillinger, je suis animateur à Ici Alsace. J'ai l'habitude, quand je suis sur mon vélo, de m'arrêter en plein milieu des parcelles pour tendre l'oreille et écouter l'accent alsacien des viticulteurs. Ça me rappelle ô combien l'Alsace est une région vraiment particulière. Bienvenue dans Partir, Kaisersberg et Riquewihr, le vignoble alsacien à vélo. Notre point de départ, c'est Kaisersberg. KB, comme disent les Alsaciens. C'est l'un des lieux les plus typiques de la région. Depuis le tribunal, les reliefs se dessinent autour de nous et les rues deviennent de plus en plus étroites. Pour se repérer, le plus pratique, c'est d'emprunter la rue pavée, à gauche du tribunal. Cette rue, c'est celle du général de Gaulle. On l'appelle aussi Lange Gasse, grande rue en alsacien. Elle traverse tout le cœur historique. Pour vous rendre à Kaisersberg sans voiture, rien de plus simple. Prenez le train jusqu'à Colmar. KB est à 10 km seulement. Juste à côté de la gare SNCF, prenez un bus en direction de la vallée de Kaisersberg. Les horaires de semaine varient le week-end. Pensez à vérifier avant. Le voyage dure une trentaine de minutes. Descendez à l'arrêt Porte Basse. C'est justement ici que se trouve le point de départ de notre escapade, le tribunal. Avant d'aller louer un vélo, faufilez-vous dans la rue du Général de Gaulle et laissez votre regard caresser les façades colorées aux multiples formes et colombages. Dénichez les enseignes marchandes en fer forgé suspendues au-dessus de vos têtes. Elles foisonnent d'images contemporaines ou anciennes. On y voit des éleveuses d'oie, des potiers, des métiers disparus, mais aussi des vendeurs de glace ou de bretzel. Il fut un temps où la plupart des riverains ne savaient pas lire. Donc ces enseignes avaient une véritable utilité. Et certaines sont très élaborées. À vous de les déceler. Pour prendre la photo ou le selfie incontournable, celui qui vous rappellera indéniablement que vous étiez bien en Alsace, placez-vous au niveau du pont fortifié. C'est au bout de la rue principale, juste à côté de la porte de pierre. C'est littéralement l'une des plus belles vues de la cité médiévale. Une perspective idyllique entre petites rivières, maisons à pans de bois et une énorme dose de mignonnerie. Maintenant, poursuivons notre découverte. On commence par louer un vélo. Je vous recommande le prestataire Alza Cyclotour à côté de la mairie. Sympathique et sérieux, comptez 25€ par jour pour un vélo mécanique et 45 pour un vélo à assistance électrique, ça peut être utile avec le petit dénivelé qui nous attend. Puis consultez le site alsaceavélo.fr, tout attaché, pour récupérer le circuit BL522. Ce nom, ce n'est pas celui d'un robot Star Wars, mais votre sésame pour découvrir le vignoble. Comme je vous ai promis, c'est parti pour une boucle de 25 km. On va traverser de magnifiques villages viticoles en serpentant à travers les rangées de vignes et les ruines de châteaux forts. Nous voici maintenant à Riquewihr, la perle du vignoble alsacien. C'est à un quart d'heure de vélo de Kaisersberg. C'est l'un des plus beaux villages de France. Certaines de ces maisons ont plus de 800 ans. Vous allez voir son fameux Dolder. Cette tour unique en son genre est un monument historique à la fois porte d'entrée et beffroi. Moi, ce que j'aime par-dessus tout, c'est contempler Riquewihr vu d'en haut. Ce que je fais, je pose mon vélo au pied de la tour des voleurs. En quelques minutes, je grimpe jusqu'à un point de vue à couper le souffle. De là, on domine les coteaux escarpés et on y aperçoit parfois même des cigognes. Le vignoble et la plaine d'Alsace s'étirent en arrière-plan jusqu'au massif de la Forêt Noire en Allemagne. Vous profiterez également d'une très agréable lumière. Cette lumière, ce terroir, c'est ce qui a fait naître ici l'amour de la culture de la vigne. Cet amour, c'est une des rares viticultrices de la région qui en parle le mieux. Elle s'appelle Anne-Cécile, du domaine Schmitt et Carrère.
13: Alors ici en Alsace, on a la plus belle diversité géologique de France, en toute objectivité. On a des granites, des schistes, des marnes calcaires, des alluvions. Ça nous permet de vraiment valoriser ce terroir à travers différentes cuvées. Nous, en Alsace, on a 7 cépages. Donc, 6 cépages blancs et 1 cépage rouge. Dans l'ordre de sucrosité, ce sera Sylvaner, Riesling, Pinot Blanc, Muscat, Pinot Gris et Gewürztraminer. Et le cépage rouge, ce sera le même qu'en Bourgogne. Par contre, c'est le Pinot Noir.
12: Riegwehr est tellement belle qu'elle jouit d'une notoriété énorme, à tel point qu'en Asie, on en a construit une copie grandeur nature. En haute saison, ses rues et ruelles peuvent être particulièrement occupées. Je vous conseille de la visiter plus tôt le matin. C'est plus calme. Anne-Cécile n'a pas que repris la gérance du domaine. Elle y a aussi insufflé une dimension éthique forte de sens.
13: On a démarré la biodynamie en 2020. La biodynamie, c'est

0: l'intérieur des villages, protégés par les fortifications. L'accès se fait par la rue, c'est une aubaine pour pénétrer à l'intérieur des maisons traditionnelles et en découvrir tout le cachet.
1: J'ai reçu ce domaine de mes parents, qui l'ont reçu de mes grands-parents, et ça remonte jusqu'au XVIe siècle. La tradition nous imposerait en fait de transmettre les exploitations de père en fils. Mais moi, je suis la deuxième fille d'une fratrie de trois sœurs et je voulais pas voir le travail de mes parents sacrifié. Pour nous, quand on était petites, le mercredi après-midi dans les vignes, c'était une punition. Et en fait, j'ai découvert assez rapidement que d'aller dans les vignes, c'était la meilleure des thérapies du monde.
0: Poursuivons notre itinéraire. Vous vous rappelez le circuit BL522. Direction maintenant à Ribeauvillé. Passant à travers les parcelles de vignes, la vue y est extraordinaire. De Riquewihr à Ribeauvillé, comptez 25 minutes de vélo. Il n'y a que 5 km à parcourir, mais il y a une centaine de mètres de dénivelé. À mi-chemin, vous trouverez l'adorable commune du Navire. Vous trouverez la fontaine Saint-Une. Et il y a même un espace abrité pour faire un pique-nique. Profitez-en.
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0: Nous voici à Ribeauvillé. Plus grande que Riquewihr et Kaisersberg, elle conjugue à merveille un patrimoine très riche, typiquement alsacien, une nature foisonnante et une gastronomie hors pair. C'est un des hauts lieux des grands crus d'Alsace, le Geisberg, le Kirchberg et l'Osterberg. Si vous voulez les goûter, je vous recommande deux adresses, la maison Trimbar et la maison Jean Sip. Elles sont parmi les plus réputées et elles sont très proches du centre. Vous y serez en deux coups de pédale. Vous vous souvenez au début de l'épisode, je vous parlais d'un autre cépage moins connu que le mythique Riesling et Gewürztraminer. Eh bien, il s'agit de l'Auxerrois. Une merveille. Il n'est pas originaire d'Auxerre en Bourgogne, mais bel et bien du nord-est de la France. C'est une toute petite production et il se distingue par son nez assez fruité et une texture plutôt ronde et légère. C'est mon préféré. L'Auxerrois se marie divinement bien avec une autre grande spécialité de la région, le Münster. C'est un fromage à saveur plutôt forte et à l'odeur, disons plutôt, puissante. Il vient épouser les notes mielées et florales de l'Auxerrois. Le résultat est tout simplement magique. Conseil d'amateur. Pour un accord optimal, préférez un Münster plutôt jeune, c'est encore meilleur. Dans notre escapade vinicole à vélo, jouez le jeu à fond et dormez chez un viticulteur. Préférez le label vigneron pour choisir votre hébergement. C'est un label qui distingue les établissements qui offrent des expériences autour du vin, avec l'assurance d'une bonne qualité d'accueil. Ils sont nombreux en Alsace et les prix commencent aux alentours de 80 euros. Si vous avez encore un peu de temps devant vous, j'ai une dernière idée. On va suivre un atelier d'œnologie. Nous sommes maintenant à Mittelwihr. En roulant bien, c'est à une vingtaine de minutes de Ribeauvillé. Ici, c'est le domaine Specht. Il nous propose une initiation complète à l'art de la dégustation. Ce que j'aime chez Thibaut Specht, c'est qu'avec lui, vous pourrez presque tout comprendre. Le fait qu'il m'explique les techniques de dégustation de façon simple et pédagogique m'a mis à l'aise. J'ai même découvert des capacités olfactives que je ne connaissais même pas.
3: De manière générale, chacun a des goûts différents parce qu'on a un passé qui est différent, donc on n'a pas les mêmes souvenirs. Régulièrement, j'ai des jeunes femmes qui me disent qu'elles adorent les vins sucrés. Puis finalement, après cette expérience, elles se rendent compte que c'est plutôt le côté fruité qu'elles aiment. Et par exemple, un muscat, pour elles, c'est génial.
0: Sucré ou fruité, on n'oublie pas qu'avant tout, c'est la modération qui a meilleur goût. C'est maintenant le moment de compléter notre boucle et de retourner à Kaisersberg. Pour cela, il vous suffit de pédaler une bonne vingtaine de minutes en zigzagant à travers le vignoble. C'est très agréable et il y a peu de dénivelé. C'est le moment idéal pour contempler les énormes nids de cigognes perchés sur les toits. Mais ça, vous le verrez quand vous viendrez.

0: importe. Zazie, peu importe. Elle a dévoilé d'ailleurs un teaser pour son album Volatile, c'est le titre. Et rendez-vous le 2 octobre, vous serez évidemment sur votre radio ici, les premiers à découvrir toutes les chansons de son album. À suivre pour la musique. Et bien de retour peut-être, Julien Clerc avec Hélène.
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0: voici Expression Directe, une émission réservée aux formations politiques, aux organisations syndicales et aux groupes professionnels représentatifs. Aujourd'hui, cette émission est assurée par la Coordination Rurale.
1: Bonjour à toutes et à tous. Face au changement climatique, la question de l'eau est devenue un enjeu majeur pour l'agriculture, l'alimentation et l'avenir de nos territoires. La coordination rurale souhaite apporter son regard de terrain. Pour en parler aujourd'hui, nous recevons François Turpeau, président de la CR86, et Nicolas Bordevert, membre de la coordination rurale des Deux-Sèvres. François Turpeau, la France dispose-t-elle aujourd'hui des moyens nécessaires pour garantir sa production et sa ressource en eau ?
2: Pour ma part, moi je dirais que non. On n'a pas la possibilité de pouvoir arroser nos cultures, alors que chaque agriculteur devrait avoir un accès à minima à l'eau pour maintenir une production sur son exploitation. Donc clairement non, mais il y a la possibilité parce que en France, il tombe énormément de quantité d'eau, très peu de cette quantité est captée pour l'irrigation. Donc en fait, on a la possibilité de trouver des solutions pour que les agriculteurs aient accès à l'eau.
3: Le stockage de l'eau, c'est la solution, je pense qu'on peut dire ça comme ça, parce que on a de l'eau en abondance l'hiver, beaucoup moins l'été ou très mal répartie. Donc d'où l'intérêt de la stocker quand elle est en abondance, pour éviter de puiser dans les nappes ou dans le milieu l'été, pour protéger l'eau potable.
1: La coordination rurale dénonce régulièrement une écologie punitive. Que recouvre concrètement cette expression ?
3: Moi je suis agriculteur sur la commune de Sainte-Soline, raccordé à la réserve de Sainte-Soline. Et du coup on n'a plus le droit de l'utiliser à cause d'une une demande par rapport à un oiseau de plaine protégé. Donc des études avaient déjà été faites. Ils nous redemandent encore des études. Pour être clair, c'est du grand n'importe quoi. Surtout que les études démontrent que cet oiseau est toujours présent. Il y en a autant qu'il y en avait il y a 10 ans. Donc l'irrigation n'a aucun impact négatif dessus. Sauf que le projet est bloqué et nous, on est découragés. Si on pouvait arrêter, on arrêterait. Voilà, on a un outil qui est en place et on peut pas s'en servir. Et ça a des conséquences énormes sur les exploitations.
1: Donc, à force de contraintes administratives et réglementaires, risque-t-on de décourager les agriculteurs français aujourd'hui ?
2: Clairement oui, parce qu'en fait, l'État passe son temps et les collectivités passent leur temps à essayer de diminuer les volumes aux agriculteurs. Donc en fait, un agriculteur se retrouve dans la situation où il a de moins en moins de volume accessible pour son exploitation.
3: On nous empêche de produire, du coup après on importe, via le Mercosur, on importe des OGM qu'on interdit en France, alors qu'on a tous les moyens et tous les outils pour produire en France, et de qualité. En ayant la réserve et en ayant de l'eau, je produis 9 ou 10 cultures. En n'ayant pas d'eau, cette année j'ai pas d'eau, j'en ai que 4. On nous demande une diversification de cultures, on nous demande une diversification d'assolement. Sans eau, on peut pas. Voilà. La PAC nous le demande, on nous le demande à travers plein de choses, mais il nous faut de l'eau pour pouvoir le faire.
2: Faut justement développer l'irrigation sur les exploitations agricoles, sur tous les territoires d'élevage, de légumes. Il y a plein de choses à développer. La France a besoin de cette eau pour continuer à produire et produire des produits de qualité comme on sait faire, quoi.
3: Et tout simplement, un peu de bon sens, la prendre l'hiver quand elle est en abondance pour la stocker, pour s'en servir l'été, quoi. C'est tout. Il y a rien de, c'est juste du bon sens et de la logique.
1: Quel modèle d'écologie défendez-vous pour concilier protection de l'environnement, maintien des exploitations agricoles et des territoires ruraux?
2: Il faut concilier les usages entre le milieu. Il faut qu'on continue à avoir de l'eau dans nos rivières, de l'eau dans nos milieux, mais il faut qu'on puisse avoir de l'eau pour l'irrigation. Et donc concilier les usages, le stockage de l'eau, et avec capter l'eau de l'hiver pour la redistribuer l'été, est complètement dans cette logique-là. Mais on a le problème de l'idéologie politique qui punitive, qui veut absolument ne plus qu'il y ait d'eau qui soit prélevée pour l'agriculture, alors que c'est pas l'objectif. L'objectif, c'est de maintenir de l'agriculture.
1: Quelle politique de l'eau la coordination rurale souhaite-t-elle voir mise en œuvre dans les années à venir ?
2: Clairement, la politique de l'eau qu'on souhaite mener, c'est d'avoir un maximum d'agriculteurs qui aient accès à l'eau, de pouvoir construire des réserves, mais différents types de réserves, pouvoir trouver des solutions des sous-bassins par sous-bassin pour que les agriculteurs puissent s'en sortir et puis que tout le monde puisse encore avoir accès à l'eau. Mais clairement, l'idée, c'est quand même que le maximum d'agriculteurs puissent accéder à cette eau, parce qu'avec le changement climatique qu'on connaît, les augmentations de température, sans cette eau, on ne pourra plus produire sur nos territoires. Donc l'eau est indispensable pour pouvoir continuer à produire sur nos territoires. L'eau, c'est la vie, et sans eau, on ne pourra plus produire.
1: Merci François et Nicolas.
4: Retrouvez toutes les propositions de la coordination rurale sur www.coordinationrurale.fr.
0: C'était Expression Directe avec la

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1: À la Verpillière, face à l'épisode de forte chaleur, le CCAS renforce son dispositif de prévention en proposant jusqu'au 27 août un espace d'accueil climatisé à la salle de l'Orangerie dans le cadre du plan canicule. Accessible sur inscription, ce lieu de fraîcheur ouvrira ses portes les mardis et jeudis après-midi. À Dimose, notez que l'agence postale est fermée, et ce jusqu'au dimanche 30 août. Le bureau de poste de Clay, lui, était fermé pendant le mois d'août. Sachez qu'il rouvrira ses portes ce lundi 24 août, aux horaires habituels, bien sûr. Sachez que pendant toute la période de fermeture, vous avez pu tout de même récupérer les lettres et colis auprès de l'agence postale communale du pont de Clay.
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tous les tubes de l'été et puis les autres aussi sur votre radio. Ici, vous êtes nombreux sur les routes dans le Grand Ouest, le Nord, la région Auvergne-Rhône-Alpes. Vous rentrez, vous partez. En tout cas, on est ensemble via l'appli ou le site ici.fr. Dans un instant, redécouvrez le tube de l'été. En plus, ça s'appelle Écran Total. C'est le nouveau Benjamin Biolay.

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2: Aujourd'hui, je vais vous raconter un conte dauphinois qui date de 1950, qui s'intitule « Le génie de la mobilette ». C'est une histoire que me racontait mon oncle du côté de ma mère, qui était matézin, de Monténard, vers la Mure. Bref, à l'époque, le matézin était réputé maquignon. Enfin, vous voyez quoi. Bon, deux vieux copains se rencontrent qui ne s'étaient pas vus depuis un bon bout de temps. « Ça va toi ? Ça va et toi ? Ça va aussi ? Oh ben ça a l'air d'aller. T'as une belle voiture. » Il avait une belle traction avant Citroën, la 15. La grosse, c'était de la bagnole. 2 tonnes, 25 litres au 100. Aujourd'hui, tu l'as fait démarrer, t'es ruiné. Bref. Le gars, « Oui, je travaille en ville à Grenoble, dans l'immobilier, ça gagne pas mal. » L'autre, le paysan, il avait une mobilette, une Peugeot, la bleue, la motobécane grand luxe avec sacoche arrière. « Moi aussi, ça va. »« Oh ben, pas aussi bien que ça. T'as qu'une mobilette. »« Oula, mais attends, » il fait le matézin. « C'est une mobilette spéciale, unique en France. »« Quoi ? Comment ça ? » ?»« Elle a un génie dans les sacoches. »« Non. »« Si. » »« Mais qu'est-ce que tu me racontes ? Un génie de quoi ? » ?»« Un génie dauphinois. » Comme il en existe dans les grottes de Saint-Slage et les montagnes de Paris-Cy. On ne croit plus à ces trucs-là en ville. Tu vas voir, tiens. J'ai dit des montagnes, montre-toi. Oh non, te cul. C'était le mot de passe, ça. Oh non, te cul. Et puis après, il faut dire une phrase magique. Ah bon, c'est quoi? Ça y est, je suis riche, il m'en manque plus que l'argent. T'as le génie qui apparaît. L'autre scié, un génie de 3 mètres de haut, sorti des sacoches. Il est beau, avec une grande barbe de montagnard et sa peau de mouton sur le dos. Pas un génie de pacotille. Le génie lui dit, « Que me veux-tu, mon bon maître? Demande-moi ce que tu veux. » L'autre, « Tiens, c'est presque midi, fais-nous une belle tartiflette, une énorme. » Hop ! Une tartiflette comme ça apparaît, la belle, bien fumante et bien grasse. Le grenoblois, il est pétaffiné. « Mais c'est pas croyable. Je veux ta mobilette. Je la vends pas. Non. Je te l'achète 1 million d'anciens francs. Non. 2 millions. Non. 3 millions. » À partir de 3 millions, même ancien, le matézin hésite. « Bon, d'accord. Mais en plus, je veux ta traction avant. D'accord. » Il se crache dans la main. C'est fait. Le grenoblois, il redescend en ville avec la bleue qui pétarade. Sa femme, dans leur belle villa, le voit arriver. « Mais que fais-tu là avec cette vieille mobilette de plouc, là ? Attends, tu vas voir. Hein. » Et notre belle traction, elle est où? Ben, je l'ai échangée. Mais t'es fou! Ben, dis, je suis dans l'immobilier. Hein? Alors, c'est pas demain que je vais me faire arnaquer. C'est mon boulot. Bon. Tu vas pas me croire. Mais dans les sacoches, il y a un génie. Ben, je te crois pas. Mais tu es fou. Elle disait pas Bazu au brelot parce qu'elle était de la ville. Tu vas voir. Génie des montagnes. Il dit tous les mots. Le génie apparaît. La femme sur le cul, par terre. Et maintenant, génie, couvre ma femme d'or, de bijoux, de diamants. « Et remplis mon compte en banque !» Et là, le génie, qui avait l'accent du coin bien accentué, lui dit « Oh ça, c'est pas possible, patron !»« Moi, je fais que la tartiflette !»
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0: Jack et Carla qui se sont connus et rencontrés sur l'émission The Voice. Ils ont même fait un album ensemble, La Recette. Et elle marche, oui, et bien plutôt sur votre radio ici. Encore peut-être un départ en vacances ce dimanche après-midi. Si vous croisez des personnes qui sont en train de rentrer, vous pouvez leur faire un sourire. On fait la route ensemble, quoi qu'il arrive. Et en musique avec Zaz et son kazoo. Et pour vous faire plaisir, un titre des Rolling Stones.
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1: 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Il est 14h. 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
2: Il écrit l'histoire du badminton français. Alex Lagnier, sacré champion du monde, premier français à remporter le mondial de ce sport. Le natif de Caen s'est imposé en 2-7 face au japonais Naruhaka il y a quelques minutes à New Delhi en Inde. Un peu plus tôt dans la journée, la France était sacrée championne du monde en double mixte grâce à Tom Jiquel et Delphine Delru, champion du monde face à un duo de badistes chinois numéro 1 mondial. La France insoumise annonce qu'elle censurera le gouvernement Le Cornu sur le projet de budget 2027. Jean-Luc Mélenchon l'a promis ce matin lors d'un meeting dans la Drôme. Selon le candidat à l'élection présidentielle, ce budget va aggraver tous les maux de l'économie française. Hier, Sébastien Lecornu prévenait de son côté qu'attendre la présidentielle pour adopter un budget l'an prochain serait le choix du désordre. Deux policiers municipaux de Margny-les-Compiègne dans l'Oise en garde à vue. Après un accident mortel survenu dans la nuit de vendredi à samedi à Bienville, cela fait suite à un refus d'obtempérer selon le parquet de Compiègne. Une enquête en cours pour homicide routier. Le véhicule accidenté avait d'abord été contrôlé par la police. Le conducteur est mort. Le passager, lui, blessé, est également en garde à vue. C'est aujourd'hui la fin de l'eSport World Cup, la Coupe du Monde des compétitions de jeux vidéo. Elle se tenait à Paris depuis début juillet au lieu de l'Arabie Saoudite. 2000 joueurs se sont affrontés à travers 24 jeux vidéo. Emmanuel Macron sera présent ce soir aux côtés du prince héritier saoudien Mohamed Ben Salman pour la cérémonie de clôture du Grand Palais à Paris.
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3: Les couleurs du ciel en Isère, c'est une belle journée agréable, globalement très ensoleillée. Cet après-midi, le ciel reste bien dégagé, avec tout au plus quelques cumulus de beau temps en montagne. Température maximale de saison ou légèrement plus chaude, de 26 à 29 degrés en plaine, 24 à 25 degrés à 1000 mètres, 19 degrés à 2000 mètres d'altitude. Après une journée ensoleillée, la soirée reste douce. Cette nuit, les températures tourneront autour de 13 à 17 degrés en plaine, 9 à 12 degrés à 1000 mètres. Et demain, soleil et chaleur en journée et orage en soirée.
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0: The Gang pour Jimmy Cliff. Et d'ailleurs, je vous invite à aller vite sur la plateforme Radio France pour écouter le concert de Cool and the Gang qui s'est déroulé cet été à Marciac. 2 heures de pur bonheur. C'était à l'instant sur votre radio ici. Un dimanche à la campagne ou pas, en tout cas, vous avez des choses à noter. Si vous êtes fan de Bernard Lavillier, il vous donne rendez-vous partout en France pour sa tournée. Il va passer par Nancy, Saint-Étienne, Lyon le 17 mars ou encore Aix-en-Provence. Ça se réserve tout de suite. On écoutera Noir et Blanc, mais aussi en découverte Auria, la niçoise, et Pascal Obispo en week-end sur votre radio ici.
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0: noir et blanc, Bernard Lavilliers sur votre radio. 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
2: À Saint-Quentin-Falavier, après la fermeture estivale, l'espace Ma Ville Service accueillera de nouveau le public à partir de demain, lundi 24 août. Situé au 11 rue du Lac, cet équipement de proximité permet aux habitants d'effectuer de très nombreuses démarches. Les permanences habituelles reprendront également leur activité, tout comme le bureau de poste qui lui aussi retrouvera ses horaires. Les usagers pourront être accueillis du lundi au samedi de 8h30 à midi. Vous noterez une autre suggestion, cette fois-ci un atelier de réparation de vélo. Nous sommes à Ébains. Vous allez pouvoir venir et réparer et entretenir votre vélo, crevaison, frein, dérailleur. Vous demandez des conseils lors des ateliers de Grenoble Métropole Cyclisme 38, Ébains Formation qui sillonne la commune.
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0: R.E.M. Trois lettres magiques pour un groupe mythique, Losing My Religion. 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Et puis en parlant de découvertes, l'un des artistes que vous préférez écouter en ce moment sur votre radio ici, c'est Alex Warren, qui signe l'un des sons de l'été avec Fever Dream, à venir avec Les Innocents, Jody ou encore France Gall.
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3: Non.
2: Parce que dire que le lundi, le mardi, le mercredi, il faut parler, mais le jeudi, il faut se taire. Voilà, pour la blague honnête. Eh oui, allez chercher, hein, mais...
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1: Vous avez choisi ici cet après-midi et ce week-end d'ailleurs. Il est 15h. L'info partout en France et partout dans le monde avec Adèle Belloumri.
2: De plus en plus de morts par noyade en France, plus 14% par rapport à l'an dernier. C'est ce qu'a annoncé la ministre des Sports, Marina Ferrari, ce matin. Depuis la mi-juin, 301 décès par noyade ont été recensés dans le pays. Beaucoup de ces accidents mortels interviennent dans des zones de baignade qui ne sont ni autorisées ni surveillées, explique la ministre. 6 départements sont en risque élevé de feux de forêt aujourd'hui. Météo France a placé en vigilance orange l'Hérault, l'Aude, la Vienne, les Deux-Sèvres, la Vendée et la Loire-Atlantique. En cause des conditions météo qui favorisent le départ et la propagation des incendies. À Fécamp, en Seine-Maritime, le maire va porter plainte demain matin après la découverte de tags antisémites sur un bâtiment municipal. Une croix gammée et un slogan anti-police ont également été inscrits sur les murs hier midi. La municipalité condamne fermement ces actes dans un message publié sur les réseaux sociaux. Les inscriptions ont depuis été nettoyées. C'est la deuxième fois en une semaine que des inscriptions antisémites sont découvertes en Seine-Maritime. Des fromages de chèvre français dans le Guinness Book des records. C'est le pari fou tenté aujourd'hui à Méral par des producteurs de Dordogne. Ils veulent réunir sur un même plateau 300 fromages de chèvre différents, venant d'un peu partout en France, mais aussi du monde entier. Une manière de mettre en lumière toute la richesse de la filière caprine, selon les organisateurs. C'est à lire sur ici.fr. Enfin, en Formule 1, 14e Grand Prix de la saison. Aujourd'hui, aux Pays-Bas, ça vient de démarrer. Le Français Isaac Hadjar est forfait, blessé au poignet. Pierre Gasly chez Alpine partira 11e. Esteban Ocon, lui, partira 15e.
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3: Les couleurs du ciel en Isère, c'est une belle journée agréable, globalement très ensoleillée. Cet après-midi, le ciel reste bien dégagé, avec tout au plus quelques cumulus de beau temps en montagne. Température maximale de saison ou légèrement plus chaude, de 26 à 29 degrés en plaine, 24 à 25 degrés à 1000 mètres, 19 degrés à 2000 mètres d'altitude. Après une journée ensoleillée, la soirée reste douce. Cette nuit, les températures tourneront autour de 13 à 17 degrés en plaine, 9 à 12 degrés à 1000 mètres. Et demain, soleil et chaleur en journée et orage en soirée.
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0: Zucchero sur votre radio, ici en tour, une escapade en Toscane, ça fait du bien. Un voyage magnifique à faire en musique et avec vous sur votre radio, ici. On aura trois titres à la suite, des chansons que vous aimez, des chansons françaises qui font partie de l'univers de votre été 2026 et peut-être même de votre vie, puisqu'on écoutera Indochine, Nino Ferrer et Manon Lisa, la nouveauté de l'été, Le Petit Pêcheur.
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1: 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Bien, voilà.

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0: Nos vacances, vos voyages, toutes les régions traversées cet été, peut-être, par vous. Et en chanson, à l'instant, un moment suspendu avec le Sud et Nino Ferrer. Les infos près de chez vous, tout de suite.
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2: À la Verpillière, face à l'épisode de forte chaleur, le CCAS renforce son dispositif de prévention en proposant jusqu'au 27 août un espace d'accueil climatisé à la salle de l'Orangerie dans le cadre du plan canicule. Accessible sur inscription, ce lieu de fraîcheur ouvrira ses portes les mardis et jeudis après-midi. À Dimoz, notez que l'agence postale est fermée, et ce jusqu'au dimanche 30 août. Le bureau de poste de Claix, lui, était fermé pendant le mois d'août. Sachez qu'il rouvrira ses portes ce lundi 24 août, aux horaires habituels, bien sûr. Sachez que pendant toute la période de fermeture, vous avez pu tout de même récupérer les lettres et colis auprès de l'agence postale communale du pont de Claix.
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0: Davis Eyes, la voix cassée de Kim Carnes sur votre radio. Ici, incroyable, avec celle de Bonnie Tyler, ce sont vraiment les deux plus belles voix cassées de la scène musicale. Choisis ce dimanche pour vous sur votre radio. Ici, à écouter aussi via l'appli ou le site, un petit peu partout, en France et dans le monde. Ne manquez pas Charlotte Cardin, Balavoine ou encore Alain Souchon pour les chansons qui arrivent avec La Merveille, Quand je serai KO.
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1: Vous écoutez votre radio ici, bon après-midi. Il est 16h. Toute l'info en France et partout dans le monde avec Adèle Belloumri.
2: Attention aux faux mails à l'université d'Aix-Marseille. Les 84 000 étudiants ont reçu ces derniers jours un message frauduleux leur demandant 450 euros de frais de scolarité. Le courrier semble envoyé par l'université, mais il provient en réalité d'une fausse adresse. L'établissement a pris des mesures pour limiter la diffusion et le transfert de ces messages auprès des étudiants. Les Français n'ont pas boudé les salles de cinéma cet été. Près de 640 000 tickets vendus en moyenne par jour depuis début juillet, soit 4 500 000 spectateurs par semaine. Des chiffres que l'on doit aux deux blockbusters Spider-Man, Brand New Day ou L'Odyssée, ou encore au biopic français en deux chapitres, La Bataille de Gaulle, qui a dépassé les 5 millions d'entrées cette semaine. Alex Lanier, retenait bien son nom, à 21 ans, il est devenu cet après-midi le premier Français à remporter le mondial de badminton en simple. Le Normand s'est imposé en 2-7 face au Japonais Naraoka à New Delhi en Inde. Un peu plus tôt, Tom Jiquel et Delphine Delru ont eux été sacrés champions du monde en double mixte face à un duo de badis chinois pourtant numéro 1 mondial. Du football avec la Ligue 1 aujourd'hui, suite et fin de la première journée. Lille mène 2-0 face à Angers, c'est la mi-temps. Le Havre reçoit Monaco à 17h15. L'affiche de ce soir, c'est Rennes-PSG, match à 20h45. L'équipe de France de basket joue cet après-midi match amical à 18h face à la Serbie de Nikola Jokic. Une rencontre à Orléans où Victor Wembanyama sera de nouveau capitaine. Les Bleus tenteront de se venger de la défaite sur le fil 80-87 à Belgrade jeudi dernier.
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2: La météo cet après-midi en France, soleil plein sur le quart sud-est, ciel en partie voilé sur la moitié nord, la pluie attendue notamment autour de La Rochelle. Attention à l'orage dans le Cantal et la Haute-Loire et aux orages avec grêle prévus dans les Pyrénées-Atlantiques autour d'Andaille. Les températures autour de 19 degrés à Lille, 21 à Amiens, 23 à Paris, Rouen, Metz, 26 degrés à Tours, 29 à Lyon et Marseille, 31 à Limoges et Tarbes, jusqu'à 33 attendus à Bordeaux et Toulouse.
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0: On ira tous au paradis avec Michel Polnareff. Bon dimanche.
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0: Bonjour, soyez les bienvenus. C'est un plaisir de passer mon dimanche ici avec vous. Actu locale, musique, bon numéro. On a tout prévu, on s'occupe de tout. Si vous êtes sur la route du retour des vacances, imprudent, ça va se charger en cette fin de journée sur les axes de la côte atlantique, du sud-est et du centre de la France. Si vous constatez des problèmes sur votre trajet, bien sûr, vous pouvez nous appeler. Vous êtes ici chez vous. 0810 055 056, c'est le numéro de téléphone pour nous joindre. Le standard est ouvert. Dans 5 minutes, nous retrouverons notre spécialiste mer et océan, Louise Lempire, pour l'heure du bain. Elle va nous rappeler qu'il est interdit de jeter du plastique dans la mer car les bouteilles finissent dans le ventre des baleines et les pailles dans le nez des tortues. La suite des explications de Louise Lempire, c'est après la playlist de votre été. On écoute les Communards et on démarre par la magnifique voix de la chanteuse Estelle.

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0: Communard sur votre radio ici. Dans un instant, on retrouve Louise Lempire, notre spécialiste mer et océan. Elle va nous faire un petit rappel à l'ordre. Hein. Interdiction de jeter du plastique dans la mer. Restez ici, il est 16h15.
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2: Bonjour, ici c'est Sabine. Je vais vous parler des fontaines pétrifiantes. C'est poétique, c'est vraiment féerique.
3: Quand les plantes rencontrent de l'eau chargée en tuf, naissent alors les jardins des fontaines pétrifiantes. 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
0: Bon dimanche après-midi, merci d'être avec nous. C'est l'heure du bain avec Louise Lempire. Tout l'été, Louise répond aux questions que se posent vos enfants sur l'océan, les fonds marins et la plage. Et voici la dernière question de cette série estivale.
4: Les morceaux de plastique qui flottent, ils vont où ?
5: Les bouteilles vont dans le ventre des baleines et les pailles dans le nez des tortues.
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5: Aujourd'hui, on ne sait pas recycler tout le plastique que l'on utilise, parce qu'il y en a trop, ou parce qu'il se trouve sous forme de microparticules dans les eaux usées. Et ces microparticules font l'épaisseur d'un poil de chat, c'est presque impossible à repérer sans loupe. Les bouteilles d'eau auraient besoin de presque 450 ans pour se décomposer. C'est presque autant que l'âge du grand Schtroumpf. Et en se décomposant, elles deviennent des petits bouts qui flottent dans l'océan et sont bus par les baleines. Et pour les pailles, c'est encore plus embêtant. En 2020, la France a interdit la production de couverts, d'assiettes et de gobelets en plastique, mais aussi des pailles. Les pailles en plastique sont si petites qu'elles s'échappent des poubelles et un jour, des scientifiques en ont retrouvé dans le nez d'une tortue.
7: Les déchets qui vont dans la mer partent en voyage.
5: Ils font parfois même le tour de la planète jusqu'à aller s'échouer sur une plage, en France, en Californie ou en Australie. Est-ce que tu connais les continents du monde ?
7: Oui. L'Europe, l'Amérique, l'Asie, l'Afrique, l'Océanie et l'Antarctique.
5: Eh bien, depuis quelques années, on parle d'un nouveau continent, le 7e continent, connu aussi sous le nom de Grande Plaque de Déchets du Pacifique. Il se trouve au nord de l'océan Pacifique, dans une zone qu'on appelle le vortex. Les courants marins tournent sur eux-mêmes, comme l'eau du bain quand tu enlèves le bouchon. Et dans ce grand continent, il y a des pailles, des bidons, des filets, des bouteilles, des capuchons, des jouets, autant d'objets qui font du mal aux animaux et aussi à nous, puisque nous nous nourrissons de certains de ces animaux. Ce continent de plastique fait 3 fois la taille de la France.
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0: Et merci Louise Lempire de nous avoir accompagnés tout l'été pour cette magnifique série estivale L'heure du bain. Bien sûr, vous avez entendu, hein, vous pouvez la réécouter sur notre site ici.fr ou sur l'application. Et maintenant, il est l'heure de la musique d'ici. On a calé dans votre playlist Étienne Dao et on démarre par la grosse voix de Joe Cocker. On a pratiquement la même voix. Vous avez

0: La voix d'Étienne Dao avec la chanson Le premier jour du reste de ta vie. J'ai une petite pensée cet après-midi pour un automobiliste originaire de Toulouse qui a voulu changer sa batterie de voiture cette semaine. Et en fait, en ouvrant le capot, il a eu une drôle de surprise. Il s'est retrouvé nez à nez avec un boa d'1,50 m. Alors les pompiers ont dû intervenir et le serpent a été confié à l'école vétérinaire de Toulouse. Et le propriétaire est toujours actuellement recherché. Voilà, c'est pour ça que je ne fais jamais de mécanique. J'ai pas envie de me retrouver nez à nez avec un boa. La suite de votre après-midi avec la musique d'ici. Dans un instant, on écoute Bruno Mars. Bon dimanche.
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0: Bruno Mars en ce dimanche 23 août. Merci d'être ici. Votre playlist est de retour dans un instant avec les Rita Mitsouko.
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2: À Saint-Quentin-Falavier, après la fermeture estivale, l'espace Ma Ville Service accueillera de nouveau le public à partir de demain, lundi 24 août. Situé au 11 rue du Lac, cet équipement de proximité permet aux habitants d'effectuer de très nombreuses démarches. Les permanences habituelles reprendront également leur activité, tout comme le bureau de poste qui lui aussi retrouvera ses horaires. Les usagers pourront être accueillis du lundi au samedi de 8h30 à midi. Vous noterez une autre suggestion, cette fois-ci un atelier de réparation de vélo. Nous sommes à Hébin. Vous allez pouvoir venir et réparer et entretenir votre vélo, crevaison, frein, dérailleur. Vous demandez des conseils lors des ateliers de Grenoble Métropole Cyclisme 38, Hébin Formation, qui sillonne la commune.
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0: Belle fin d'après-midi, c'est un plaisir de vous accompagner en ce dimanche. Dans un instant, on retrouve l'humour en tube de Fred Ballard. Au programme du rire, on va lutter contre le blues de la fin des vacances avec Guillermo Guise et Gad Elmaleh. Mais avant de la musique, Earth, Wind & Fire et les Rita Mitsouko.

0: Voilà une chanson qui met de bonne humeur. Earth, Wind and Fire sur votre radio ici.
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0: Bon, ça commence à sentir la fin des vacances hein, pour pas mal d'entre nous. La rentrée, c'est dans une semaine. Alors, pour éviter toute forme de déprime, Fred Ballard et ses humoristes nous livrent leur botte secrète dans l'humour en tube. Rêver à nos prochaines vacances sans rien s'interdire, c'est pas bête ça.
2: On va aller au restaurant d'altitude, parce qu'il y a le restaurant d'altitude dans les stations de ski. Le restaurant d'altitude, c'est quoi? C'est un restaurant comme tous les restaurants, sauf qu'un Coca-Cola, ça coûte 19 euros.
3: Voilà, c'est ça qu'il faut faire quand la fin des vacances approche. Hein. On se téléporte à Val d'Isère, une station qui te met la misère à 2800 mètres d'altitude et à 19 euros le Coca. Mais bon, l'avantage avec le luxe, c'est qu'on l'apprécie vraiment quand on est pauvre.
2: 19 euros le Coca, finalement je l'ai acheté, j'ai dit à ma copine, prends-moi au moins une photo avec. Hey, je te jure, 19 euros le coca, tu l'attaques pas direct. Hein. Tu te balades un peu dans le resto, un peu avec comme ça.
4: Aïe, 1 euro!
3: Alors, l'avantage avec ce rêve éveillé de Gad Elmaleh, c'est qu'il nous aide à oublier qu'on rentre des vacances d'été les poches vides. Rêver qu'on sera riche un jour, c'est bon pour le moral. Et la vie de palace, ça fait marrer Guillermo Guise.
5: C'est trop bien fait, leur système, il est trop bien fait. C'est-à-dire que la bouffe, elle est incroyable, et le papier toilette aussi, tu vois, c'est un cercle vertueux, tu vois, ça s'auto-alimente. C'est un truc incroyable. Il y a une, dans ma chambre, je vous promets, dans ma chambre, il y a une baignoire, il y a une douche, et en plus, il y a un bidet. Ça veut dire que tu peux te laver, quelle que soit ta dimension. Et ça, c'est trop. Je trouve ça c'est hyper démocratique, tu vois.
3: Et oui, les palaces sont les endroits les plus démocratiques qui soient, c'est bien connu. Hein, et quand on n'a que l'humour à s'offrir en partage, on est bien plus riche qu'on ne croit. Et la vie est surtout beaucoup plus marrante.
0: Merci Fred Ballard, grâce à vous, on est content de rentrer de vacances. Et pour éviter la déprime, on peut rire avec les humoristes de Fred. Hein, 7 jours sur 7, 24 heures sur 24, sur notre site internet ici.fr ou sur l'appli ici. 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

0: Avec la voix de William Scheller sur votre radio ici, il est 16h45.
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2: Découvrez Débrouillez seul, le nouveau titre de Théo Didier, un artiste du Vercors.

Didier. C'est plus de 200 concerts et des festivals aux côtés de Yannick Noah ou Gauvin Serres. Avec son album Roulotte Orchestra, il distille depuis le Vercors ses influences rock, reggae et chansons françaises.

0: Benoît Didier, débrouillez celle.
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0: Pourquoi

0: Amel Bent avec Pourquoi tu restes. Amel Bent qui sera en concert en Charente le 6 septembre prochain à Barbezieux-Saint-Hilaire et le 12 septembre à Oulin-Pierre-Bénite, c'est dans la métropole lyonnaise. Pour info, sur notre site internet ici.fr, on a posté une carte interactive avec des événements insolites qui se déroulent un peu partout en France. Et à noter dans vos agendas pour finir l'été sans déprimer, direction le département de la Sarthe, dans la commune de Brulon, se déroulera le championnat du monde de sculpture à la tronçonneuse. Oui, des bûcherons de 11 nationalités différentes seront rassemblés les 26 et 27 septembre prochains pour la 191e édition de ce championnat. Événement donc vraiment à voir si vous êtes dans la région. Ce concours de tronçonneuse, voilà, vous évitera la gueule de bois de la rentrée. Pourquoi pas avoir. Et la carte, bien sûr, cette carte interactive, vous la retrouvez sur notre site ici.fr. Dans un instant, de la musique d'ici avec Samantha Fox et Sting. Bon dimanche.
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0: avec la voix de Sting sur votre radio ici. Belle fin de journée. C'est un plaisir de partager ce dimanche avec vous. Vous profitez peut-être encore de quelques jours de vacances en famille. Vous savez donc que l'activité préférée des enfants pendant les vacances en bord de mer, ce sont les châteaux de sable. Eh bien, en Dordogne, à Verteillac, une sculpture de sable géante prend forme sur la place du village en ce moment. Verteillac accueille une invitée exceptionnelle, Nicola Wood. Alors, si ce nom ne vous dit rien, sachez que c'est une artiste britannique de renommée internationale, véritable maîtresse dans l'art de la sculpture sur sable. Et pendant plusieurs jours, elle façonne sous les yeux des habitants une œuvre monumentale et éphémère. Son secret, du sable, de l'eau et beaucoup d'astuces et une minutie incroyable. Et cerise sur le gâteau, l'artiste partage sa passion avec les enfants et les habitants de la commune pour leur transmettre cette technique. Des habitants très curieux, des habitants qui se rendent chaque jour voir l'évolution de cette sculpture. On les écoute.
1: Je ne sais pas si je me trompe, il me semble que c'est un personnage, une femme, le bras, les jambes, je ne sais pas exactement où elle veut en venir, mais on va voir la suite.
2: C'est une belle approche de voir la totalité de la démarche, et puis aussi on voit un petit peu les ficelles du métier, quoi. Les outils utilisés, la projection dans l'espace, toutes ces choses-là.
0: Voilà, si vous êtes en Dordogne, faites un saut dans la commune de Verteillac. C'est en Dordogne, une sculpture de sable géante. Et pour les autres, eh bien, connectez-vous sur notre site internet ici.fr. On a posté une photo et un reportage complet grâce aux équipes d'ICI Périgord que je salue. Et tout de suite, votre musique avec Samantha Fox.

0: C'était la voix de Samantha Fox pour vous accompagner en ce dimanche après-midi. Merci d'être ici, on s'occupe de tout. 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
0: Belle fin d'après-midi sur votre radio ici, il est 17h. 17h, les infos présentées par Adèle Benoumri.
2: 9 départements du sud-ouest de la France sont placés en vigilance orange aux orages à partir de demain, 14h. Attention, si vous habitez entre la Dordogne et l'Aveyron en passant par la Corrèze, la Haute-Garonne, le Gers est aussi concerné. Le retour de vacances perturbées dans les gares, un incendie désormais éteint près des voies à Saint-Pierre-des-Corps, près de Tours, empêche la bonne circulation des trains. Plusieurs lignes, notamment celles passant par Tours, sont perturbées. Il y a 2h30 de retard pour un Paris-Austerlitz-Nantes. Des retards également à prévoir en gare de Paris-Montparnasse. Le retour à la normale est prévu à 18h. Sur les routes, la journée est chargée aussi dans le sens des retours. Journée classée orange par Bison Futé dans toute la France. Au plus fort de la journée, à 16h20, il y avait 320 km de bouchons partout dans le pays. L'A7 au niveau de la Drôme et l'A10 au niveau de la Vienne sont particulièrement encombrés. Dans le Val-de-Marne, le corps d'une femme a été retrouvé aujourd'hui dans un logement à Sucy-en-Brie. Une enquête pour homicide est en cours, précise le parquet de Créteil. L'homme interpellé est en garde à vue. Son âge ni celui de la femme décédée n'ont pas encore été précisés par le parquet. L'enquête est confiée à la police judiciaire. Journée fantastique pour le badminton français. Alex Lagnier est devenu champion du monde en simple cet après-midi. Il s'est défait du japonais Naruaka, numéro 11 mondial, 2-7-0. Le natif de Caen a marché sur le mondial de New Delhi.
3: Je savais que j'en étais capable. J'y ai cru jusqu'au bout, même avant j'y ai cru. Maintenant j'étais pas focus en début de tournoi de gagner quoi que ce soit. Je voulais vraiment me faire plaisir sur le terrain et je pense qu'on a essayé de vraiment démontrer toute ma palette, d'essayer de jouer différents styles de jeu, de vraiment prendre plaisir, de varier les coups. Et puis c'était important aussi pour moi justement de montrer ça et puis de me faire plaisir tout simplement, de me battre à 100%. Être champion du monde, je veux dire, c'est quelque chose de grand. C'est dur à réaliser quand on l'est.
2: Alex Lagnier a imité Delphine Delrue et Tom Jiquel en double mixte, devenus un peu plus tôt les premiers champions du monde de l'histoire du badminton français.
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2: Le temps en France cet après-midi, c'est nuageux sur la moitié nord du pays, ciel dégagé et plein soleil dans le sud-est, de la pluie tout de même attendue autour de La Rochelle et de Nantes et de l'orage dans le Cantal et la Haute-Loire. Attention à la grêle qui accompagne les orages autour d'Andaille dans les Pyrénées-Atlantiques. Les températures, 19 degrés à Lille, 21 à Amiens, 23 degrés à Rouen, Strasbourg et Cherbourg, 26 à Tours, 29 degrés à Lyon et Marseille, jusqu'à 33 degrés à Toulouse.

0: Quasi 9h avec les voix de Philippe Bédé et Phil Collins sur votre radio ici à 17h07.
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0: Bon dimanche, bienvenue ici sur votre radio de proximité, même pendant l'été. Hein, on est avec vous en direct pour vous accompagner, on ne vous lâche pas. Si vous êtes sur la route du retour des vacances, hein, soyez prudents car ça se charge hein, sur les axes de la côte atlantique, du sud-est et du centre de la France, hein, d'après Bison Futé. Si vous constatez des problèmes sur votre trajet, eh bien vous pouvez nous appeler, le standard est là, le standard est ouvert. Vous êtes ici chez vous, 0810 055 056, Solidarité Routière. Le programme de ce prochain quart d'heure, de la musique, mais aussi une astuce de grand-mère, tiens, pour vous faciliter la vie. Dans 3 minutes, on retrouve Pierre Nus. Il va partager avec vous une astuce naturelle pour vous débarrasser des poux. Remède naturel grâce à un produit qu'on a tous dans notre cuisine. On vous dévoile la solution magique juste après Boulevard Désert avec C'est pas si facile. A tout de suite.
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1: C'est pas si facile avec Boulevard Désert et le groupe Tiens sera en concert en Dordogne le 12 septembre prochain à Marsac-sur-Lille. Merci d'être ici, tout de suite comme promis une astuce de grand-mère pour lutter contre les poux. Et comme on se rapproche, voilà, à grands pas de la rentrée scolaire, hein, cette astuce devrait vous servir dans les semaines à venir. Prenez des notes.
2: Eh oui, ça se rapproche. Certains y pensent. D'autres sont dans le déni, on va les laisser. On n'a pas toujours de très bonnes relations avec les autres parents d'élèves. On se croise, mais parfois on se déteste. Surtout lorsque le bambin de ceux-là a refilé des poux à toute une classe. Toute cette famille est maintenant montrée du doigt comme si c'était le vol de mort local. Les joies de la vie en communauté, hein ? Il faut par contre mettre sa rage de côté et agir très très vite pour éviter que les poux ne prolifèrent. Quant au shampoing vendu en pharmacie, bon, c'est radical, mais c'est quand même assez cher. J'ai demandé à ma mamama si elle n'avait pas quelques vieilles recettes de grand-mère pour venir à bout de ces parasites récalcitrants. Elle est partie à la cuisine et j'ai cru qu'elle allait se faire une petite salade, hein, parce qu'elle m'a ramené de l'huile. Oui, elle m'a conseillé de mettre une bonne couche d'huile, de colza, de tournesol ou d'olive, c'est au choix, en fonction de ce que vous avez sous la main. Là, vous badigeonnez le cuir chevelu du bambin qui a des poux avec votre huile, et vous recouvrez ensuite le cuir chevelu huilé avec du film étirable. Oui, du film étirable pour aller faire la cuisine ou pour mettre au frigo. Et vous laissez poser 2 heures, comme chez le coiffeur. C'est bizarre, hein, mais c'est efficace. Les poux vont être asphyxiés. Et ça fait travailler la patience à votre enfant. Bon, alors bien sûr, cette méthode ne fonctionne pas bien avec les tout-petits qui ont pas mal la bougeotte. Mais voilà, pour les enfants, huile, film étirable, on attend et plus de poux. Merci ma mama.
1: Eh bien c'est noté, merci Pyrnus d'avoir partagé tout l'été les astuces de ma mama. Tous ces conseils bien sûr de grand-mère à retrouver gratuitement en podcast sur ici.fr ou sur l'application de votre radio ici, ICI. La playlist de votre été est de retour dans un instant, ne bougez pas, au programme Chic Planète avec l'affaire Louis Trio. Mais avant on écoute George Harrison, belle fin d'après-midi.
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0: Planète avec l'affaire Louise Trio sur votre radio ici. Merci pour votre fidélité. Je sais que pour beaucoup d'entre vous, voilà, les vacances se terminent. Et cette semaine, je suis tombé sur une astuce pour éviter le blues de la rentrée. Donc, je cite un article. Acceptez ce sentiment sans culpabilité. Reprenez le travail et le rythme de manière très progressive. Hein, vous savez, doucement le matin et pas trop vite l'après-midi. Et surtout, planifiez rapidement de nouveaux moments de plaisir ou un prochain week-end en famille pour garder le moral. Ça, c'est pas bête. Sinon, vous restez branché sur votre radio ici avec une playlist spéciale plaisir. On écoute dans un instant Maxime Le Forestier. Et Sia, belle fin d'après-midi.
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0: Né quelque part avec la voix de Maxime Le Forestier. Bon dimanche à vous à l'écoute de votre radio ici, il est 17h30.
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2: À la Verpillière, face à l'épisode de forte chaleur, le CCAS renforce son dispositif de prévention en proposant jusqu'au 27 août un espace d'accueil climatisé à la salle de l'Orangerie dans le cadre du plan canicule. Accessible sur inscription, ce lieu de fraîcheur ouvrira ses portes les mardis et jeudis après-midi. À Diemose, notez que l'agence postale est fermée, et ce jusqu'au dimanche 30 août. Le bureau de poste de Claix, lui, était fermé pendant le mois d'août. Sachez qu'il rouvrira ses portes ce lundi 24 août, aux horaires habituels, bien sûr. Sachez que pendant toute la période de fermeture, vous avez pu tout de même récupérer les lettres et colis auprès de l'agence postale communale du pont de Claix.
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0: Belle fin d'après-midi. Dans un instant, on retrouve Perrine Clément. Tout l'été, Perrine nous a présenté des objets cultes de nos vacances. Et aujourd'hui, elle va nous présenter la petite histoire du sac à dos. C'est juste après la gagnante de la Starac, Marine avec Escroc.

0: Escroc, énorme succès pour Marine. Elle est en tournée un peu partout en France. Elle sera notamment le 20 novembre prochain au Capitole de Châlons en Champagne.
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0: Il est 17h35, c'est l'heure d'ouvrir la valise de notre chroniqueuse Perrine Clément. Aujourd'hui, elle nous raconte l'histoire du sac à dos, très pratique pendant les vacances quand on est en randonnée ou en balade.
2: Dans ma valise, il y a...
3: Attends, t'as rempli la moitié de la valise avec ça ?
4: Bah oui, je te signale qu'on a de la rando pendant les vacances.
2: Un sac à dos.
3: Ah bah oui. C'est vrai que c'est pas facile de faire de la rando avec une valise.
5: Je ne sais pas pour vous, mais moi, quand je pars en vacances l'été avec mon sac à dos, on dirait une tortue ou un escargot. Je trimballe toute ma maison sur mon dos.
6: Mon père avait un énorme sac, parce qu'évidemment, il portait deux petites tentes, je sais pas, un réchaud. On n'avait rien, c'était le camping par terre. Et maman, je me souviens que pour mettre le sac à dos sur son dos, elle s'asseyait et mon père lui mettait sur le dos parce qu'après, elle ne pouvait plus le retirer.
5: À qui doit-on l'invention du sac à dos ?
7: Un kangourou surchargé.
5: C'est une piste. En fait, depuis la nuit des temps, les humains se déplacent en transportant sur le dos leur nourriture et leur matériel dans des contenants en bois, en osier ou en peau de bête. Il faudra attendre le début du XXe siècle pour qu'un Norvégien, Ole Ferdinand Bergan, dépose le premier brevet d'un sac à dos en toile avec des renforts métalliques. Bien plus léger et confortable.
8: Le sac à dos a évolué, mais jamais vieilli. Au contraire, sa particularité, c'est de prendre chaque année un coup de jeune. Plus de couleurs, plus de poches, plus de tout. Et surtout une obsession, satisfaire une clientèle de plus en plus exigeante.
5: Et vous ? Portez-vous un sac à dos ?
9: J'en ai de toutes les tailles des sacs à dos, toutes les couleurs. J'ai le tout petit sac à dos, j'ai l'immense sac à dos de voyage qui fait tout pile la taille d'une valise cabine. Et puis j'ai les sacs plus intermédiaires, celui qui sert pour le sport, celui qui va te servir quand tu vas chez des copains pour une soirée. Mais quand tu portes un sac à dos, tu l'as vraiment sur toi, tu crées quelque chose. Et ne serait-ce que la sensation de tenir ses mains sur les lanières et de tirer un petit peu, tu vois. Je sais pas, il y a un truc de proximité que j'aime bien avec le sac à dos.
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0: Et on referme la valise. Merci Perrine Clément d'avoir passé cette période estivale ici. Perrine nous a présenté des dizaines d'objets tout l'été, des objets à retrouver sur le site ici.fr. La playlist de votre dimanche est de retour avec les voix de Lewis Capaldi. Et on démarre avec Stéphane Echer. Déjeuner en paix.

0: Capaldi sur votre radio ici. Dans un instant, on retrouve Stéphane Bern. Il nous invite pour un voyage dans le temps. Préparez-vous à faire un tour en 1896.
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1: Milena, c'est une jeune artiste qui propose des chansons pop-folk, mélancoliques, inspirées de sa culture d'origine arménienne. Elle avait participé à la 7e saison de The Voice. Milena, j'y crois encore.
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3: Merci d'être ici, il est 17h45, c'est parti comme promis pour un voyage dans le temps grâce à Stéphane Bern. Cet après-midi, on voyage au premier temps de la radioactivité.
4: Il était une fois une journée sans soleil qui a fait toute la lumière sur un nouveau monde. Sans Caravel et sans Christophe Colomb, plutôt une histoire d'atomes crochus. Paris, février 1896, il fait gris, il pleut. Bref, Paris, quoi. Henri Becquerel, lui, est dans son bureau du Muséum d'Histoire Naturelle entre les ossements d'un tricératops et la cafetière. Depuis peu, tout le monde parle des rayons X de M. Röntgen. Ces rayons magiques qui voient à travers les objets. Fascinant. Becquerel veut comprendre, lui aussi. Il prépare ses petits travaux pratiques du jour. Il prend des sels d'uranium, les pose sur des plaques photo bien emballées dans du papier noir et les met au soleil. Mais alors, quel est le but de cette expérience, Jamie ? Eh bien, il pense que les sels ne brilleront que s'ils prennent un petit bain de soleil. Mais ce jour-là, Paris fait sa parisienne. Ciel bouché, zéro lumière. Tant pis, il range tout dans un tiroir, on verra ça pour plus tard. 3 jours plus tard, il ouvre les plaques. Et là, surprise, elles ont noirci. Becquerel est scié. L'uranium a émis des rayons tout seul, dans le tiroir, sans soleil, sans rien. L'uranium dégage de l'énergie seule. Becquerel vient de découvrir, sans le faire exprès, la radioactivité. Un phénomène invisible, naturel, qui sort de certains matériaux. La trouvaille accidentelle la plus fascinante depuis la tarte tatin. Aujourd'hui, cette découverte éclaire encore nos vies. Des centrales nucléaires, aux rayons à l'hôpital, elle est partout. Comme quoi, parfois, même un jour sans soleil peut faire rayonner le monde.
3: Bravo, merci pour ce voyage dans le temps que vous pouvez podcaster sur notre site ici.fr ou sur l'application de votre radio. Et bonne nouvelle, hein, Stéphane Bern fera sa deuxième rentrée demain sur votre radio ici avec de nouvelles histoires à découvrir chaque matin avant 8h. Tout de suite, retour de la musique avec Mr Big. Et je veux entendre tout le monde chanter, s'il vous plaît. Karaoké géant, vous êtes prêts? Allez, tous ensemble. La la la la la la la la la la. Allez, s'il vous plaît, je veux vous entendre. Allez, en régie, qui Mathilde à la réalisation. Allez, la.

0: petit tour dans les années 80 avec le groupe de rock Mr. Big sur votre radio ici. Merci d'être là, c'est un plaisir de vous accompagner en direct et c'est toujours un plaisir d'écouter hein, les chansons des années 80. Et n'oubliez pas, playlist justement spéciale années 80 à partir de 19h avec Laurent Petit-Guillaume que j'embrasse. Laurent Petit-Guillaume, une heure à chanter, à danser sur toutes les musiques que vous aimez. 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Il y a une web radio spéciale aussi 80 qui tourne 24 heures sur 24, 7 jours sur 7. Donc faites-vous plaisir. Dans une dizaine de minutes, les infos de 18h. Mais avant, la playlist de votre été est de retour avec le groupe Téléphone et les Bee Gees. Bon début de soirée ici et pas ailleurs.
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0: Le groupe Téléphone avec la chanson Cendrillon sur votre radio ici.
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0: Bon début de soirée ici sur votre radio, il est 18h. 18h, les infos présentées par Adèle Belloumri.
2: 10 départements sont placés en risque élevé de feux de forêt par Météo France pour la journée de demain. Vigilance orange pour la Seine-et-Marne et l'Essonne en région parisienne ou les départements autour du bassin méditerranéen. Le niveau orange risque élevé signifie que la météo et l'état de la nature facilitent grandement le départ et la propagation rapide d'un incendie. Tout le détail sur ici.fr. Attention aux orages aussi demain. 9 départements du sud-ouest de la France placés en vigilance orange aux orages à partir de demain 14h. Vous êtes concernés si vous habitez entre la Dordogne et l'Aveyron, en passant par la Corrèze, le Gers et la Haute-Garonne. C'est l'une des conséquences des épisodes de chaleur de cet été. Le nombre de noyades en France est en hausse de 14% par rapport à l'an dernier. La ministre des Sports l'a annoncé ce matin. Marina Ferrari parle d'un triste bilan, Boris Loumagne.
3: Oui, depuis le 19 juin, 301 personnes sont mortes de noyade en France, un chiffre en hausse de 14% par rapport à l'année dernière. Alors dans le détail, la ministre des Sports évoque beaucoup de décès chez les personnes âgées, dans des bassins individuels, des piscines donc. Marina Ferrari pointe notamment un manque de respect des consignes de sécurité en faisant référence à des cas d'hydrocution. Le ministère des Sports a également comptabilisé un nombre important de noyades en eau libre, dans des canaux par exemple, des zones qui ne sont pas autorisées à la baignade. Marina Ferrari cite en particulier des comportements à risque en Île-de-France. Voilà pourquoi le ministère travaille main dans la main avec la région pour étendre à l'avenir le nombre de sites de baignade surveillés.
2: Boris Loumagne, l'équipe de France de basket joue cet après-midi match amical face à la Serbie de Nikola Jokic qui vient de démarrer. Une rencontre à Orléans où Wembanyama est de nouveau capitaine. Les Bleus tentent de se venger de la défaite sur le fil 90-87 à Belgrade jeudi dernier. En Formule 1, Lando Norris a remporté cet après-midi le 14e Grand Prix de la saison aux Pays-Bas. Le Français Isaac Hadjar forfait n'a pas pris part à la course. Pierre Gasly chez Alpine, lui, est arrivé 10e.
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2: La météo cet après-midi en France, plein soleil sur le quart sud-est de Lyon à Nice, ciel voilé sur la moitié nord et temps couvert de l'est de la Bretagne jusqu'au Val-de-Loire. Des pluies localement autour de la Rochelle, de Poitiers, dans le Cantal et la Haute-Loire. Attention aux orages avec grêle prévue en fin de journée près de la frontière espagnole autour d'Andaille. Les températures 22 à Cherbourg et Strasbourg, 24 degrés à Paris et Belfort, 27 à Nantes, Tours et Nice, 29 à Montpellier, Lyon et Marseille, jusqu'à 35 à Bordeaux et Toulouse.

0: Sanson avec rien que de l'eau qui est tombée un peu partout en France en ces derniers jours, ce qui a permis de rafraîchir les températures et d'arroser nos cultures. On en avait besoin.
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0: Bon début de soirée, j'espère que votre dimanche se passe bien. Je vous rappelle que si vous êtes sur la route du retour des vacances, ça se charge sur les axes de la côte atlantique, du sud-est et du centre de la France. Si vous constatez des problèmes sur votre trajet, bien sûr, vous pouvez nous appeler. Le standard est à vous, vous êtes ici chez vous. 0810 055 056. Le programme de cette fin de journée, dans 3 minutes, on retrouve Benoît Prospero pour Le Monde Merveilleux du Vivant. On va encore apprendre plein de choses grâce à Benoît. Il a réussi à trouver un point commun entre nous, les humains, une plante et des coraux. Ah, il est fort ce Benoît, il nous dit tout juste après la chanson du rappeur marseillais Soprano avec DJ. Ça commence comme ça.

0: avec Soprano sur votre radio ici. Il est l'heure de rentrer dans le monde merveilleux du vivant grâce à Benoît Prospero. Alors aujourd'hui, épisode dans lequel on parle de nous, humains, Homo sapiens. Bonjour Benoît.
1: Ah ben oui, parce que nous, Homo sapiens, sommes aussi des animaux. L'humain est un animal, et plus particulièrement aujourd'hui, nous allons parler de la diversité génétique chez l'humain. Au menu, identique, adaptation et ADN. Et donc, première chose à savoir, par le cri de l'escargot, nous sommes toutes et tous quasiment identiques. En moyenne, deux êtres humains ne diffèrent que de 0,1%, quelle que soit la latitude, quelle que soit la culture. Concrètement, ça veut dire que si vous prenez, je sais pas moi, un humain tout petit et brun et que vous le comparez à un humain très grand et blond, et bien même entre ces deux personnes, la variation génétique reste extrêmement faible, autour de 0,1% donc de différence.
0: Donc il ne faut pas se fier aux apparences, Benoît.
1: Ah bah encore une fois, vous avez tout compris. Et à ce propos, deuxième chose à savoir, l'humain peut, au fil des générations, s'adapter génétiquement à son environnement. Par exemple, en ce qui concerne la couleur de peau, sous les tropiques, les peaux sombres protègent mieux l'ADN des rayons ultraviolets du soleil, tandis qu'à des latitudes plus élevées, les peaux plus claires permettent de capter plus facilement les rayons du soleil et de synthétiser la vitamine D. Autre exemple, les bajots, un groupe de pêcheurs-plongeurs d'Asie du Sud-Est, surnommés les nomades des mers, peuvent rester très longtemps en apnée. Et ça, ça s'explique notamment par des adaptations génétiques, d'accord, comme une rate en moyenne plus grande, ce qui permet de stocker davantage de globules rouges et d'améliorer l'apport en oxygène.
0: C'est vrai que c'est quand même bien pratique, ça, Benoît.
1: Ah bah oui, c'est pratique. Et tiens, juste avant de terminer, un truc qui est en général prête à sourire. Troisième chose à savoir, nous partageons une partie de nos gènes avec tous les êtres vivants, avec les plantes, les animaux marins ou terrestres. Pourquoi ? Eh bien parce que nous avons toutes et tous des ancêtres communs très anciens et que certains gènes essentiels au fonctionnement du vivant ont été conservés au cours de l'évolution. Le monde vivant est merveilleux. Et si vous le souhaitez, eh bien vous pouvez lire l'excellent et très pédagogique livre signé Tatiana Giraud, publié aux éditions Tana, qui s'intitule « La biodiversité en infographie ».
0: Et nous savons désormais que les humains partagent une partie de leurs gènes avec tous les êtres vivants. Merci Benoît Prospero, c'était encore une fois passionnant. Et si vous aimez l'univers de Benoît, vous pouvez vous procurer, tiens, son livre, ça cartonne, La boussole céleste du papillon, un livre Radio France et Tana Édition.
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0: Et votre playlist de l'été est de retour avec les Eagles dans un instant, mais on démarre avec Lio. Les brunes comptent pas pour des prunes. Bon dimanche à vous, merci d'être ici.

0: Les Eagles sur votre radio ici avec Hotel California. Et en parlant hôtel, je suis tombé sur un sondage cette semaine. Cet été, 40% des vacanciers français ont choisi l'hôtel pour leur séjour vacances. La suite de votre dimanche avec la musique d'ici, restez là. La chanteuse Gala arrive et Julien Lib avec Autrement. Bon dimanche.
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0: avec cette chanson qui résonne, vous le savez, dans les stades de foot pour encourager nos Bleus. Et le prochain match de l'équipe de France, c'est le 25 septembre contre la Turquie pour la Ligue des Nations avec Zizou, le nouveau sélectionneur.
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2: À Saint-Quentin-Falavier, après la fermeture estivale, l'espace Ma Ville Service accueillera de nouveau le public à partir de demain, lundi 24 août. Situé au 11 rue du Lac, cet équipement de proximité permet aux habitants d'effectuer de très nombreuses démarches. Les permanences habituelles reprendront également leur activité, tout comme le bureau de poste qui lui aussi retrouvera ses horaires. Les usagers pourront être accueillis du lundi au samedi de 8h30 à midi. Vous noterez une autre suggestion, cette fois-ci un atelier de réparation de vélo. Nous sommes à Hébin. Vous allez pouvoir venir et réparer et entretenir votre vélo, crevaison, frein, dérailleur. Vous demandez des conseils lors des ateliers de Grenoble Métropole Cyclisme 38, Hébin Formation, qui sillonne la commune.
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0: Bon dimanche, merci d'être ici. Dans un instant, on retrouve Muriel Jourdan, ses tendances. Chaque jour, Muriel décrypte les phénomènes de notre société. Aujourd'hui, le Jomo. Quel est ce nouveau mot à la mode? Réponse après Benjamin Biolay, une chanson qui sent bon les vacances, l'été, la crème solaire. C'est Écran Total, justement. Belle fin de journée.

0: On prolonge encore un peu les vacances avec la voix de Benjamin Biolay et sa chanson Écran total.
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0: Il est 18h35, merci d'être avec nous. Allez, notre radar des tendances, Muriel Jourdan est avec nous. Avec vous, on se sent tout de suite, c'est vrai, moins largué, Muriel, dans ce monde hyper connecté. Et aujourd'hui, vous nous apprenez un nouveau mot.
2: Oui, il existe un néologisme anglais né en 2010 aux États-Unis et qu'on entend de plus en plus chez nous, le JOMO. Ça s'écrit J-O-M-O. Le JOMO, Joy of Missing Out, c'est ce sentiment de joie, de soulagement quand on rate quelque chose. Par exemple, le soulagement quand on reçoit ce genre de message de la part d'une copine.
3: Ouais, Mumu, c'est moi. Désolé, hein, mais je vais devoir annuler le resto ce soir. Je suis trop claquée. M'en veux pas, hein, mais on se voit la semaine prochaine.
2: Le JOMO, c'est ça. Le soulagement d'une soirée qui s'annule et qui va nous permettre d'enfiler les charentaises, prendre un plaid devant une bonne série. Parce qu'avec des notifications qui s'accumulent sur nos téléphones, on n'en peut plus. Un tel nous invite à dîner, un autre nous parle d'un concert la semaine prochaine. Ah bah, y a aussi le boulot qui organise un pot de départ et... Ah, attendez, je reçois un message de la prof de danse. Il y a un spectacle samedi prochain. Non mais c'était pas prévu ça encore. Avec notre hyperconnexion aux réseaux sociaux et au scrolling, la tendance était plutôt au FOMO, Fear of Missing Out. Autrement dit, notre peur de manquer un événement, une sortie, un truc à acheter. On est tellement sollicité de partout que dès qu'on éteint notre téléphone, on a l'impression de passer à côté de quelque chose d'essentiel. Le JOMO, c'est tout l'inverse. C'est le fait de pouvoir se déconnecter et d'accepter de ne pas être partout.
0: Et en plus, adopter le JOMO semble nous faire du bien puisque des chercheurs ont relevé plusieurs bénéfices pour notre quotidien.
2: Oui, préférer passer des soirées tranquilles à lire, à cuisiner, à dormir, plutôt que d'aller prendre un verre, manger au resto ou retrouver des potes pour un apéro, ça a du bon. Ça augmenterait notre productivité, notre concentration, notre bien-être émotionnel et physique, et des milliers d'internautes, tous âges confondus, le confirment.
4: En fait, personne n'est sorti ce soir. Genre, tout le monde a décidé qu'on n'allait rien faire pour le nouvel an.
5: Est-ce qu'on peut, s'il vous plaît, normaliser le JOMO, le Joy Missing Out, qui en français veut clairement dire avoir le plaisir de ne pas participer à quelque chose.
6: En 2026, je vous souhaite énormément de JOMO, c'est-à-dire la Joy of Missing Out. La joie de rater des trucs.
2: Le JOMO ne consiste pas du tout à couper les ponts avec les amis ni avec la vie sociale, hein. Juste à se montrer plus sélectif. Par exemple, n'aller qu'aux soirées dont on a vraiment envie et ne plus se forcer, par exemple, à aller au pot de Jean-Mich qui bosse au 7e à la compta et qu'on a croisé deux fois dans sa vie. Bref, le JOMO, c'est tendance. Se fixer des périodes de déconnexion et de solitude, c'est utile pour mieux se concentrer sur soi. C'est pourquoi je vais envoyer tout de suite un message à Jean-Mich de la compta.
7: Ouais, Jean-Mich, c'est Mumu. Écoute, désolé, je pourrais pas venir à ton pot de départ ce soir. Alors, bonne continuation à toi. Eh, tu vas enfin avoir le temps de déconnecter. Eh, du coup, Jean-Mich, à toi le JOMO.
0: Et on salue bien sûr tous les Jean-Mich qui nous écoutent ce soir. Merci Muriel Jourdan. C'est tendance à podcaster sur ici.fr. Et ce qui est tendance sur votre radio, c'est la musique d'ici. Dans un instant, on écoute le collectif Chanteurs sans frontières. Mais avant, c'est Julien Clerc. Julien Clerc avec ce titre. Écoutez.
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0: Éthiopie par les Chanteurs sans frontières, un morceau mythique sorti en 1985 à l'initiative de Renault pour venir en aide aux victimes de la famine. Renault, Francis Cabrel, Coluche, Jean-Jacques Goldman, en tout plus de 80 artistes réunis sur un même disque pour la bonne cause, avec plus d'un million d'exemplaires vendus à l'époque. Un vrai moment d'histoire de la chanson française qu'on prend toujours plaisir à écouter et à réécouter ici sur votre radio. Il est 18h46, merci d'être avec nous. Dans quelques minutes, on retrouve les coulisses télé de Johan Rock. Avec lui, on va fêter les 35 ans de l'émission E égale M6 de Mac Lesguy. Restez ici.
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3: Et belle soirée à l'écoute de votre radio. Ici, on s'occupe de tout, on s'occupe même de votre programme télé. Johan Rock nous emmène dans les coulisses de l'émission scientifique culte d'M6 qui fête cette année son anniversaire.
4: 35 ans. E égale M6, c'est l'une des plus anciennes émissions de la chaîne. Alors qu'à la télé, les programmes du genre ne se bousculent pas au portillon, cette émission familiale a pour vocation la vulgarisation des phénomènes scientifiques et de leurs impacts sur notre quotidien.
5: Bonjour.
6: Professeur Michalet.
5: Oui.
6: Enchanté. Mike Leslie. Professeur, vous êtes grand médecin du sport. Est-ce que le fait que je ne fasse pas de sport a des répercussions sur tout mon organisme?
5: Oui, bien sûr. Le fait de faire du sport va avoir une répercussion sur le cœur, sur la respiration.
4: Si depuis sa création, la promesse de l'émission a toujours été que quel que soit son âge, petit ou grand, on a toujours quelque chose à apprendre. Avec le temps, la ligne éditoriale du magazine a pourtant bien évolué, comme l'a expliqué son animateur Maglesky.
7: Alors, ce qui a vraiment beaucoup changé, c'est notre manière d'aborder la science. Quand on a démarré, on l'abordait de manière assez conventionnelle. Pour nous, la science, c'était la recherche, la lune, les robots, le monde de demain. Et puis, on s'est aperçu que en France, il y avait tout un pan de la science qui était négligée. C'est la science qui s'intéresse à notre quotidien, à notre corps, nos aliments, à notre santé. Ce sont des sujets qu'on a commencé à traiter dans les années 2000 et on s'en est fait en quelque sorte une spécialité. E égale M6, c'est vraiment comment la science décrypte notre quotidien et le monde qui nous entoure.
4: Et c'est en regardant E égale M6 qu'on se rend compte à quel point tout dans notre vie est régi par la science. Bronzer, digérer son petit-déj ou traquer les acariens en passant l'aspirateur, au quotidien, la science a réponse à tout. Tiens, au fait, après 35 ans d'existence, y a-t-il encore un thème que Maglesky n'est pas encore abordé et dont il rêverait de consacrer un prochain numéro?
7: Alors, ce n'est pas un secret, les dirigeants d'M6 sont au courant. Moi, s'il y a bien un mystère qui me fascine, ce sont les techniques de construction de la grande pyramide, la pyramide de Khéops. Et ça fait des années que j'essaie de faire une émission avec des moyens en allant sur place pour expliquer les dernières hypothèses qui ne sont pas des certitudes sur la construction de ce monument extraordinaire. Et on bute encore véritablement sur l'explication des moyens qui ont été mis en œuvre pour construire ce chef-d'œuvre. Il y avait quand même des ingénieurs extrêmement doués au deuxième millénaire avant notre ère. Typiquement, voilà un sujet que j'adorerais traiter dans E égale M6.
4: Jusqu'à la fin de l'été, tous les dimanches, vous retrouvez un inédit de E égale M6 sur la chaîne YouTube de l'émission, avant le retour de Maglesky à la rentrée, chaque dimanche, 20h40 sur M6.
3: On adore E égale M6, magazine scientifique familial pour apprendre de manière ludique au travers d'expériences visuelles, de témoignages, de décryptages, de spécialistes qui répondent aux questions que tout le monde se pose. Merci Johan Rock pour ce zoom et joyeux anniversaire. Alors E égale M6. La suite de votre dimanche en musique avec Juliette Armanet avec ce titre.

0: C'est la fin de la chanson, le dernier jour du disco avec Juliette Armanet sur votre radio. Ici, dans un instant, tiens, je vais vous présenter le Self Garage, si vous ne connaissez pas. C'est bien, c'est un autre moyen de réparer son véhicule, vous allez adorer, je vous explique tout après ça.
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0: Et bon début de soirée, merci d'être ici. Et tiens, avant les infos de 19h, je voulais évoquer avec vous les self-garages. Connaissez-vous cette tendance, non ? Eh bien, en fait, pour faire des économies concernant l'entretien de votre voiture, les self-garages vous proposent de mettre les mains dans le cambouis. Alors, ça peut paraître intimidant, mais les self-garages sont à la mode. Le principe est simple, au lieu de confier, vous savez, votre véhicule à un mécanicien, vous louez vous-même un atelier avec un pont, avec tout l'outillage, pour faire vous-même les réparations, avec un professionnel à côté de vous pour vous guider et vous conseiller. Alors, évidemment, on ne vous parle pas de refaire un moteur, un dimanche matin, mais pour une vidange, changer les plaquettes de frein ou un filtre, c'est souvent à la portée d'un bricoleur motivé et surtout on économise la main-d'œuvre qui représente souvent une grosse partie de la facture. Certains adeptes du self-garage disent diviser l'addition par deux, voire par trois, donc ce n'est pas négligeable. Avec le coût de l'automobile qui ne cesse d'augmenter, ces garages attirent de plus en plus de monde et il existe aujourd'hui des annuaires spécialisés qui recensent plusieurs centaines de self-garages partout en France, mais aussi des garages solidaires pour les personnes aux revenus plus modestes et au moins vous pourrez dire, c'est moi qui l'ai fait, tout seul. Voilà, on est fiers. Allez, on continue dans un instant les infos de 19h, mais avant une chanson anti-déprime du dimanche soir. Vous avez reconnu George Benson, Give Me The Night.

0: C'était Give Me The Night avec George Benson sur votre radio ici. Je voulais remercier les personnes qui ont passé l'été avec moi. Mathilde à la réalisation, merci pour ton aide précieuse et ta gentillesse. Et merci Iki à la technique et Thomas au standard. Les infos arrivent.
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0: Bon samedi soir ici sur votre radio, il est 19h. 19h, les infos présentées par Adèle Belloumri.
2: Un bien triste bilan pour les noyades cet été. 301 morts en France depuis le 19 juin, plus 14% en un an. La ministre des Sports, Marina Ferrari, déplore de mauvais comportements toujours plus fréquents. Mauvais comportements liés à la canicule, précise Olivier Jaman, membre du conseil d'administration de la Fédération française de sauvetage et de secourisme.
3: Il faut également mettre ça en corrélation avec les températures que l'on a rencontrées et donc la volonté des gens d'aller chercher des puits de fraîcheur et très souvent des puits de fraîcheur dans des milieux naturels qui ne sont pas surveillés et pas adaptés à la baignade. C'est surtout ça la grande problématique qui a occasionné une hausse des noyades, notamment chez les adolescents, dans des milieux naturels, des milieux qui n'avaient pas spécialement l'habitude d'aller explorer. Il va peut-être falloir repenser dans les prochaines années des lieux de baignade qui vont pouvoir accueillir de manière sécuritaire les personnes. Faut-il que les personnes veuillent bien aller dans ces lieux de baignade, puisque certaines collectivités ont quand même pris le parti d'aménager certains lieux qui ne peuvent pas toujours absorber le flux de personnes, puisqu'avec les canicules, ce sont plusieurs centaines de personnes qui viennent simultanément sur les lieux de baignade.
2: Le risque des feux de forêt est élevé pour 10 départements. Demain, Météo France place en vigilance orange la Seine-et-Marne et l'Essonne, ainsi que plusieurs départements le long de la Méditerranée. La météo et la sécheresse peuvent faciliter la propagation rapide d'un incendie. Tout le détail sur ici.fr. Le logement étudiant devient un peu plus accessible dans le Pays Basque. C'est grâce à la réglementation anti-Airbnb et l'encadrement des loyers mis en place ces 3 dernières années. Les propriétaires de meublés touristiques doivent notamment les louer à des étudiants de septembre à mai pour pouvoir continuer à les louer l'été. Le nombre d'annonces a ainsi augmenté en 3 ans, Élise Ulata.
4: Bien, vous avez trouvé facilement ?
5: Pierre loue 4 studios juste à côté de sa maison à Bayonne.
4: C'est un studio a priori correct, coin literie, coin repas, bureau, armoire de rangement. Là, vous avez une kitchenette.
5: À une semaine de la rentrée, il a encore un appartement à louer, mais il sait qu'il trouvera preneur.
4: En général, étant donné qu'il y a, je crois, moins d'appartements qu'il n'y a d'étudiants, il y a toujours une demande quand même importante.
5: Il a reçu une trentaine de candidatures ces 15 derniers jours.
4: Il y a des années où on avait 40, 50 personnes qui se présentaient. Maintenant, peut-être un peu moins.
5: Alors, est-ce que cette baisse est due à la réglementation dite anti-Airbnb ? Il est trop tôt pour le dire. Mais cette réglementation a bel et bien impacté le marché du logement étudiant. Jeanne, une professionnelle de la location qui préfère ne pas donner son nom de famille, l'observe au quotidien.
6: Sur les zones balnéaires, comme on pourrait citer la chambre d'amour Anglette, ben là il y a beaucoup plus de logements étudiants puisqu'il y a beaucoup plus de logements de tourisme. Donc oui, là, ça devient plus tendu.
5: Plus de concurrence donc entre les propriétaires, mais ces appartements restent en dehors de certains budgets étudiants. Ils sont en général compris entre 550 et 750 euros.
2: Reportage ici Pays Basque d'Élise Ulata. Deux policiers municipaux de Margny-les-Compiègne dans l'Oise en garde à vue après un accident mortel survenu dans la nuit de vendredi à samedi à Bienville. Cela fait suite à un refus d'obtempérer selon le parquet de Compiègne. Une enquête pour homicide routier est ouverte. Le véhicule accidenté avait d'abord été contrôlé par la police. Le conducteur est mort. Le passager, lui, blessé, est également en garde à vue. Un dimanche gravé à jamais dans l'histoire du badminton français au mondial de New Delhi. Tom Jiquel et Delphine Delrue en double mixte ont remporté leur finale ce matin, avant qu'Alex Lanier en simple homme ne fasse de même cet après-midi. 3 champions du monde donc, alors que la France n'avait jamais rien gagné en badminton jusque-là, Aymeric Bravard.
7: Dans le tableau simple homme, jamais un badiste français n'avait atteint les quarts de finale d'un championnat du monde. Alors remporter le titre, Alex Lanier n'en revenait pas.
8: Être champion du monde, je veux dire, c'est quelque chose de grand. C'est dur à réaliser quand on l'est.
7: À seulement 21 ans, le Normand a déjà réussi le triplé. Champion de France, champion d'Europe, désormais champion du monde. Il est le symbole de la progression du badminton français.
8: J'ai pensé aussi sur la finale et quand je vois le drapeau monter, vraiment toute la fédération et tout le travail qu'on a fait, on a eu tous des hauts débats, on a pris des décisions et puis je suis honnêtement content de ce qu'on a réalisé. Dans un coin de ma tête, je savais aussi que j'allais être forcément le deuxième si j'étais champion.
7: Car quelques heures plus tôt, Tom Jiquel et Delphine Delru lui avaient grillé la politesse en finale du double mixte. C'est leur nom que l'histoire retiendra comme les premiers Français champions du monde. Habitués à être dominés par les nations asiatiques, les Bleus ont pris leur revanche, savourait Tom Jiquel.
9: Je pense aussi au petit Tom qui voit deux drapeaux chinois, qui se dit on est au-dessus maintenant. Donc, il y a 15 ans, le badminton français ne pouvait pas trop rêver de ça. Même nous, moi je ne croyais pas en fait il y a 15 ans. Et le faire maintenant, c'est extraordinaire et c'est trop chouette.
7: Prochaine étape historique à franchir, un titre olympique inédit pour prouver définitivement que chez les Français, le bad, ce n'est pas si mauvais.
2: Et le sport, c'est aussi la première journée de Ligue 1 de football avec Rennes PSG ce soir en clôture à 20h45. Lille est allé gagner 2-0 à Angers cet après-midi. Monaco mène 1-0 actuellement face au Havre. Il reste quelques minutes à jouer.
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11: Les couleurs du ciel en Isère. Après une journée ensoleillée, la soirée reste douce. Cette nuit, les températures minimales tourneront autour de 13 à 17 degrés en plaine, 9 à 12 degrés à 1000 mètres. Demain lundi, soleil et chaleur en journée, orage en soirée. Le début de journée s'annonce ensoleillé jusqu'en milieu de journée. Puis l'après-midi, des nuages d'altitude de plus en plus nombreux gagnent le ciel isérois qui devient franchement chargé et menaçant en fin de journée. Et en fin de soirée, on peut s'attendre à quelques bonnes bourrasques de vent, des pluies temporairement soutenues et quelques cellules orageuses. Les températures maximales, 28 à 31 degrés en plaine, 27 degrés à 1000 mètres.
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12: Bonsoir à tous, très heureux de vous accompagner jusqu'à 20h avec comme chaque soir le meilleur des années 80. Des tubes qui vont sans doute vous donner envie de chanter, de fredonner, ça fait du bien, ne vous en privez pas, on est là pour ça. Ça commence comme ça.

0: U2 avec With or Without You.
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0: Ah, ça commence fort avec un hymne à l'amour compliqué. C'est le thème que choisit Bono quand il écrit ce titre. Il ne sait plus où est la frontière entre l'homme et l'artiste, le mari et la star, un sentiment contradictoire, être déchiré entre rester ou fuir une histoire d'amour. Oh là là, il est pas simple le chanteur de U2, mais avec la musique de sa bande, ça devient un énorme succès mondial, un titre de légende. Et d'ailleurs, c'est à peu près le même thème qu'aborde Jean-Jacques Goldman et Sirima dans un autre titre de légende, Là-bas.
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0: Nuit Sauvage, c'était le groupe Les Avions. Et selon la légende, ce tube est né lors d'un week-end de fête à Lisbonne, l'occasion d'aller tester l'ambiance des nuits espagnoles pour Jean-Pierre et Jean, les créateurs du groupe Les Avions. Les avions qui ont dû vivre des turbulences cette nuit-là pour qu'elles soient chaudes et sauvages. Vous écoutez 100% années 80 dans un instant, c'est un monument signé Michael Jackson qui arrive. Extrait de Thriller, Beat It, juste après ça.
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0: Ici Isère, 100% années 80, ça continue. Mais avant, quelques infos près de chez vous.
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2: À la Verpillière, face à l'épisode de forte chaleur, le CCAS renforce son dispositif de prévention en proposant jusqu'au 27 août un espace d'accueil climatisé à la salle de l'Orangerie dans le cadre du plan canicule. Accessible sur inscription, ce lieu de fraîcheur ouvrira ses portes les mardis et jeudis après-midi. À Diemose, notez que l'agence postale est fermée, et ce jusqu'au dimanche 30 août. Le bureau de poste de Claix, lui, était fermé pendant le mois d'août. Sachez qu'il rouvrira ses portes ce lundi 24 août, aux horaires habituels, bien sûr. Sachez que pendant toute la période de fermeture, vous avez pu tout de même récupérer les lettres et colis auprès de l'agence postale communale du pont de Claix.
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0: Jean-Pierre Madère, c'était Macumba.
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0: Et des Macumba en France, dans les années 80, il y en avait 23. La dernière discothèque qui portait ce nom près de Lille a fermé ses portes l'an dernier. Ah, les temps changent, mais les souvenirs de nuits de fête restent, et je suis sûr que vous aussi. Vous vous êtes éclaté sur le Holiday de Madonna en 1983. C'est son troisième single, et c'est encore le hasard qui lui a permis de rencontrer ce titre, car au départ, il avait été présenté à Mary Wilson, vous savez, du groupe Les Supremes, et tant pis pour elle. Elle l'a refusé, Madonna en a fait un classique. Holiday.
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0: C'était Chagrin d'amour, bien sûr, avec Chacun fait ce qui lui plaît. 5h du mat', j'ai des frissons, je claque des dents et je monte le son. Mais c'est fou comme une phrase, grâce à un tube, devient mythique. Même si on se demande bien ce qui est arrivé à ce garçon pour qu'il soit dans cet état. Bref, bientôt 20h, l'heure de retrouver la playlist des invités d'Émilie Mazoyer. Mais notre virée dans les années 80 n'est pas terminée. Hein. Michel Berger arrive dans un instant avec Les Princes des Villes. Belle soirée à tous.
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2: Salut à toutes, salut à tous et bienvenue dans les meilleurs moments de Décibel. Notre sélection de l'été va vous permettre ce soir de découvrir une facette un peu cachée de Laurent Mariotte, un de vos cuistots préférés de la télé. Figurez-vous que c'est un grand fan de musique et c'est à découvrir maintenant.
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2: Il est 20h, mais c'est pas le 20h. Mais non, c'est Décibel avec ce soir les chansons préférées de notre roi de la casserole, baron de la sauce, prince des grillades, duc des desserts, empereur des recettes gourmandes, Laurent Mariotte.
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2: Laurent Mariotte qui vous propose une année en cuisine, un almanach de 365 recettes pour vous inspirer au fourneau. Il a aussi des tas de chansons géniales à partager avec vous ce soir. Bienvenue. Salut Laurent Mariotte.
5: Salut Émilie, bonjour tout le monde.
2: Qu'est-ce que je suis contente qu'on se retrouve dans un studio de radio, mon cher Laurent.
5: Avec plaisir, ça fait 17 ans qu'on se connaît.
2: Oui.
5: Et oui, parce que je vous associe au début de Petit Plan d'équilibre. Je faisais une autre émission dans laquelle vous étiez chroniqueuse sur TF1 et c'était il y a 17 ans déjà.
2: Ouais, on s'était rencontrés et on a même fait un pilote, mais évidemment Laurent ne m'a pas gardé. Je cuisinais pas terrible.
5: C'était pour les petits plats dans les grands, absolument, ouais, en direct ça. Sur TF1.
2: Et alors, Laurent Mariotte, donc aujourd'hui, évidemment, on vous associe immédiatement à la cuisine, mais ce qu'il ne faut pas oublier, c'est qu'en fait, vous avez complètement changé de vie il y a 20 ans. Avant 2005, vous n'étiez pas cuisinier médiatique ou cuisinier tout court. C'est en fait, il y a 20 ans, que vous avez pris la décision de changer de vie. Avant, vous étiez un animateur, j'allais dire, normal, comme
5: généraliste,
2: nous.
5: Comme généraliste. Vous, je faisais le même métier que vous. J'ai fait, disons, des émissions jeunesse sur Canal J, ensuite Interville sur TF1, des émissions de divertissement sur TF1. Il y a 20 ans, j'ai passé un CAP de cuisine à l'école Ferrandi et je suis devenu chroniqueur culinaire, ouais, journaliste culinaire. Ouais.
2: Et puis alors, après, l'aventure, vous la connaissez, hein, notamment les petits plats en équilibre, émission culte de TF1.
5: Ah, on l'avait orchestré depuis.
2: Ouais.
5: C'est la première version.
2: Ça, c'est la première version du générique.
5: On travaille un peu au fil des années.
2: C'est ça. Chaque année, ça change un peu. Ça devient presque comme du Stromae maintenant. le générique des petits plats en équilibre. Et puis, Laurent Mariotte, vous avez vendu plus d'un million de bouquins. Le nouveau, donc une année en cuisine. C'est un almanach, hein, c'est pas compliqué. Chaque jour, on a une recette. Allez, j'en prends une au hasard. J'ouvre.
5: Prenez le 13 décembre.
2: Allez, tiens, je prends le 13 décembre. Hop, 13 décembre. La soupe rustique. Alors ça, j'adore ça avec vos recettes, Laurent Mariotte. C'est que ça coûte que dalle. Puisque là, les ingrédients, les amis, c'est poireaux, carottes, pommes de terre, oignons, beurre, crème fraîche, sel, poivre
5: et un bouillon de légumes. J'adore les soupes là, avec cette saison. On adore les soupes et en mettant un petit morceau de talon de jambon, un morceau de lard, voilà, on a des protéines à l'intérieur. C'est tout de suite rassasiant, nourrissant. C'est vrai que j'adore les soupes. Oui.
2: Oh, je préfère le 14.
5: C'est quoi ?
2: Ma brandade de lieu jaune.
5: Ah, bien aussi. Ouais.
2: On adore la brandade.
5: Eh oui. Ah, mais il y a 365 recettes, donc voilà, il y a de quoi faire et tenir toute l'année, absolument.
2: 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Et puis il y a aussi le magazine, enfin on parlera de tout ça, mais vraiment, c'est toute une vie de cuisine qui quand même laisse de la place à la musique. Alors, Laurent Mariotte, c'est quoi votre rapport avec la musique ? Ce soir, vous allez partager avec nous vos chansons préférées. Mais c'est quoi ? C'est tout le temps ? Ou alors c'est des moments précis de la journée pour vous, la musique ?
5: C'est un petit peu tout le temps, effectivement. Alors, je commence avec la radio le matin, où j'aime bien m'informer. Mais la musique, c'est beaucoup dans la voiture, parce que je prends encore la voiture, voilà. C'est dans les écouteurs, dans le train. Je prends beaucoup le train aussi. Donc voilà, j'écoute pas mal de musique. Et c'est beaucoup de chansons françaises, parce que j'ai été élevé à la campagne dans une famille dans laquelle on écoutait beaucoup de chansons françaises. J'ai un accent et un anglais déplorable, donc je comprends pas forcément les paroles et j'arrive pas à chanter. Je vous dis ça parce que j'aime bien chanter, moi, quand j'écoute de la musique, en fait. Ça me donne une patate, ça me met une énergie. Donc voilà, c'est très important.
2: Ouais. Ok, donc on peut vous gauler en train de chanter en yaourt.
5: Ah oui, j'ai des gens qui me connaissent parfois et qui sont morts de rire parce que je chante très, très... Non, mais le problème, c'est que je chante très mal, en plus. Donc c'est très désagréable pour l'entourage et c'est comique pour ceux qui regardent.
2: Allez, tiens, dédicace, j'imagine, alors, à votre famille à la campagne. C'est le Loir-et-Cher de Michel Delpech.
5: Ah bah oui, exactement. C'est la première, vous voulez que je vous dise, c'est la première chanson que dont je me souviens avoir chanté. J'étais sur le lit de ma mère et je sautais sur le lit. Et je me vois, j'avais 5 ans, chanter cette chanson. Voilà.
2: Oh, j'adore. On dirait que ça le gêne. Bah marcher oui. Dans la boue. Michel Delpech, le Loir-et-Cher. Première chanson de la très bonne sélection de Laurent Marie.

0: Je vous confirme l'info que Laurent Mariotte nous a donnée avant d'écouter cette chanson. Effectivement, il aime bien chanter les paroles. Et effectivement, ça donne la pêche, une chanson pareille.
1: Oui. Mais dès le pêche, ça donne la pêche. Mais c'est super, non, mais c'est vrai. Non, mais j'adore.
0: On va lui faire des t-shirts.
1: Plein, bien sûr. Voilà, ça, c'est du slogan, vous voyez. Mais non, elle est bien, cette chanson. Et c'est vrai que, voilà, quand on part de sa campagne, de sa province et qu'on va à Paris ou ailleurs, on peut avoir le sentiment de délaisser ses origines parfois, ouais. Et on y revient. Et voilà, donc ça raconte plein de choses, ouais.
0: C'est vrai. C'est vrai. Alors pour autant, mon cher Laurent Mariotte, il y a des chansons en anglais dans votre sélection.
1: Et yes.
0: Yes. Oh, ah mais oui, c'est, bah quand même, ça va, on part pas de zéro.
1: Yeah, yes, I am a little bilingue.
0: A little bilingue, a little apple, a little cuisine, a little Laurent Mariotte ce soir. Sur votre radio ici. Et in English donc, Elton John est là. Alors ouais. Elton John, c'est la chanson I'm Still Standing. C'est une chanson un peu de survivant. Ouais. C'est un truc qui vous parle, ça.
1: Ouais, c'est mon adolescence. C'est effectivement une période où, ouais, je commençais à faire de la radio dans une radio locale à Épinal, qui était une radio associative qui s'appelait Radio Vallée-Vosges et qui dépendait de la mairie d'Épinal de Philippe Seguin. Et c'est vrai que c'est un titre que je passais souvent, par exemple. Ouais. Voilà. Et ça donnait la patate, ça, ouais. Oh,
0: mais alors. Donc la première passion pour vous, c'est la radio.
1: C'est la radio
0: avant tout le reste.
1: Avant oui, la radio, la télévision. Je suis parti de ma campagne pour venir à Paris à 18 ans.
0: Ouais.
1: C'est comme la chanson.
0: Comme la chanson d'Aznavour.
1: Avec un crédit étudiant et avec un contrat dans une école de radio pour apprendre le métier de la radio, ouais. Et qui m'a permis de faire des stages et ensuite d'enchaîner quoi en fait. Voilà en gros. Mais oui, ma première passion, c'est la radio et la télévision. Ouais. Et la cuisine, j'ai toujours aimé ça. J'ai toujours cuisiné. Je suis fils et petit-fils de paysans, donc j'ai grandi à la campagne et j'ai toujours grandi au rythme des saisons, des bocaux de haricots verts, des charcuteries, etc. Et ça s'est réveillé un peu plus tard à nouveau, ça, oui.
0: Alors, I'm Still Standing, Elton John. Tiens, alors faites-moi, comment vous faisiez à l'époque pour lancer la chanson sur votre radio, votre toute première radio?
1: Eh ben, comme j'avais un problème avec les titres et la prononciation, j'ai dit Elton John.
0: Eh ben, Elton John, les gars.

0: La chanson des débuts de Laurent Mariotte à la radio en 1983-84, Elton John qui chantait I'm Still Standing. Laurent Mariotte, vous l'avez évoqué vite fait tout à l'heure, mais là, puisque la chanson qui arrive, c'est Gérard Blanc et une autre histoire, je ne sais pas si c'est en pensant à votre histoire à vous que vous avez eu envie d'écouter cette chanson, mais c'est vrai que c'est quand même fou d'avoir autant changé de vie.
1: C'est une reconversion, oui.
0: Ah oui, non, mais c'est une reconversion, enfin, je veux dire, à 35 ans, de se dire, non, mais en fait, j'adore animer Interville, mais je préférerais faire de la cuisine à la télé et retourner à l'école.
1: Exactement, mais j'étais même pas dans l'idée de refaire de la cuisine, de faire de la cuisine à la télé.
0: Ah, faire de la cuisine tout court.
1: Tout court avec des copains, ouvrir un restaurant. C'était ça le but. Et c'est en passant mon CAP que je me suis dit, mais c'est dingue tout ce que j'apprends là. Et je venais de la télévision pour enfants où la pédagogie a toujours été très importante.
0: Oui,
1: pour
0: c'était
1: moi.
0: Vous, c'était Cajou.
1: Ouais, Cajou sur Canal J.
0: Elle était super cette
1: ouais,
0: émission.
1: Qui était une sorte de nulle part ailleurs pour enfants.
0: Pour les enfants.
1: C'est drôle, j'y croisais hier une journaliste de BFM de 35 ans qui me dit, je vous regardais.
0: Donc,
1: c'est amusant parce que j'ai fait 10 ans. Bref, on était dans la pédagogie, c'est une télévision intelligente. Et j'ai voulu un peu transposer ça autour de la cuisine pour vulgariser la cuisine, les produits de saison. Et surtout, ce qui m'intéresse, c'est de raconter tout ce qui est autour de nos assiettes. Les maraîchers, les producteurs, la vie des agriculteurs, et puis l'origine des produits et consommer et soutenir notre agriculture en cuisinant. Voilà, ça c'est important pour moi. Ouais.
0: Alors vous avez, j'ai parlé du livre tout à l'heure, Une année en cuisine, mais il y a aussi votre magazine qui cartonne, il s'appelle Les petits plats de Laurent Mariotte. Et bah voilà, hein, selon le moment de l'année, vous trouverez toutes les recettes adaptées. Évidemment, le numéro de novembre-décembre est consacré aux plats de fête, avec un petit zoom fort sympathique sur la Catalogne.
1: Oui, je suis parti en Catalogne. C'est la première fois que je vais dans une autre région qu'une région française, parce que tous les deux mois dans le magazine, je me déplace dans une région pour la faire découvrir aux lecteurs à travers les artisans du goût, à travers les producteurs, à travers les agriculteurs. Et là, on est allé en Catalogne, effectivement, que je connaissais mal. Vic, par exemple, qui est une ville médiévale magnifique, capitale de la charcuterie, exceptionnelle. Donc là, c'était la régalade assurée. Je suis allé récolter aussi du côté de Viladro des châtaignes. Et j'ai fait un riz aux châtaignes avec un fumet de poisson et des champignons des bois absolument dingue. Et dans le magazine, vous voyez, on a 80 recettes, dont plein de recettes de fêtes, là, pour les fêtes, forcément. Voilà.
0: Mais je vous le dis. Ce qui est bien, c'est de faire un package, c'est-à-dire le livre, c'est pour toute l'année, et puis le magazine, des petites inspirations supplémentaires. Laurent Mariotte, plus d'un million de livres vendus, donc tout ça grâce à cette autre histoire. Alors, est-ce que j'avais bon ? Est-ce que c'est pour ça que vous avez choisi la chanson de Gérard Blanc ou pas du tout ?
1: C'est pas complètement pour ça, c'est-à-dire que je faisais de la radio, comme je vous le disais, quand j'avais 14 ans, et j'ai poursuivi dans une radio aussi locale, et on animait des espèces de boom, c'était pour, je peux le dire, pour Radio Nostalgie, et on faisait les boom nostalgie. Et j'avais une camionnette avec des disques et j'ai une espèce de platine et je faisais le DJ et j'animais des soirées dans les salles polyvalentes des Vosges.
0: Okay.
1: C'était tout l'été avant que je vienne à Paris, donc j'avais 17 ans et c'était la période du maxi 45 tours de Gérard Blanc, Une autre histoire, et cette chanson donnait la patate parce que je l'avais écoutée avec ma bande de copains du village quand on sortait avant. Nous on n'allait pas en discothèque, on allait au bal en fait, dans les campagnes, c'était des bals montés itinérants et on allait donc on écoutait Gérard Blanc, Une autre histoire, et ensuite moi je la passais dans ces soirées là.
0: Ah, quel bon souvenir, Gérard Blanc.
1: Ah, j'adore, ça donne la patate aussi. Ça.
0: Ah ouais. Et normalement, ça va vous rappeler aussi à vous pas mal de souvenirs. Elle est belle comme tout, cette chanson de Gérard Blanc, et elle est choisie pour vous par Laurent Mariotte. Il est ce soir l'invité de Décibels.

0: notamment une chanson que le jeune DJ Mariott passait dans les balles avant de monter à Paris et de devenir animateur radio. C'est quand même, c'est fou la force d'une chanson, parce que avec quelques notes de musique comme ça, là vous êtes replongé
1: dans une époque
0: et dans ces soirées-là.
1: Mais c'est très puissant, les chansons, c'est très très puissant. C'est très, vous savez quoi, je trouve ça très proche de la cuisine et des recettes. Une recette familiale, elle va procurer des émotions, elle va vous rappeler quelqu'un de votre famille qui vous a fait une recette que vous aimez, ça vous rappelle des moments. La musique, c'est exactement la même chose. Pareil, les recettes, on n'a pas une tonne d'ingrédients non plus, et on continue à inventer des choses. La musique, c'est pareil, il n'y a pas une quantité infinie de notes, mais on continue à faire des tubes. Donc je trouve ça très proche, moi, ouais.
0: Donc, cuisine et musique, Laurent Mariott est l'invité de Décibel ce soir. Et il va continuer jusqu'à 21h à partager avec vous ses chansons préférées. Et puis, n'oubliez pas, disponible aux éditions Solar, une année en cuisine avec Laurent Mariott, 365 recettes qui vont vous simplifier la cuisine au quotidien. On continue à en parler. À tout de suite, vous écoutez ici.
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1: Et c'est le monsieur cuisine, le monsieur recette de TF1, petit plat en équilibre, qui partage avec vous ce soir ses chansons préférées. Laurent Mariotte, que vois-je ? David Bowie dans votre sélection.
2: Incroyable, une chanson en anglais.
1: Oui, c'est... Alors, non seulement une chanson en anglais.
2: On a Elton John quand même.
1: Oui, ouais. C'est vrai. Une chanson... Alors, avec un titre, The Man Who Sold the World, avec pas mal de diphtongues.
2: Si, absolument, hein, je vous laisse le dire.
1: C'est ça. Et surtout, un artiste qui a l'air de... Enfin, bon, voilà, malheureusement, il nous a quitté il y a quelques années, mais qui n'avait pas l'air d'être un gros fan, je sais pas, de nourriture, non?
2: Oui, je sais.
1: Tout maigre, tout sec.
2: Oui, je sais pas quel rapport il avait avec la nourriture.
1: Je sais pas non plus.
2: Il y a un côté un peu mystérieux autour de Bowie, et ça j'aime bien parce que c'est ça les vraies stars quand même. Hein. On ne sait pas tout, il y a pas voilà, et donc il y a un petit mystère. Même autour de sa mort, je sais pas si on sait exactement où aller se recueillir, si on va aller se recueillir sur la tombe de Bowie. Il y a pas de tombe, je crois.
1: Il faut mettre une chanson. Voilà, et penser à lui.
2: Exactement. Et puis voilà, il s'est réinventé tout le temps, des tubes. Et la chanson qu'on va écouter, c'est une chanson que mon fils jouait à la guitare quand il a appris la guitare, en fait.
1: Oh.
2: Et j'étais hyper fier de lui, de le voir jouer et chanter cette chanson. Ouais.
1: Alors, vos enfants, ils font pas de cuisine ?
2: Non, mais il en fait pour mon fils. J'ai un fils, il est grand, il va avoir 25 ans. Mais il en fait pour lui, pour sa chérie, pour ses copains. Et il aime bien cuisiner, ouais.
1: Ok. Et ensuite, après manger, autour du feu de camp, The Man Who Sold the World.
2: Ah, vous le dites bien.
1: David Bowie, choisi par Laurent Mariotte. Et on envoie une dédicace à celles et ceux qui adorent la version Nirvana.

0: Harvey, The Man Who Sold the World, c'était aussi le nom de l'album David Bowie, et donc ça a été repris et c'est devenu vraiment un tube dans le monde entier par Nirvana qui était invité au MTV Unplugged.
1: C'est un bijou ça. Un bijou.
0: La beauté de cette chanson, la beauté. Ça mérite un jingle.
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0: Notre invité, c'est Laurent Mariotte et il a décidé de vous emmener dans le sud-ouest. Ça tombe bien, on mange pas très très...
1: Pas très quoi? Attention à ce que vous allez dire.
0: J'allais dire pas très très léger, mais peu importe.
1: Mais c'est pas vrai, parce que la graisse de canard, qui est la matière grasse officielle du sud-ouest, est excellente pour la santé. Oméga 3, oméga 6, c'est très bon justement, c'est du bon gras.
0: Ah,
1: ah oui, je vous le promets.
0: Les pommes de terre à la sarladaise.
1: Ah bah c'est diététique, vous rigolez. C'est un médicament, ça.
0: Bah oui, un kilo de pommes de terre à chair ferme, trois cuillères à soupe de graisse d'oie ou de canard, et de l'ail, plein d'ail.
1: Plein
0: d'ail. Et du persil, il y a du vert.
1: Ben oui, un peu
0: mais
1: de verdure.
0: Oui, c'est un petit plat en équilibre.
1: C'est très diététique. Mais encore une fois, c'est vrai que ce livre, je l'ai fait autour des saisons, comme ce que je fais à la télévision.
0: Et les régions.
1: Et les régions, absolument. Il y a une semaine régionale par mois. Mais je vous promets, hein, ça on le sait quand on a grandi à la campagne, manger varié avec les saisons, il n'y a rien de mieux pour la santé. Il n'y a pas besoin de faire de régime. C'est de manger varié qui compte et de ne pas manger tout le temps la même chose.
0: Oui, non, je faisais une blague sur le nombre de calories qu'on peut récolter dans le sud-ouest. Mais en vrai, ce sera jamais aussi terrible que de manger un vieux fast-food dégoûtant, dégoulinant.
1: Oui, parce que ce fast-food dégoûtant et dégoulinant,
0: une heure après, on aura faim.
1: Vous aurez la dalle et vous allez grignoter, et c'est ça qui n'est pas bon.
0: Bah oui, évidemment. Donc, puisque nous sommes dans le sud-ouest et que nous venons de manger donc, des pommes de terre sarladaises grâce à Laurent Mariotte, suivie d'une salade périgourdine.
1: Oui, alors on n'est pas obligé. Bah. Ça, c'est des idées. On n'est pas obligé de faire le menu périgourdin. Et un petit foie gras en dessert.
0: Puis une tourte au confit de canard ensuite.
1: Bah, ça, c'est pour l'apéro. Ça, parce que ça, il faut quand même rentrer doucement en matière dans l'idée du repas. Donc,
0: et puis
1: voilà.
0: En dessert, des cannelés aux noix. Et là, on est bien pour écouter du Francis Cabrel. Alors, on a une passion Francis Cabrel. De toute façon, voilà, c'est un ami de la radio ici. Dans l'émission Décibel, j'avoue qu'à chaque fois qu'on l'a eu, c'était un enchantement. C'est quoi votre histoire, Laurent Mariotte, avec Francis Cabrel?
1: Alors, c'est un de mes oncles, parce que j'étais élevé en partie par mes oncles, les frères de ma mère après la mort de mon père. Et j'avais six oncles qui m'ont tous élevé. J'avais un de mes plus jeunes oncles, Bernard, qui écoute peut-être, justement, qui était très fan de Francis Cabrel, qui vivait d'ailleurs à la maison. Et il achetait tous les albums de Cabrel, et j'écoutais derrière lui les albums, quoi, voilà. Donc voilà, j'ai beaucoup découvert Cabrel comme ça grâce à lui. J'ai découvert grâce à lui aussi Thiéfaine. J'ai découvert aussi Kilo de Capdevielle, Bernard Lavillier, voilà.
0: Mais il est très cool ce tonton.
1: Oui, il jouait de la basse.
0: Oh
1: il
0: n'en
1: joue
0: là
1: plus,
0: là.
1: Mais il jouait de la basse, absolument.
0: Et donc là, si tout va bien, il est en train de nous écouter?
1: Ben, probablement, oui, c'est le genre.
0: Bon, bah bisous.
1: Salut tonton. Vache.
0: Bisous et merci pour ce petit Cabrel qui va passer là. Mmh,

0: Merci tonton Bernard.
1: Hein. Merci tonton Bernard, absolument. c'est vraiment génial, Cabrel. C'est, sa vie est géniale, son œuvre est géniale.
2: 50 ans de carrière.
1: J'adore ce type, ouais, vraiment.
2: Est-ce qu'on se souhaite, nous aussi, pour nos 50 ans de carrière, d'être autant en forme que Francis Cabrel?
1: Ah bah, et comment? Bah, il faut vivre à la campagne pour ça. Ouais. Il a un frère qui fait du vin, voilà. Donc, oui, il faut manger, bouger.
2: Manger, bouger, comme Francis Cabrel. Et avec Laurent Mariotte. Alors, on continue à se balader dans votre playlist, mon cher Laurent. Et là, pour le coup, autant tout à l'heure sur Bowie, on n'était pas sûr que c'était un grand gastronome. Là, Serge Gainsbourg, que vous avez choisi. Alors voilà, quelqu'un qui aimait manger, boire, aller au restaurant. Il y a des interviews de lui qui sont filmées au resto. Au Bistrot de Paris, par exemple, qui était une de ses adresses fétiches près de la rue de Verneuil. On raconte qu'en partant, quand il était content, il plantait un billet de 500 francs dans la pique à addition des serveurs.
1: Très généreux, très généreux, Gainsbourg.
2: Gainsbourg, est-ce que c'est par rapport à son amour de la cuisine ou rien à voir que non, qu'on l'écoute ce soir?
1: C'est mon amour pour Gainsbourg depuis mon adolescence. Effectivement, ça fait partie de mes chanteurs préférés. Vous savez quoi? La première chose que j'ai faite en arrivant à Paris, quand je suis arrivé à Paris en 88, je suis allé voir la maison de Gainsbourg.
2: Non,
1: en fait, c'est la première chose que j'ai faite, rue de Verneuil. Il y avait déjà des dessins dessus.
2: Ouais.
1: Et j'ai eu la chance de la visiter l'autre jour puisqu'elle est visitable.
2: La maison Gainsbourg, ouais.
1: Ça, il faut le faire. Ça fait 35 ans que j'habite à Paris. C'est un des trucs les mieux que j'ai fait à Paris.
2: Alors, est-ce que ça ressemble encore à une maison ou ça ressemble plus à un musée?
1: Ah mais c'est sa maison.
2: C'est vraiment
1: vous
2: sa
1: finissez
2: maison.
1: Dans sa chambre à côté du lit dans lequel il est mort.
2: Wow.
1: Mais c'est un truc de dingue avec Charlotte Gainsbourg avec un casque qui vous raconte la vie de Gainsbourg dans cette maison et vous êtes tout seul. Moi j'étais avec ma femme et il y avait un couple derrière mais on fait en sorte que les gens ne soient pas les uns sur les autres. Donc c'est ultra intime, c'est incroyable. C'est vraiment un endroit fantastique. Et du coup, moi j'ai visité sa petite cuisine. C'est une petite maison de 90 mètres carrés qu'il avait et sa cuisine était toute petite. Moi j'ai une petite cuisine aussi, et ils vendent des photos de Gainsbourg dans sa cuisine, et dans ma cuisine, j'ai une photo de Gainsbourg dans sa cuisine. Voilà.
2: Laurent Mariotte, belle histoire autour de Serge Gainsbourg.
1: Et puis, on parle du personnage, mais quel mélodiste et quel compositeur et parolier.
2: Alors, c'est pas un tube évident qu'on écoute ce soir, pourtant il en a un paquet, Gainsbourg, c'est Sensuel et sans suite.
1: Ouais, c'était ma période de célibat, c'est pour ça. c'est un album de 73 que j'adore, vraiment, que j'adore, et j'en parlais avec Marc Lavoine l'autre jour et il me disait que c'était son album préféré aussi. C'est là que je suis venu te dire que je m'en vais. C'est l'hippopotame. Il y a plein de chansons que j'aime beaucoup. Ouais.
2: Ok. Donc si vous attendez l'amour, n'attendez pas seul et surtout attendez en musique, tel le Laurent Mariotte adolescent, sensuel et sans suite. Voici Serge Gainsbourg.

0: Gainsbourg en 73, sensuel et sans suite. Vous écoutez ici, c'est Décibel.
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0: Et c'est trop bien quand notre invité a très bon goût en musique, c'est le cas ce soir avec Laurent Mariotte.
2: Vous êtes gentil.
0: Bah, c'est vrai.
2: Mais oui, non, mais c'est orienté français, mais c'est vrai que Gainsbourg, mais quel monument, quoi. C'est un truc de dingue, quoi.
0: Et pour des raisons évidentes de parité, on met un Gainsbourg, on met un Birkin.
2: Ah bah évidemment, ah mais ça va ensemble.
0: Ça
2: mais bien
0: va
2: sûr.
0: Ensemble.
2: Mais quel beau couple, qu'est-ce qu'ils étaient beaux.
0: Ils
2: tous
0: étaient
2: les
0: très beaux.
2: Ils
0: hein.
2: étaient beaux, ils étaient amoureux. Enfin, ils sont pleins de talent. Enfin, Birkin, j'adorais aussi, vraiment, c'est vraiment, ça. Vraiment.
0: Ils vont très très bien ensemble, un peu comme, je sais pas moi, la Morteau et la Montbéliard, quoi.
2: C'est un petit, c'est une bonne comparaison. Absolument, c'est ça. Oui.
0: Mais oui, comme, un couple de légende.
2: Mais bien
0: un
2: sûr.
0: Mythique. Toujours tout ramener à la saucisse,
2: toujours,
0: les amis,
2: toujours.
0: Quand vous êtes perdus.
2: comme la saucisse de Toulouse et le haricot tarbé, vous voyez, par exemple, ce genre de rencontre.
0: Oh là là, un bon cassoulet. Et oui, c'est une émission qui va vous donner envie de danser, de chanter, mais aussi de bien manger. Ça tombe bien, notre invité Laurent Mariotte vous propose une année en cuisine, 365 recettes pour vous simplifier la cuisine au quotidien. C'est aux éditions Solar. Et c'est un vrai almanach, que ce soit des papillotes de colin au citron confit.
2: Tiens, oui.
0: Ça, c'est
2: simple. Ouais, bah oui, pour le coup, on fait ça en été, par exemple, quand on veut faire le, comment on dit, je sais jamais, body summer, summer body,
0: summer body
2: bien sûr, il y a une chanson, le summer body, donc c'est ça de l'idéal avec les saisons, c'est qu'on peut varier naturellement son alimentation.
0: Exactement, ouais. Mais n'oubliez jamais que page 218, il y a la daube à la niçoise,
2: ah oui.
0: Et ça c'est quand même un des trucs les meilleurs du monde.
2: Toujours de l'orange, hein, une belle écorce d'orange dans la daube à la niçoise pour avoir justement cette fraîcheur dans la sauce au vin rouge. Ouais.
0: Oh, j'adore, ça doit être un enfer de vous inviter à manger, bah, Laurent
2: ah
0: Mariotte.
2: Non, pas du tout. Mais non.
0: Moi je serais très très impressionné.
2: Non mais parfois les gens, je suis pas un chef moi, je suis un cuisinier amateur, je transmets. Et voilà, l'idée, c'est d'être dans une cuisine du quotidien et familiale.
0: Ouais.
2: Et de continuer à s'ouvrir aux saisons et aux faits maison. Parce qu'on est de plus en plus orienté vers les produits ultra transformés.
0: Ouais, c'est vrai.
2: Et ça, c'est vraiment dangereux et flippant. Donc, non, moi, c'est une cuisine de tous les jours. Vous me faites des œufs au plat avec une fondue de tomate ou vous me faites une belle salade. Je suis le plus heureux des hommes, bien sûr. Bah, évidemment.
0: Bon, par contre, j'essaye pas de vous endormir avec du picard. Vous allez me griller tout de suite.
2: Mais en picard, il y a des bons produits bruts surgelés.
0: C'est vrai,
2: les fonds d'artichaut, mais bien sûr, oui. Non. Le surgelé, bien souvent, est meilleur que le plat préparé dans lequel on met des conservateurs et des additifs. Chez Picard, pour le coup, moi j'utilise des pâtes surgelées pur beurre qui sont géniales pour faire de la pâte à tarte, bien sûr.
0: Ah bah voilà. Bon bah c'est bien si vous êtes des rois et des reines du congélo, voilà, déculpabilisez.
2: Faut éviter l'ultra transformé qui, on
0: oui,
2: le sait,
0: ça.
2: Est mauvais.
0: Ça,
2: il y a une étude aux États-Unis cet été, au bout de 15 jours de consommation de produits ultra transformés, c'est les produits dans lesquels il y a plus de 15 ingrédients avec des additifs, des conservateurs, du gras, du sel et du sucre, et ben c'est prouvé, c'est mauvais pour notre santé, système cardiovasculaire, dépression.
0: Mais ça se voit dans le sang.
2: Ah ben
0: ça
2: non,
0: se voit
2: mais
0: dans
2: c'est,
0: tout, hein.
2: C'est voilà, ouais. c'est scientifique là.
0: Ouais, donc il vaut mieux partir des nos produits bruts.
2: Une poêlée d'épinards et avec un œuf mollet à l'intérieur, et voilà, c'est très bien.
0: Soyez heureux. Tout ça en écoutant Jane Birkin, puisqu'on revient à elle. Je ne sais pas comment on retombe sur nos pattes, mais
2: je sais pas.
0: En plus c'est les deux sous chics.
2: Ah ben
0: je
2: ne
0: sais vraiment pas.
2: Ben je sais pas. Oui, j'ai une petite idée, mais voilà.
0: Jane B, donc on l'a dit, évidemment exceptionnel. Si, on pourrait faire une petite blague sur la bouffe anglaise, parce qu'ils mangent, ils mangent quand même des choses un petit peu étranges.
2: Ils,
0: là-bas.
2: Ils ont beaucoup progressé quand même. Oui, la panse d'agneau farcie,
0: oui,
2: effectivement.
0: Voilà. Et la sauce à la menthe.
2: La sauce à la menthe, mais l'accord petit pois menthe, c'est un bel accord qu'on doit aux Anglais, effectivement, et ça marche, ouais.
0: Bon.
2: Mais voilà, on peut pas mettre partout de la sauce à la menthe, non, ça c'est sûr.
0: Ça c'est sûr. Alors, Jane Birkin et ses deux
2: sous
0: chics, ça c'est une merveille,
2: ah,
0: choisie
2: ouais.
0: pour vous par Laurent Mariotte.

0: Jane Birkin.
1: Elle nous manque, hein.
0: Regrettez Jane Birkin.
1: Ouais, absolument. Elle nous manque beaucoup.
0: Vous aviez pu la croiser, vous, dans votre carrière, avant ou pendant la cuisine?
1: Non, j'ai juste croisé une fois dans un restaurant, mais j'étais très intimidé parce que j'étais très fan d'elle et du couple aussi. Et c'est vrai que, voilà, elle a tellement apporté, puis on en parlait en écoutant le disque, tellement sympa. Enfin, moi, je la connaissais pas, mais de ce qu'on voyait d'elle.
0: Alors, elle était
1: généreuse,
0: dans la vie, comme dans les interviews.
1: Voilà.
0: Rigolote. Ouais. Et puis, généreuse. C'est-à-dire quel que soit le journaliste en face d'elle, elle avait envie que l'interview se passe bien. C'était une vraie gentille.
1: Sa vie avec Gainsbourg au début, avec Charlotte, avec Kate et tout ça, je sais pas, c'est une vie qui fait envie, justement, hein, ce côté entre Paris, la Normandie, où ils allaient beaucoup. Enfin, il y avait un côté, c'est une époque, quoi. Voilà, c'est une belle époque qui fait rêver, ouais.
0: Allez, tiens, on va se balader dans les époques de votre vie, Laurent Mariotte, et puis peut-être dans les lieux d'ailleurs, puisque la chanson New York arrive, chantée par Paloma Faith, qui est une chanteuse anglaise. Alors pour le coup, c'est sans doute la moins connue là de la sélection de ce soir. Ça vous raccroche à quoi cette chanson?
1: Alors ça me raccroche pas du tout à New York, étonnamment. Je sais même plus comment j'ai découvert cette chanson, mais j'adore. Je suis très sensible aux voix, moi, en fait, pour tout vous dire. J'adore les voix, et je l'ai découverte dans mon téléphone, je pense, au tout début des applications. Et il se trouve que ça correspond à une époque où j'ai repris la maison de mes grands-parents dans un petit village dans les Vosges dans lequel j'ai grandi.
0: Ah oui, donc pas du tout New York.
1: Non, pas du tout New York, à côté d'Épinal, oui, donc c'est pas la même chose. Et j'ai fait des travaux dans cette maison. Et vous savez ce que c'est quand on fait des travaux dans une maison, on peut pas y habiter pendant un moment, enfin bref. Et quand j'arrivais et que je venais voir les travaux, ben, je sais pas pourquoi, je mettais cette chanson à fond. Et ça me donnait la patate et j'étais content de reprendre cette maison dans laquelle j'avais grandi, dans laquelle j'avais eu une enfance heureuse, que des bons souvenirs. Et donc cette chanson est associée à une maison qui compte beaucoup pour moi, que j'ai retapée. Ouais.
0: Elle s'appelle New York, la chanson, et la chanteuse, c'est Paloma Faith, une Anglaise qui a énormément de talent.

0: Il a dansé non-stop pendant toute la chanson de Paloma Faith. Laurent Mariotte est ce soir l'invité de Décibel. Alors, j'aime pas parler des choses qui fâchent, Laurent, mais à un moment, il faut quand même qu'on se le dise.
1: Aïe.
0: On adore votre bouquin aux éditions Solar, votre magazine, Les Petits Plats de Laurent
1: C'est
0: Mariotte.
1: Gentil.
0: On adore vous voir à la télé tous les jours, Petits Plats en équilibre sur TF1, mais on vous entend plus à la radio.
1: Ah, vous
0: nous
1: êtes
0: manquez.
1: Oui.
0: Voilà, on vous a écouté sur France Info à l'époque.
1: 12 ans sur France Info.
0: Voilà, puis Europe 1.
1: Oui.
0: Et puis, depuis cette rentrée, vous n'y êtes plus. Alors, est-ce qu'il y a une nouvelle émission de radio en préparation ou alors une autre surprise peut-être ?
1: Il y a une surprise du côté de YouTube. Effectivement, je suis en train de faire des podcasts sur ma chaîne YouTube, des podcasts vidéo et aussi des podcasts audio. Et je suis en train de développer ce que je faisais effectivement sur Europe 1 avec des invités que je mettais à table pour qu'ils nous racontent leur enfance et puis leur actualité aussi. Et avec des chefs cuisinier, donc je vais reconstituer ça sur YouTube, effectivement.
0: Ok, reconstitution de Ligue dissoute, on aime beaucoup l'idée.
1: Vous êtes gentil.
0: Donc il suffit de vous suivre voilà, sur vos réseaux.
1: Sur les réseaux, comme on dit. Hein.
0: C'est ça.
1: Oh, les réseaux.
0: On vous trouve facilement sur Instagram, Laurent Mariotte. Alors, pour terminer, une chanson qui a fêté ses 50 ans. Elle est sur l'album de 75 de Renaud, Amoureux de Paname. C'est Hexagone.
1: Ah bah ouais. Ah
0: ça,
1: bah...
0: c'est le rocker rebelle en vous.
1: Ah bah ça file les poils, hein,
0: ouais.
1: Renaud. Oui.
0: Vous l'avez vu en concert, Renaud, déjà ?
1: Oui, plein de fois. J'ai eu la chance de boire des bières avec lui après ses concerts et tout. Oui, non, mais Renaud, voilà, je suis très, très fan. Ça me rappelle mon adolescence aussi avec mon copain Damien dans mon village dans les Vosges, qui est charpentier là-bas d'ailleurs. Et on écoutait du Renaud à tue-tête. Et voilà, et Hexagone, oui, c'est ce côté rebelle, c'est ce que vous dites, c'est rock, c'est rebelle. Voilà.
0: Et c'est donc une partie de la personnalité de Laurent Mariotte qui se dévoile en musique ce soir.
1: C'est vrai.
0: C'est Décibel et c'est la dernière chanson de l'émission.

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0: monsieur Mariotte, 40 millions de...
1: prétendants.
0: Ouais, bravo. Renault Hexagone. On pouvait pas finir d'une meilleure manière cette chanson absolument incroyable qui, à sa sortie en 1975, a fait quelques remous. Mais aujourd'hui, ça va mieux.
1: Alors, on est gâté hein, en France. On est gâté au niveau de la cuisine, on est gâté au niveau des chanteurs et des compositeurs quand même.
0: Oui, c'est vrai. Et nous, on a été gâtés ce soir par cette jolie sélection. Vraiment, merci.
1: Bah, vous êtes gentil. Merci à vous pour cette invitation. Vraiment.
0: Laurent Mariotte, qu'on retrouve donc déjà sur TF1 dans les petits plats en équilibre, en livre et en magazine, je vous l'ai dit, bientôt en podcast et sur YouTube.
1: Alors, ça a commencé. On a déjà une série qui s'appelait Avec ça, où je vais à la rencontre des artisans du goût, les bouchers, les boulangers, les maraîchers, des chefs cuisiniers aussi déjà.
0: Oh là là, bon bah c'est à ne pas rater. Qu'est-ce qu'on mange ce soir, Laurent? Il reste 20 secondes.
1: Soupe de maïs effilochée de canard. Canard confit que je mets au four comme ça à 180 degrés pendant 15 minutes. Soupe de maïs, là je m'embête pas. Une boîte en conserve de maïs bio. Je la mixe avec un petit bouillon ou pas, un petit peu de coriandre. Je fais chauffer tout ça. Enfin, je mets la coriandre après avoir fait chauffer et mon effiloché de canard par-dessus. Voilà.
0: Et bon appétit, bien sûr. Merci, Laurent Mariotte.
1: C'est vrai, je vais faire ça en rentrant.
0: Merci, à bientôt. Merci beaucoup à Laurent Mariotte d'avoir partagé avec nous ses chansons préférées et tous les souvenirs associés. Laurent Mariotte, que vous ne pouvez pas rater tout l'été sur TF1 et TF1+, son émission Les Petits Plats en Équilibre.
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3: Nous sommes de retour dans la famille. En ce moment, il fait beau, il fait froid. Ben, on est dans le nord, hein. Il y avait un indice. Hein. Et en plus, il y a un vent de voleur. C'est une situation que j'aime peu parce qu'en général, quand on dit « oh, il fait froid », on nous répond « ben non, il fait pas froid, c'est le vent qui est froid ». Je pourrais la taper la personne qui me dit ça. Parce que la conséquence directe du vent froid, c'est qu'il fait froid. Du coup, avance et ferme de gif. Donc, je résume. Il fait froid, mais il fait beau. Il y a quelqu'un qui a allumé la lumière et d'un coup, vous voyez votre cousine enlever son manteau, tirer sur son col et pousser un soupir. Je sais pas ce que j'ai étouffe d'un coup. Et son mari de répondre. Qu'est-ce que t'as tes vapeurs de belle-mère? Ne paniquez pas. Wikizef est là pour vous aider. Je vous comprends, ça surprend. Bon, ce n'est pas très 21e siècle comme expression. Mais c'est celle qu'utilisait ma grand-mère quand elle avait une bouffée de chaleur. Ou quand elle remarquait que quelqu'un avait anormalement chaud. Cocta, tête rouge, t'as des vapeurs de belle-mère ou quoi?
4: Définition.
3: Les vapeurs de belle-mère sont originellement les bouffées de chaleur dont souffre la majorité de la gente féminine lors du dérèglement hormonal conséquent de l'arrivée de la ménopause. Quand je parle des filles et de leurs soucis, en général, je préfère partir dans le médical par les temps qui courent, c'est plus sûr. Et puis c'est imagé, parce que dans l'esprit de ma grand-mère, que je rappelle est enterrée au cimetière de l'Est depuis les années 80, je replace dans le contexte. Hein. La ménopause atteignait essentiellement les belles-mères, ou si vous préférez, si t'es belle-mère, t'es forcément ménopausée. Et je tiens à préciser qu'elle disait ça aussi aux hommes. Mais quand est-ce que ça peut vous arriver d'avoir des vapeurs de belle-mère, par exemple?
4: Exemple.
3: En écoutant le discours de Vladimir Poutine, en s'apercevant que son match Tinder, ben, c'est sa sœur, avec leur nouvelle mode de pas mettre la photo en plus. Et alternative à vapeur de belle-mère, il y a « J'ai chaud, je crois que je viens de buer ».
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5: Bonjour, je m'appelle Isor. Je suis née au milieu des animaux. J'ai 15 ans et j'habite à Labédouère, à Serret.
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5: Mon père a créé le parc il y a 35 ans maintenant. Et il prenait des animaux à un peu de différents endroits. Et on a des naissances chaque année pour renouveler un peu la harpe.
7: Ma guide aujourd'hui n'est pas une adolescente comme les autres. Elle partage sa vie entre l'école et les animaux.
5: C'est sûr que avoir des amis et savoir que je vis au quotidien avec des animaux, ça leur fait rêver. Donc ils veulent forcément venir chez moi. Ouais, je me sens chanceuse parce que je sais que j'ai de la chance de vivre avec des animaux et que c'est pas le quotidien de tout le monde. Qu'il y a des gens qui peuvent être même dans le besoin ou des choses comme ça. Mais on essaye toujours de faire partager un peu tout ça à travers différents événements. Et on fait ce qu'on va faire aujourd'hui avec vous. On va aller nourrir les animaux, leur expliquer un peu le fonctionnement de ce qu'on fait chaque jour.
7: Isor et sa sœur Sixtine sont d'ailleurs appelées les petites mouglis de la Touraine.
5: Elle, qui s'appelle Cannelle, c'est pareil, on l'a élevée au biberon parce qu'en fait elle est née très très tard par rapport à la période de naissance des daims. Elle est née en septembre alors que c'est juin-juillet. C'est pareil, on l'a élevée au biberon. Là par exemple c'est notre père, c'est Sixtine et moi qui sommes devenus ses mères adoptives. Et en fait le premier individu qu'un petit voit, il le considère comme sa mère. L'élément nourricier va devenir sa mère. On connaît quelques trucs que les autres n'ont pas forcément en connaissance. Donc forcément, on apporte un peu, par exemple, dans des évaluations ou des choses comme ça, pour essayer aussi de gratter des points, forcément.
7: Malicieuse, mademoiselle Isor est contemplative.
5: Alors là, c'est des oies du Canada, de Bernache. Donc en fait, elles sont sauvages, elles viennent de temps en temps sur le plan d'eau et tout. Comme ça, elles ont de la nourriture. Elles sont complètement libres de partir, de revenir. Enfin, elles font ce qu'elles veulent. C'est joli le matin, par exemple, de se lever et de voir les oies sur le plan d'eau. C'est pas mal.
7: Ce plan d'eau qui rappelle forcément de bons souvenirs.
5: Puis, toute petite, on se met à l'eau avec les biches. On se baigne avec elles. Et c'est vrai que, entre guillemets, j'ai appris à nager avec elles. Appris à être en confiance dans l'eau avec mes petits brassards tout roses. Et en fait, on profite du cadre à fond. Que ce soit par la nature ou même par le domaine animalier.
7: Et là, on se dit que la vie est belle quand on a 15 ans. Pour découvrir Isor et Sixtine, direction la page Facebook du même nom, Le Monde d'Isor et Sixtine. Prochainement, des événements seront organisés qui s'appellent Dans la foulée des biches. Affaire à suivre. 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
8: Adi Oubalen et Adi Siaz à toutes. Est-ce que vous connaissez le mont Fenestrou?
0: Ben, une fenestru est une fenestre picciotto. C'est une petite fenêtre. Peut-être, un couple obési m'a bien contat qu'a bien pas spougu d'intra d'in l'oustal. Un jour, mon voisin m'avait raconté qu'il n'avait pu rentrer chez lui. J'avais expliqué, vous savez pourquoi? Ben, sa femme avait clavé la porte d'entrée. Clavé, qui vient de l'occitan clava. Alors, à votre avis, qu'est-ce que ça veut dire?
3: Eh ben, je dirais fermé à clé, verrouillé.
0: Et en effet, je m'explique. Mon voisin était sans clé et sa femme, eh bien, elle était parti faire une course en ville. Comme il n'avait pas les clés, eh ben, Charbel Zekefaguet, vous savez ce qu'il a fait? Eh ben, t'es passé par le fenestro del garage. Il est donc passé par le fenestro du garage. Le fenestro est lingo nostro. C'est la lucarne, le vasistas, une précisionnette. Je papla, je pèse l'obésie, et stéonie, et je magre. Mon voisin est maigre. C'est bien pour ça qu'il a pu passer par le fenestro du garage.
3: Et le fenestro, ça peut être autre chose?
0: Eh bien oui. Le fenestro bremonde est stabé l'autre mot pour parler de la télévision. Ce mot fenestro s'utilise également pour parler de la télévision. Bon, surtout une copère, surtout autrefois, car les téléviseurs étaient pitchous. Ils étaient petits. D'ailleurs, quand les premiers postes sont arrivés, certaines personnes appelaient cet objet, ben, le fenestro. Mais depuis, eh bien, les choses ont bien changé avec ces grands écrans de télévision.
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1: Nous sommes avec une des dernières et la plus ancienne fabrique de pâtes de fruits en Auvergne. Avec Anthony Vallat, qui est le directeur général. Merci de nous recevoir, Anthony. Nous sommes face à une vieille photo qui montre, je pense, le tout début de cette maison Cruzy, c'est ça ?
2: C'est pas le début historique, hein, puisque la maison Cruzy a été fondée en 1880, mais c'est effectivement une photo du site de fabrication ici, sur la zone du Brézé, telle qu'il était en 1956, au moment où la maison Cruzy a déménagé du centre de Clermont pour venir s'installer sur la zone du Brézé.
1: De l'usine Goffredi à Mijon-Mermoz sur le champ d'Angélique. Et on aperçoit des angéliques sur ce champ.
2: Et l'angélique étant un des produits un petit peu signature des confiseurs et de la confiserie. Et donc c'est un beau clin d'œil de l'histoire que de penser que voilà, notre site de fabrication ici est basé sur un ancien champ d'angélique. Voilà.
1: L'angélique, ces petits bâtonnets de couleur verte, hein, c'est
2: exactement.
1: Ça, je ne dis pas de bêtises.
2: Il y a beaucoup de particuliers qui ont aussi de l'angélique à la maison. Voilà.
1: On confie la tige,
2: tout à fait.
1: D'accord, oui. Ok. Et aujourd'hui, vous en faites toujours. Vous avez toujours des producteurs d'angélique qui bossent avec vous.
2: Oui, tout à fait. C'est un agriculteur qui vient nous livrer en tracteur chaque année. C'est au mois d'août, quand la récolte est prête. On se met d'accord avec lui l'année d'avance sur les quantités dont on aura besoin. Et puis, il vient nous livrer. On la travaille, on la prépare. Et puis après, on va la faire confire. Donc, c'est un produit auquel on tient beaucoup.
1: Il y a toujours une grosse tradition autour de ça. Enfin, en Auvergne, on offrait des pâtes de fruits. C'était un incontournable.
2: Effectivement, la création de la pâte de fruits a été faite en Auvergne. Hein. À la base, la pâte de fruits s'appelait la pâte d'Auvergne. Et c'était vraiment une spécialité, on va dire, régionale. Ce qui a fait que l'Auvergne était une terre de fruits confits, c'est que, on va dire que la noblesse venait, descendait de Paris dans le 16e, 17e siècle et venait dans les cures, à Roya ou autre. Ils découvraient, ils dégustaient les fruits d'Auvergne. Et la méthode de conservation à l'époque, hein, puisqu'on n'avait pas toute la pasteurisation, etc., c'était de confire les fruits. Ce qui faisait que, du coup, les confiseurs auvergnats ont prospéré sur la base des gens qui venaient en cure et qui ramenaient leurs fruits à Paris en général. C'est comme ça que la confiserie et le métier de confiseur a démarré en Auvergne.
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3: On sait qu'on est Lorrain parce qu'on est Grenat à la vie à la mort.
4: Bien sûr, évidemment.
3: Je la croise à la librairie La Pensée Sauvage, avenue de Nancy à Metz. Un charmant repère d'amoureux de livres de nature et de poésie.
4: Pas très loin du stade Saint-Symphorien.
3: Exactement. Amoureux de livres de nature et de poésie, donc je m'étais perdu.
4: Oui.
3: Elle entre dans la boutique, je lui demande son prénom, persuadée de lui avoir déjà signé un livre. Anne-Marie, elle lâche du bout des lèvres. Elle m'assure que je ne lui ai jamais rien signé, elle s'en souviendrait, et je comprends vite que son après-midi serait plus belle si je daignais lui lâcher la grappe. C'est ma fâcheuse habitude de parler aux inconnus. Mais c'est con, j'ai pas envie de lui lâcher la grappe parce que je pressens le bon millésime.
4: Oui.
3: C'est que la dame a de l'allure et de la conversation. Alors je pousse un tout petit peu le taillage de bavette en lui demandant si ça va. Attention, un vrai ça va, hein.
4: Oui.
3: Pas le gant de toilette tiède de politesse qu'on se tend à tout bout de champ, sans jamais écouter la réponse.
4: Oui,
3: non,
4: puis c'est toujours oui, de toute façon.
3: Un vrai ça va, intéressé, une main de fer dans un gant de téflon.
4: Oui.
3: Et c'est là qu'elle me cueille en répondant qu'elle a enterré son mari la semaine précédente.
4: Oh.
3: Ah ben me voilà bien. Je m'excuse, je concède avoir gaffé.
4: Oui.
3: Or, j'y suis pour rien dans le décessus mentionné.
4: A priori.
3: Alors je demande à Anne-Marie si elle a été heureuse avec son mari et aussi comment ce mari s'appelait. Tout ceci est vrai. Hein.
4: C'est délicat, non, c'est vrai.
3: Oui, bien sûr. Il s'appelait Norbert et il a consacré toute sa vie au sport. Supporter du FC Metz devant l'éternel, il a été enterré avec un maillot grenat floqué du nombre 33, son année de naissance. Le foot était tout pour lui, précise Anne-Marie. Et lorsque je lui demande si Norbert a pu aller au stade jusqu'au bout, elle s'exclame, évidemment, à la fin c'était dur pour lui, à cause de la maladie et à cause des résultats du club. Alors je me suis demandé combien sont-ils en Moselle à indexer la santé ou la courbe de leur morale sur les résultats de leur club de cœur. Pour combien de vrais supporters la météo dépend d'un point arraché à Jean Boin, La Beaujoire ou Raymond Coppa. J'ai laissé Anne-Marie à ses livres, à sa nature et à sa poésie, songeant qu'on peut aimer sans condition les bouquins, sa femme ou l'équipe de foot de sa ville. Et je me suis laissé espérer qu'un instant, entre les rayons chargés d'ouvrages, Norbert avait pointé le bout de son nez.
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5: La dernière fois que vous y êtes allé, je suis sûr que vous aviez un kawé fluo et un petit goûter dans un sac en plastique préparé par maman. Avec plus de 80 oiseaux de proie et 30 espèces différentes, et surtout un spectacle où le seul effet spécial, c'est la nature elle-même, aujourd'hui, je teste pour vous la volerie des aigles. Nous sommes dans les ruines du château de Kilsheim. C'est juste sous le Haut-Königsbourg. Et je grimpe les derniers mètres à pied vers la volerie, où je suis déjà accueilli par Eric Renaud, le directeur du site, et une équipe de soigneurs passionnés, et quelques cris que j'entends au loin, assez impressionnants, d'oiseaux qui ont l'air quand même assez gros. Et on commence par les coulisses, derrière la zone qui est accessible au public. Et Alexandre, qui est soigneur, est équipé d'un gant en cuir sur tout le bras, et surtout, il est d'un calme absolu. Et je crois que c'est nécessaire. Et autour de nous, plein d'oiseaux. Et chacun d'entre eux est identifié, suivi, observé quotidiennement. Et j'apprends d'ailleurs que les oiseaux ne sont jamais forcés à voler. Ah non, non, non. Ils participent volontairement grâce à un entraînement basé sur la confiance et le renforcement positif. On les encourage, puis on leur donne des petites gâteries pour les remercier quand même. Et c'est ainsi qu'Alexandre me propose évidemment de tenir le gant. Oui, alors pas pour sortir la tarte du four, mais pour tenir, non pas un pigeon non plus, mais bel et bien un aigle, oui, qui passe tranquillement du gant d'Alex et au mien, voilà. Battement d'ailes XXL, je sens les plumes sur ma face, oui, parce qu'il fait son petit point, le petit bonhomme. Et heureusement que je suis accompagné, Et étonnamment, je n'ai pas eu trop peur, parce que le regard de l'aigle est si perçant que j'étais quelque peu fasciné. Même si mon bras, lui, l'était un peu moins. La volerie des aigles, c'est la première volerie créée en France. C'était en 1968. Et à l'époque, elle avait été créée surtout pour changer l'image qu'on avait des rapaces, qui ont été longtemps persécutés. Allez, hop, le spectacle commence. Je m'installe dans les gradins et je constate que pas de musique spectaculaire. Juste une voix, des explications sur la vie et les comportements des rapaces. Et soudain... lointain dans le ciel au-dessus de nous, un vautour apparaît au-dessus des remparts, silence total. Et même les enfants arrêtent de parler, ça c'est pas mal. Le soigneur explique que certains oiseaux dépassent même les 2 mètres d'envergure. Et c'est grand 2 mètres, Et il demande au public de rester bien immobile pour faire un passage encore plus près de nos têtes. Alors j'applique, je reste immobile, et sauf que ma tête, elle continue de regarder l'oiseau au-dessus de nous, un peu comme au tennis. Mauvais réflexe. Et j'entends mon voisin qui me chuchote « Faut pas bouger !» Ah oui, en effet, parce que plusieurs rapaces s'élancent, chouette, aigle, pigargue, et on en prend plein les yeux. En tout cas, moi, j'ai retenu une chose, c'est qu'ici, c'est pas les humains qui regardent un show d'oiseau, c'est plutôt l'inverse, c'est les oiseaux qui nous observent en train d'essayer de rester calme. Et ça, c'est tout un spectacle.
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1: Bonjour, je m'appelle Esteban Raymond, ma passion est d'organiser les fêtes votives.
2: Je voudrais un jour et des glaçons dans un verre à ballon.
1: Ah, étrange, quand on vient du Sud, c'est pas étrange. C'est la tradition, c'est la beauté du Sud. Ça me représente du plaisir parce qu'on organise quelque chose qui donne de l'envie aux gens, qui donne le sourire aux gens. Ça permet de se retrouver, c'est ce qui est beau.
3: Vous avez toujours vécu avec ça dans votre village, les villages ?
1: Ça fait 22 ans que je vis ici, depuis le 15 octobre 2003 où je suis né, et je vis depuis avec les fêtes votives.
3: Donc Saint-Hilaire d'Ozillon, les fêtes votives, elles sont incroyables ici ?
1: Ah, ici, Monsieur Duport-Jeronnet est un très très bon président. Moi, je suis président dans le village voisin, à Castillon-du-Gard. Bon, ben, ça fait depuis mon plus jeune âge où je fais la fête. Donc maintenant, faire monter la fête, monter les projets de la fête votive toute l'année, moi, c'est un honneur. On organise toujours des surprises. Chaque année, on change. Chaque année, on peut rajouter une manade. On peut changer les DJ. On peut changer les animations qu'il y a dans la fête. On peut changer même ce qu'on fait au cours de l'année parce qu'il n'y a pas que les taureaux. Il y a les lotos, il y a les soirées. C'est le loto, je crois que c'est même plus compliqué à organiser que la fête votive.
3: Pourquoi ça vous passionne tant d'organiser tout ça ?
1: Donner autant de sourires aux gens. Faire vivre nos traditions, c'est magnifique. Moi, j'aimerais que plus tard j'ai des enfants, ils puissent vivre la même enfance que j'ai eue avec les fêtes votives. C'est magnifique. Avec tous ces problèmes d'assurance, de maladie actuellement, c'est très compliqué, mais on va arriver à se relever.
3: La fête votive démarre, vous en profitez quand même un peu ou...
1: On en profite, mais on travaille beaucoup. Mais grâce à tous les membres qu'on a, on peut arriver à tourner un peu. Des fois, il y en a... un qui va faire la fête pendant que les autres servent et on essaie de tourner. Puis il y a des moments, on a les parents qui passent derrière le comptoir et nous, les enfants, on retourne faire la fête.
3: Votre fête votive, elle est parfaite. Elle serait composée de quoi ?
1: De bonheur, de joie et de beau taureau. Le plaisir de voir les gens heureux, le plaisir que nous, on soit heureux. Même en servant, en s'occupant de la fête, il faut qu'on soit heureux. Il faut qu'on fasse la plus belle fête pour que les gens soient les plus heureux.
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5: Il a pour le coup des histoires qui nous

0: Reste bien dans la tête, c'est Arnaud Fromage qui est avec nous. Bonjour Arnaud.
1: Bonjour, bonjour à tous.
0: Arnaud, ça faisait longtemps que vous ne nous aviez pas déterré une vieille loi de l'époque révolutionnaire. Hein.
1: Oui, mais cette fois j'en ai trouvé une qui sert vraiment à quelque chose. Je dirais même que c'est une loi qui a tout changé. Il s'agit de celle qui, en 1799, a instauré en France le système métrique. Ou plutôt, le système MKPS pour mètre kilogramme poids seconde. Trois unités de base pour les unir toutes et en finir enfin avec les toises, les perches, les pouces, les lieux, les livres et les boisseaux. Il faut dire que chaque région et parfois même chaque ville possédait sa propre unité de mesure. À Besançon, c'était l'Aune, par exemple, qui mesurait un peu plus de 80 cm. Pour éviter les embrouilles, une tige en métal, une aune étalon, avait été scellée dans la pierre au XVIe siècle à l'extrémité gauche de la façade de l'hôtel de ville. Et elle y est toujours, d'ailleurs, elle est toujours en place. Mais voilà, à la demande des commerçants de l'époque, un système identique était nécessaire et ce fut donc le système métrique.
0: Le système métrique qui a depuis été adopté par presque tous les pays du monde, on peut le dire. Hein.
1: Oui, en gros, il n'y a que les États-Unis, le Liberia et la Birmanie qui refusent toujours le système métrique. Et c'est vrai que le Royaume-Uni l'utilise en traînant des pieds. Le système métrique, qui a évolué d'ailleurs depuis, il a intégré le système SI, le système international, qui rassemble toutes les unités de mesure de base desquelles on peut calculer toutes les autres. Et elles ne sont que 7. Le kilogramme, la seconde et le mètre, donc, auxquels s'ajoutent le kelvin pour la température, l'ampère pour l'intensité électrique, la mole pour la quantité de matière et le candela pour l'intensité lumineuse.
0: Et avec ça, on peut tout calculer ?
1: En grande partie, oui, les autres unités se déduisent de ces 7-là, mais il y a malgré tout un monde qui résiste encore et toujours au système métrique et je dirais même à la logique humaine, celui des pointures de chaussures. Personne n'y comprend rien, alors j'ai mené des petites recherches. Tout part du point de Paris, inspiré du quart de pouce britannique. La pointure d'une chaussure est calculée en divisant la longueur de l'intérieur de la chaussure en centimètres par le point de Paris. En gros, une pointure 40, ça fait environ un pied de 26 cm de long. Pour les Italiens, c'est le même calcul, mais avec une pointure en moins. Les Américains commencent à compter à partir de la taille 1, qui correspond à notre 31. Les Anglais, c'est pareil, mais eux, ils commencent à 0. Les seuls qui ont un système à peu près compréhensible, ce sont les Japonais. En gros, un pied de 26 cm correspond à la taille 26, et ensuite on décale, mais toujours en fonction du fameux point de Paris. En résumé, il serait peut-être temps de mettre un bon coup de botte là-dedans, parce que, rayon chaussure, moi je ne sais plus sur quel pied danser.
0: Ah, c'est le cas de le dire, oui, c'est vrai qu'on a un petit peu perdu avec tout ça. Merci beaucoup, notre cher Arnaud Fromage, avec ses nécessaires minutes comptoises. Et puis à très bientôt.
1: À demain.
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3: Oui, j'adore. Ouais.
4: Pourquoi est-ce qu'on chante? Et qu'est-ce que ça peut apporter le fait de chanter?
3: De donner de l'ambiance, ouais.
5: De s'amuser.
4: Prenons le problème à l'envers et on va arriver à l'homme. Pourquoi les oiseaux chantent?
5: Pour appeler les autres oiseaux.
3: Pour qu'ils donnent à manger.
6: J'ai faim.
7: Ouais, sympa. T'es lourd.
6: Mais j'ai quand même faim.
3: Ils appellent les oiseaux, ils disent j'ai faim. Vous pouvez me donner à manger? Est-ce que vous êtes parti pour aller partir prendre à manger?
4: Donc tu penses que les oiseaux chantent pour demander à manger?
5: Oui. Pour nous réveiller peut-être. Bah aussi des fois ils chantent le midi pour dire s'il y a un danger ou pas.
4: Et donc nous, pourquoi est-ce qu'on chante? Vous aimez chanter?
3: Oui, j'adore. Ouais.
4: D'accord. Et à part ça, tu chantes quoi quand tu chantes?
3: Je sais pas, Pierre Garnier. Chaque seconde.

0: Et pourquoi tu chantes et pourquoi tu... Qu'est-ce que ça t'apporte en fait?
1: Pour s'amuser, pour nous donner de la joie.
0: Est-ce que ça fait du bien par exemple de chanter?
1: Oui, ça délibère les émotions.

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2: Il était une fois une légende à Santenay. Nous sommes en territoire viticole, toujours en Bourgogne. Cette histoire s'appelle « Les teux blancs de Santenay ». Un conte de Sandra Amani de l'ouvrage « Légende du vignoble » édité chez l'Escargot Savant. Bonjour Sandra.
3: Bonjour Charlotte.
2: Les teux blancs de Santenay, c'est un rapport avec le vignoble ?
3: Oui, vous allez le comprendre en écoutant cette histoire. Nous sommes le 16 juillet 1919. C'est un grand jour à Santenay. Des milliers de fleurs ont été accrochées aux portes et aux fenêtres du village. Les cloches de l'église carillonnent à toute volée et les dames portent de longues robes claires et de beaux chapeaux. Lucille, la fille d'un des plus riches fermiers du village, épouse Norbert. Un ancien soldat, issu d'une famille plus modeste, qui s'est joliment distingué durant la guerre. Mais à présent, il a décidé de déposer les armes et de renoncer à cette noble fonction pour demeurer près de sa belle. Le travail ne manque pas à la ferme. Le père de Lucille possède aussi de beaux hectares de vignobles. Norbert est certain de ne jamais s'ennuyer.
4: Oh, quelle chance d'être au bras de Lucille, une fille aussi belle et aussi riche. Oh, mais qu'elle était longue cette messe. J'ai cru qu'elle n'en finirait jamais.
3: Norbert n'a qu'un seul défaut. Il ne croit pas en Dieu. Il faut dire que les horreurs de la Grande Guerre ne l'aident pas à retrouver la foi. Lucille, elle, par contre, est très pieuse.
4: Mon jeune époux accepte au moins d'aller à la messe le dimanche.
3: Les jours passent. Lucille est heureuse. Norbert est devenu un fermier travailleur. Mais certains matins, il revoit du sang jaillir de la terre. Cependant, bien vite, il oublie les bombes et fait repartir ses magnifiques bœufs tout blancs dans son champ. Le soir, il peste auprès de sa jeune épouse, toujours en train de prier pour un oui ou pour un non.
4: Si ton Seigneur existait, il n'aurait pas permis tous ces morts dans les tranchées. Il n'aurait pas toléré les larmes de toutes ces pauvres femmes qui pleurent aujourd'hui, un mari, un fils, un frère.
3: Lucille ne répond plus. Elle préfère garder son calme. S'énerver pourrait nuire au bébé qui va arriver prochainement. Nous sommes le 10 juin 1920. Il fait un soleil superbe à Santenay. C'est la fête Dieu. Sur les coteaux, les vignes se prélassent dans leurs jolies robes vertes. Les villageois se préparent à assister à la grande messe. Mais dans la ferme de Lucille, le climat est loin d'être aussi serein. Norbert ne veut rien entendre. Il n'ira pas à l'église. Au lieu de cela, il travaillera dans les champs.
4: Je t'interdis formellement d'atteler les bœufs ce matin. Au moins, si tu ne le fais pas pour moi, fais-le pour ton âme, mon chéri.
3: Norbert sort de la maison en claquant la porte. À midi, de retour de l'église, Lucille ne trouve pas son mari et décide de partir à sa recherche.
4: Oh, je vais aller voir au champ. Il doit y être avec les bœufs, pourvu qu'il ne soit rien arrivé. Tiens, quel est le plaisantin qui a amené ces trois rochers dans mon champ ? Bon, ils ne gêneront pas le labour, c'est déjà ça.
3: Le soir tombe, Norbert ne revient pas.
2: Mais où peut bien être le jeune époux de Lucille ? Pourquoi ne revient-il pas dans sa ferme à Santenay ?
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2: Quelques mois après la fin de la Grande Guerre, un jeune couple s'est dit oui pour la vie à Santenay. C'est la légende des teux blancs de Santenay, de l'ouvrage « Légende du vignoble » édité chez l'Escargot Savant et écrit par Sandra Amani.
3: Norbert, ancien soldat traumatisé par la guerre et jeune marié, est toujours absent. Lucille, sa femme, est enceinte, mais garde espoir depuis ce fameux dimanche où Norbert a préféré aller labourer son champ plutôt que d'aller à l'église. Dans le village, la rumeur de sa disparition prend de l'ampleur.
4: Ah, quel salaud ce Norbert ! En plus, il est parti lâchement en emmenant les bœufs et la charrue.
3: Un matin, un sentiment étrange pousse Lucille, sur le point d'accoucher, à se rendre dans le champ sous la roche fendue de son village, Santenay. Nous sommes en mars. Son gros ventre la gêne un peu pour marcher. Courageuse, elle lutte pour son enfant. Arrivée dans le champ, elle est saisie d'une violente douleur au ventre.
4: Appuie-toi contre moi.
3: Lucille a si mal qu'elle ne prête pas attention à cette voix lointaine d'homme. Machinalement, elle s'assied au pied du plus petit des rochers qui se trouve à côté d'elle. La douleur cesse et Lucille finit par s'endormir.
4: Repose-toi, tendre Lucille. Ton mari veille sur toi. Je ne t'ai jamais abandonnée. Je suis là, près de toi, avec nos bœufs et la charrue. Le Seigneur s'est vengé de mon impiété et m'a sévèrement puni. Ces trois rochers que tu vois là, c'est nous, les bœufs et moi. S'il te plaît, prie pour mon âme et tu me délivreras pour l'autre monde.
3: À son réveil, Lucille comprend pourquoi son mari n'est jamais revenu. Elle regarde un par un ces trois rochers.
5: Mon amour, bientôt tu ne souffriras plus. Je vais prier nuit et jour pour sauver ton âme.
3: Lucille se lève péniblement. Les contractions sont de plus en plus intenses. Le bébé sera là ce soir, elle en est certaine. Elle quitte le champ. Bientôt, elle reviendra près de ses rochers avec son fils ou sa fille. Et elle lui parlera de Norbert avec tendresse.
2: Aujourd'hui, on peut encore voir les trois blocs de pierre situés en dessous de la roche fendue. On les nomme les teux blancs de Saint-Tenay.
3: Eh oui, Charlotte. Le mot teux signifie roche dans les régions viticoles de Bourgogne. Il peut aussi désigner la falaise.
2: Heureusement, l'âme du pauvre laboureur n'est plus prisonnière de la pierre de Saint-Tenay depuis longtemps déjà. Malgré tout, si vous tendez bien l'oreille, vous pouvez encore entendre Norbert guider ses bœufs à travers champs et Lucille qui l'accompagne joyeusement en chantant.
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6: Elle est complètement dingue cette histoire, Hugo, et pourtant son nom ne vous dit rien, je pense presque à personne. Marcel Chaumien, un homme discret devenu vauclusien d'adoption, maire d'un petit village quand même du Luberon, et en même temps l'un des personnages clés des services secrets français de l'après-guerre.
7: On peut dire un maire espion.
6: Exactement. En fait, maire, c'était sa couverture. C'est quand même assez dingue cette histoire. Marcel Chaumien n'est pas né en Provence, il voit le jour à Reims, dans la Marne, mais tout change en 1944, lorsqu'il est envoyé en mission dans le Vaucluse, en pleine Seconde Guerre. C'est là, en fait, qu'il découvre le territoire et qu'il va s'engager autour de la résistance locale, aux côtés de la résistance surtout vauclusienne, et qui ensuite s'installera après la guerre chez nous. Alors avant ça, Chaumien était un militaire d'élite, un parachutiste d'essai. C'était un métier assez risqué, hein, puisqu'il consiste en fait à mettre au point des parachutes, les équipements, mais aussi les techniques de saut.
7: Être sûr déjà que ça s'ouvre ou pas, en fait, c'est
6: ouais,
7: ça.
6: Oui, puis surtout les ennemis aussi. Ouais. Il pouvait sauter de nuit, dans les forêts, voilà. Donc c'est assez dur, et cette expertise va faire de lui en fait un homme clé des opérations clandestines.
7: Et c'est là qu'il bascule dans le renseignement.
6: Bah oui, parce que son CV est super beau, ancien résistant, parachutiste, membre du service Action. Marcel Chaumien va travailler d'abord pour le SDECE, c'est l'ancêtre de la DGSE en fait. On le retrouve dans les années 40-50 sur des missions ultra sensibles, et en fait il va entraîner nos agents secrets dans le parachutage notamment. Il va participer aux opérations du rideau de fer en Afrique, en Europe de l'Est, et dans les archives, son nom apparaît, alors son nom d'emprunt, hein, puisqu'il avait un pseudo, vous imaginez bien, oui. Aux côtés de figures centrales. Tiens, par exemple, Jacques Faucard, c'est le conseiller très secret du général de Gaulle, s'il vous plaît. Donc c'est quand même du très haut niveau. Chaumien qui circule entre ambassades, pistes africaines, aéroports parisiens et réseaux clandestins. Et pendant ce temps-là, notre Marcel, donc, il est élu dans le Vaucluse.
7: Et oui, incroyable ce parcours.
6: Exactement. C'est là que l'histoire devient fascinante. Marcel Chaumien devient maire de Viens en 1959. Il va le rester jusqu'en 1977. Trois mandats, 18 ans donc au service du village. Il faut s'imaginer, la journée, il va s'occuper d'assainissement, d'école, de voirie. Et régulièrement, il reprend l'avion pour Paris-Orly, Roissy, ouais. Pour retrouver les services secrets où il va mener cette double vie pendant des années.
7: Et on comprend mieux pourquoi on ne connaît pas son nom. Hein.
6: Oui, je vous ai parlé de Jacques Faucard, le conseiller très spécial de Gaulle. Il dira que c'est un homme très bien, courageux, un agent secret qui ne cherchait aucune reconnaissance. Marcel Chaumien meurt en 1979, décoré, respecté dans les cercles du pouvoir, mais finalement presque inconnu du grand public. Ce destin, c'est comme un roman d'espionnage, il faut le dire quand même. Et aujourd'hui, c'est Catherine Chaumien, sa fille, qui le raconte dans des conférences en Vaucluse. On a pas mal d'archives aussi qui existent, notamment au service historique de la Défense. On a des ouvrages sur l'histoire du service secret français où il est nommé souvent.
7: Ouais.
6: Et aujourd'hui, je vous mets tous les documents et les photos grâce à sa fille Catherine, que je salue, sur notre appli. Ici, vous le voyez au bras de Gaulle et aussi pendant ses missions. Enfin, c'est juste exceptionnel ce discours et surtout ce destin de Marcel
7: Chaumien.
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8: Wikizef, petit guide à l'usage des étrangers du sud du péage d'Arras en vacances dans notre belle région.
9: Dimanche matin, levé avant le soleil, vers 9h, vous descendez prendre un café que vous pensez amplement mérité. 8 heures de sommeil, franchement, on mérite une pause café. Et devant la cafetière, votre cousin regarde attentivement le café couler. Ça s'appelle une sentinelle de cafetière. Et là, il se retourne et dit « Bon, t'es déjà debout ? Il fait corps noir, t'as quitté ta lit ou quoi ?» Ne paniquez pas, Wikizef est là pour vous aider. Taquet un lit. C'est une réflexion semi-désagréable, parce qu'il y a plusieurs niveaux de réflexion désagréable. Ça dépend de l'heure qu'il est, du temps qu'il fait. Admettons, il fait 27 degrés à l'ombre, et ben c'est l'heure de « fais pas chier ». Ou alors, il y a 3 grammes à quart. Et ben c'est pas la peine de se demander pourquoi il est désagréable d'un seul coup, c'est parce qu'il n'y a plus de canette.
8: Exemple.
9: Vous avez la réflexion désagréable qui serait « t'es déjà debout ? Ah, retourne te coucher, c'est pas de jour à me faire quiller du côté de la cafetière, hein ?» La réflexion pas désagréable, t'es déjà debout. Oh bah alors, j'ai fait du café pour un régiment de soldats, t'inquiète, assieds-toi, je te ramène un jet. Réflexion semi-désagréable, bah t'inquiète, t'as lié ou quoi ? Petite phrase qui présuppose que pour que vous parvinciez à vous lever tôt, il faille forcément que vous fûtes tombé du lit. Vu que vous n'êtes pas totalement du nord et que forcément tout ce qui est au sud du péage d'Arras possède un degré de fainéantise qui augmente au fur et à mesure qu'on s'approche de la Côte d'Azur. Ou là-bas, pour se lever tôt, bah faut pas qu'ils quittent leur lit, hein, mais qu'ils descendent en rappel. Allez, au revoir hein, et un baisse à marraine.
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1: Chaque week-end, Patrick Citeau explore nos communes du Poitou. Il part aujourd'hui à Saint-Chartres dans la Vienne, ce village situé au cœur de la commune de Moncontour de Poitou, qui abrite un moulin depuis plus de 700 ans.
2: Situé au nord-ouest de Poitiers, à 20 km de Loudun, le village de Saint-Chartres abrite ainsi la bâtisse de ce moulin à eau implanté sur la Dive. Bien que sa construction date d'avant le 14e siècle, le moulin impose toujours sa puissante silhouette dans le paysage. Entretenu au fil du temps, il a su mettre à profit l'énergie hydraulique de la Dive en s'adaptant aux évolutions techniques et notamment au cours du 19e siècle. De cette époque, le moulin de Cholet nous a transmis un mode de production d'énergie innovant. Il a en effet la particularité d'être équipé d'une roue de type Sagebien. C'est Alphonse Sagebien qui invente ce type de roue à vanne dans la seconde partie du 19e siècle. Elle fonctionne plus par le poids d'eau que par la vitesse du courant. Ce type de roue est d'autre part parfaitement adapté aux faibles chutes. La roue Sagebien du moulin de Cholet entraîne ainsi une génératrice à aimant permanent. Ce système permet la production d'un courant électrique alternatif de 400 volts, ou quand une invention du 19e siècle s'accorde aux exigences de la transition énergétique à notre époque.
1: Et au début des années 70, Patrick, le village unit son avenir à Moncontour.
2: Le village est ainsi associé à la commune au même titre que ceux de Messey et Ouzilly-Vignoble. Les origines du nom du village réservent quant à elles quelques surprises. La liste des saints ne compte en effet aucune mention du dénommé Chartres. Il faut ainsi probablement y voir une erreur de transcription. Le village était ainsi a priori connu sous le nom de Saint-Cyr pendant toute une période. On trouve trace de cette forme toponymique au 15e siècle. Le lieu est alors dénommé Sanctus Siricus Supra Divam. Peu de temps avant la Révolution, on en trouve trace sous l'appellation Saint-Cyr-sur-Dive. La probable erreur de transcription qui mène à Saint-Chartres intervient à une date indéterminée. Avec ses deux hameaux, Jay et Héron, ainsi que ses trois lieux-dits, Cholet, Plumain et Loret, ce petit bout de territoire de la Vienne continue malgré tout d'afficher son paysage en plein cœur du Loudunais.
1: Merci Patrick Citeau. Tout est à retrouver sur ici.fr, la rubrique Nom de nom.
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3: Là, je suis à Saint-Amand-Talande et je me dirige vers la librairie de la Monne. Alors, c'est pas le diminutif de Simone, donc c'est pas Momone qui tient la librairie de la Monne. Ça aurait pu, oui, non, mais c'est pas ça. La Monne, c'est la rivière, hein. Et donc, il y a déjà, par exemple, le tennis club de la Monne et la librairie de la Monne. Rentrons. Bonjour madame.
4: Bonjour.
3: Au revoir madame.
4: Au revoir.
3: J'irai voir Anne-Laure tout à l'heure, mais on va déjà saluer Johan. Bonjour Johan.
5: Bonjour.
3: Alors Johan, c'est vous avec Anne-Laure qui avez ouvert cette librairie de la Monne ici à Saint-Amand-Talande.
5: Tout à fait, on a ouvert en décembre 2023. On a repris le local d'une fleuriste et on a créé la librairie. Voilà.
3: Ça fait café ?
5: Ça fait café, il y en a aussi des jeux de société, de la carterie, un petit peu de papeterie, surtout des livres, hein, mais et une petite partie café et salon de thé.
3: Vous venez ici à la librairie de la Monne, vous êtes de Saint-Amand ?
6: Je suis à côté, à Saint-Saturnin, oui. Donc c'est bien pratique parce que du coup, ils ont tout ce qu'on veut, puis c'est dans les mêmes tarifs, donc et puis en même temps, bah, c'est sympathique, c'est convivial, et puis voilà.
3: Et puis ça a amené de la vie, hein ?
6: Ça a amené de la vie parce qu'il y en avait besoin. Il y en avait une ancienne, je suis là depuis très longtemps, donc il y en avait une avant et c'est vrai que ça manquait énormément, voilà.
3: Eh bien, ça va bien faire plaisir à la patronne, j'imagine.
5: On a eu un très très bon accueil de tous les habitants du secteur, là, à la fois des trois communes, Talande, Saint-Amand et Saint-Saturnin, mais plus largement, en fait, on touche des gens un peu de toute la communauté de communes Mont-d'Arverne.
3: Là, on est sur une librairie où il y a tout le temps du monde. Hein.
7: Oui, oui, tout le temps, tout le temps. Puis même au niveau des jouets et des livres pour enfants, moi j'ai deux arrière-petits-enfants, c'est génial, on repart toujours avec quelque chose. J'ai dit à mon mari, j'en ai pour 2 minutes parce que c'est un livre commandé, mais des fois il sait que je reste une demi-heure.
3: J'en ai pour 2 minutes, chérie, je reviens dans 2 heures. Eh bien, je vis un moment très sympathique. Là, je vais m'installer avec mon petit café. Et tout est mignon, la tasse à café mignonne. Et ce mini tagine là pour mettre les sucres me fait penser que vous avez passé une partie de votre vie, me semble, à Casablanca. Vous, hein?
5: Oui, c'est ça. On a passé 3 ans, bah, avant de venir s'installer ici dans le Puy-de-Dôme, on a passé 3 années à Casablanca. On a ramené plein de jolies vaisselles, et notamment dans cette collection là, on a trouvé c'était à Essaouira, je me rappelle, une boutique en fait où ils avaient des poteries un peu particulières, et du coup on a fait le plein et on a ramené ces petits tagines qu'on utilise maintenant pour le salon de thé.
3: Pour mettre le sucre.
7: Cette librairie, on a voulu qu'elle soit aussi un petit lieu où les gens puissent se poser, boire un petit café, un thé, s'asseoir, bouquiner avec les enfants. Ça fait une ambiance agréable. Il y en a qui viennent travailler, même des fois l'après-midi, ou peindre, ou voilà.
3: Ah, il y en a qui viennent s'installer avec un ordi, par exemple.
7: Ouais, ils viennent avec leur ordinateur, ils travaillent. On a des artistes qui font des livres ensemble, avec une illustratrice et une autrice qui travaillent ensemble. Elles se posent à la librairie avec un petit thé. Ouais, ça fait une petite ambiance sympa.
3: C'est pratique, hein, d'être ici. Voilà, un bel endroit, là.
4: Et fabuleuse. Donc, on est toujours très bien conseillés. Enfin, c'est pour ça.
3: Quand on pousse la porte de la librairie de la Mone, en fait, et c'est écrit là, d'après Georges Sand, l'esprit cherche et c'est le cœur qui trouve.
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1: Avaler des légumes aux ados, c'est souvent mission impossible.
8: Parce que c'est pas bon.
1: Et si en plus les légumes sont moches, bah là c'est carrément la guerre.
9: Oh, toi, file dans ta chambre, avec ça saute. Dépêche-toi, allez, ouste.
1: Carottes tordues, navets craquelés, patates trop grosses ou trop petites, difficile de leur faire avaler tout ce qui sort des standards parfaits des supermarchés.
10: Non, j'ai pas faim.
1: Du coup, les légumes moches finissent à la poubelle. Pourtant, ces légumes-là ont autant de goût, voire plus de caractère. Mais non, non, non, ils ne rentrent pas dans le moule. Comme dans la vie, ce qui n'est pas dans la norme est souvent mal perçu. Et dans l'alimentation, bah, carrément jeté.
11: Je me rappelle dans le temps que, quand j'étais petit, qu'on ne gaspillait rien.
1: Au lycée d'Avier à Joigny, on a décidé de casser les codes et de ne rien gaspiller avec une soupe un peu spéciale.
12: Tiens, ça c'est de la soupe au chou.
1: Alors, elle n'est pas forcément au chou, mais tous les mercredis, entre 10h-10 et 10h10, c'est l'effervescence dans la cafétéria. Des centaines d'ados, des cuillères qui s'agitent, des verres de soupe qui disparaissent en un clin d'œil, 150 portions englouties avec le sourire. Le secret ? Une soupe préparée avec des légumes moches. C'est tellement bon. Bah oui, des carottes difformes, des pommes de terre irrégulières transformées en un délice réconfortant.
13: Avant, j'étais moche. Ma vie était un enfer.
1: Et puis l'équipe choc de l'association Lycévasion, née en 2025, est arrivée et elle a tout changé. Avec cette idée choc, et si on montrait que moche ne veut pas dire mauvais? Et ça marche, les élèves adorent, tout se passe comme sur des roulettes au lycée Louis Davier. Voilà un geste d'éducation de bon goût, doublé d'un geste solidaire et anti-gaspi, qui met dans le mille. Du coup j'ai envie de m'y mettre aussi. Allez, sauvons les légumes moches!

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1: Archimède, les planches. J'entends.